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1: Pluie, neige, canicule, brouillard, la météo décide si on va râler ou si on va râler autrement, si vous voyez ce que je veux dire. Mais dans le fond, qui décide des prévisions météo? Qui observe? Qui calcule? Qui c'est qui tranche à la fin? Et surtout, pourquoi ils disent qu'il va y avoir du soleil alors qu'on se prend une rincée? Eh bien, réponds tout de suite dans les coulisses de Météo France Alsace que je teste pour vous aujourd'hui. Je suis à Ilkirch-Grafenstaden. Ici, on estime, on calcule le temps qu'il fera demain. Et à côté de moi, voici Simon. Simon, c'est le technicien météo. C'est lui qui surveille des capteurs, des antennes, des machines qui parlent. Bref, tout le langage, c'est des chiffres. Entre le vent, la pression, l'humidité, tout est mesuré en continu avec des stations météo basées un peu partout en Alsace, à des endroits stratégiques, en altitude, dans les vallées, en plaine ou encore en ville, au nord, au sud, bref, un peu partout. Et à cela, on peut ajouter aussi d'autres outils comme les radars, les satellites. Et chaque jour, c'est des millions d'observations qui arrivent dans les ordinateurs de Météo France Alsace. Et avec des équations très, très, très complexes. Et cette complexité est en lien avec notre prochaine découverte. Direction, le bureau des modèles météo. Ça, c'est avec Théo. Théo, il est météorologiste et il m'explique eh bien, qu'on ne prédit pas le futur. Mais en revanche, on calcule des scénarios et leurs probabilités. Certains modèles, par exemple, simulent l'atmosphère avec comme résultat, écoutez bien, 350 prévisions possibles chaque jour. Ah bah oui, hein, la machine, elle calcule tout ce qui est possible. Hein, et c'est l'humain, enfin, qui va trancher. Parce que oui, la météo, en bout de ligne, bah, c'est pas juste une machine, hein, c'est aussi un cerveau. Il y a un cerveau qui tranche. Et en parlant de cerveau, en voici un autre bien rempli. C'est celui de Cédric. Il est climatologue. Et Cédric, lui, va nous emmener littéralement dans un autre monde. Parce qu'avec ses analyses à Cédric, eh bien, on ne regarde pas demain. Non, on va regarder 100 ans en arrière. Car Météo France, eh bien, conserve en quelque sorte la mémoire du climat depuis plus de 150 ans. Parce que le passé, eh bien, il nous permet quoi? De comprendre l'avenir. Surtout avec les notions du dérèglement climatique qui nécessite une véritable expertise. Alors, après ce dévoilage d'outils, de calculs, d'équations et d'expertises en tout genre, comment se fait-il qu'en 2026, on puisse encore se tromper dans les prévisions? Eh bien, j'ai posé la question et la réponse de mes spécialistes est claire. Prévoir la météo, c'est comme essayer de prédire la forme exacte des vagues dans une soupe qu'on remue en permanence, sauf que la casserole fait la taille de la planète et que la cuillère tombe toute seule. Et en plus de ça, il y a quelqu'un qui joue avec le feu. On continue. Bref, vous l'avez compris, hein, impossible d'être parfait, seulement de se rapprocher de probabilités, mais avant tout, le rôle de Météo France Alsace, c'est d'anticiper au maximum les risques.
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2: La place du village, c'est notre rendez-vous quotidien avec les frères Jean-Noël et Philippe de Paris à la rencontre des Savoyards et Hauts Savoyards. Et aujourd'hui, c'est Philippe qui est avec nous. Philippe, vous nous racontez une très étonnante visite sous terre à Ugine.
3: Ah oui, on est à Ugine, en Savoie, et c'est une rencontre absolument étonnante. Et ce jour-là, on est accompagné par Rudy Lauberton, qui nous fait pénétrer, Laurent, carrément sous la montagne. En fait, nous sommes dans des tunnels de la guerre. Il nous conduit dans des abris anti-aériens de la Seconde Guerre mondiale. Des abris construits juste avant la guerre. Et comme il nous dit, comme on avait des usines sidérurgiques juste à côté, les avions pouvaient les bombarder. Voilà pourquoi il y a des tunnels. Et là, il nous conduit dans un tube qui lui appartient. 90 mètres de long, 2,50 mètres de diamètre. Et il nous dit là, on est juste au-dessous du centre-ville d'Ugine. Juste au-dessus de nous, on a même le musée du Crécherel. Et c'est là que Rudy nous explique qu'il a un jour décidé d'occuper ces tunnels. Il avait pourtant déjà entendu que ces tunnels avaient déjà servi de cave à affinage pour les bons fromages de chez nous.
2: Bon, le suspense a assez duré, Philippe. Qu'est-ce qu'il y fait exactement?
3: Eh oui, qu'est-ce qu'il y fait? Et c'est là qu'il nous fait découvrir une étonnante ferme, l'Aubricole. Tenez-vous bien, l'Aubricole.
2: Ah oui.
3: Et oui, Rudy élève des vers. Il y cultive aussi des endives et des champignons. Et là, il nous raconte comment il a découvert la lombriculture. culture, c'est l'élevage des vers de terre, hein, pour mettre dans les lombricomposteurs. Composteurs, vous avez peut-être ça chez vous.
2: À la différence de vous, vous les descendez, les vers.
3: Vous les descendez à nous. Et il s'agit donc de ces déchets organiques, le compost, vous savez tout ce que c'est. Oui. Et donc, il va récupérer le terreau, mais aussi, tenez-vous bien, le jus fait par les vers, qui dit-il, c'est le meilleur engrais naturel, le jus de vers. Nous, on ne savait pas trop ce que c'était. Et bien, ce sont ces vers de terre que vous mettez justement dans votre compost. Il y a aussi le jus, il ne faut pas l'oublier. Et Rudy nous explique que le vers l'occupe surtout l'été, parce que l'hiver, qu'est-ce qu'on en fait des vers? On n'en fait rien. Et pendant l'hiver, il s'est donc mis à cultiver des endives, et puis donc du mi-novembre jusqu'au mois de mars. C'est vrai que pour que l'endive soit bien blanche, nous dit-il, pour qu'elle n'ait pas d'amertume, elle doit rester totalement dans le noir, et là, c'est l'endroit idéal.
2: Alors, les vers, l'endive, mais il y a aussi les champignons.
3: Eh oui, les champignons, des amis du noir aussi. Ils cultivent les fameux rosés des prés, mais aussi la pleurote. L'endroit est parfait, nous dit-il, 15 degrés, 85% d'humidité. Et là, il nous fait quelques confidences. Le champignon de Paris pousse sur du fumier de cheval, la pleurote sur du peuplier broyé, et le fameux shiitake, ce champignon étonnant, sur du chêne broyé. Le shiitake, vous savez qu'il a des vertus magiques, il fait pousser les dents, pousser les cheveux, et empêche de vieillir.
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1: Bonjour à toutes et tous, bienvenue dans Affaires classées, le podcast. Nous sommes en janvier 1879. Le sympathique garde champêtre du village de Laguinge, en Haute-Soule, est poignardé de 5 coups de couteau dans une auberge. Les gendarmes arrivent et son meurtrier a disparu.
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1: Les bohémiens. Ces individus migrant en groupe d'un village à l'autre ont longtemps alimenté les conversations, les polémiques, les peurs au Pays Basque et au-delà. Les historiens situent leur arrivée dans le coin en l'an 1602. C'est le seigneur d'Urtubi à Urugne et le vicomte d'Etchaus à Baïgorry qui accueillirent en nombre ces descendants du peuple tzigane ou rome venus de Bohême grâce au sauf-conduit que le roi de cette contrée d'Europe centrale délivrait. Nombre d'entre eux vont finir par s'implanter en Soule ainsi que dans les pays de Cise et de Mix. Vivant à l'écart des villages, ils offraient leurs services aux villageois, bien contents de leur donner du travail contre très peu d'argent. Selon les saisons, ils étaient employés chez les paysans. D'autres œuvraient comme vanniers, empailleurs de chaises ou tondeurs de mulets. Leurs épouses fabriquaient des chapeaux, de la vannerie aussi. Elles ne tardèrent pas à susciter la curiosité, voire la peur, lorsqu'elle disait disposer de pouvoirs magiques, de remèdes naturels ou jurant prédire l'avenir en lisant dans les lignes de la main. Frappant à la porte des fermes, on les disait mendiants, voire chapardeurs. Dans les gendarmeries du secteur, les plaintes des villageois affluaient pour vol d'animaux, de victuailles ou de linge. Leur présence finit par agacer le préfet palois qui décide de lancer en 1802 une gigantesque rafle. 475 bohémiens sont arrêtés et jetés en prison dans l'attente de les expédier outre-Atlantique en Louisiane. Mais le projet du préfet tourne court et la plupart des rescapés de la rafle reviendra vivre au Pays Basque où ils désigneront leur propre roi.
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1: Il se nomme Pierre Aguerre. Il vit en Haute-Soule, dans le petit village de Laguinge, et partage son existence avec une femme, encore jeune, qu'il dit être son épouse, même si les registres d'état civil du secteur ne trouvent nulle trace de leur mariage. Chez les bohémiens, point n'est besoin de s'ennuyer avec les formalités. On est libre depuis des lustres, et la loi que l'on reconnaît, d'abord, est celle des traditions. La modeste masure qui lui sert de quartier général, à Laguinge, ne l'empêche toutefois pas de faire de fréquentes excursions ailleurs. Pour tondre les mulets, officiellement, comme il le clame à ceux qui l'approchent, et peut-être aussi pour tondre les bourses et les biens des paysans du secteur. Combien de fois, en effet, son premier voisin n'a-t-il pas déploré des vols d'objets agricoles ou d'animaux dans sa propre ferme ? Ledit voisin aurait bien aimé récupérer ses biens en signalant ses méfaits aux gendarmes de Tardets. Mais Aguerre traîne une sale réputation. Maintes fois condamné pour vol, violence, il pourrait bien se venger. Aguerre sait cultiver ses relations et, pour asseoir son autorité, il va lier amitié avec un homme influent au village. Le garde champêtre, un certain monsieur Iriard. Le brave fonctionnaire est au courant de tous les potins du village. Son goût immodéré pour la bouteille fait de lui un informateur facile, de premier choix. Ce 9 janvier,

0: l'excès, Iriard dévoile toutes sortes de fâcheux secrets sur tel ou tel habitant du village. Ses amis, tout aussi ivres, en rajoutent. Soudain, Iriard explose de colère. Il menace ses acolytes de comptoir en ces termes.
1: Ah, pour un peu, je vous battrai comme on taille le lin.
0: À peine a-t-il fini sa phrase que Pierre Aguerre, le roi des bohémiens, se retourne. Il lui assène 4, voire 5 coups de couteau en hurlant
1: ah, puisque tu le veux, c'est comme ça.
0: Celui qu'on surnomme le roi des bohémiens prend, sans attendre, la poudre d'escampette, sans doute en direction de son domicile. Dans le troquet, c'est la panique absolue. Le pauvre garde-champêtre hurle de tous ses poumons. Il scande des mots de peur, conscient sans doute qu'il vit ses derniers instants. Quelques secondes suffiront pour qu'il s'effondre, baignant dans son sang. On accourt des maisons voisines, le médecin de Tardets arrive peu après, mais il est trop tard. Le malheureux Iriard accuse plusieurs plaies profondes. L'une d'elles a perforé l'abdomen, causant la libération d'une partie de ses intestins. Les gendarmes rappliquent à cheval. Avant d'expirer, Iriard réussit malgré tout à leur balbutier quelques mots, dont le nom de son meurtrier. On se lance aussitôt à la recherche d'Aguerre. Voyant de la lumière à l'intérieur de sa ferme, les gendarmes l'encerclent avec prudence. Qui sait si le roi des bohémiens n'a pas encore quelques armes qu'il pourrait utiliser pour s'enfuir.
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0: Malin, Aguerre s'éclipse par la porte arrière de la demeure. Il marche à pas de loup avant de se blottir dans les broussailles, espérant tromper la vigilance des gendarmes et s'évanouir dans la nature, afin peut-être de se planquer plus tard en Espagne. Hélas, le bruit de ses pas sur les feuilles desséchées va le trahir. On le saisit avant de le coucher au sol sous la menace d'un fusil. Les gendarmes imaginaient qu'une telle posture lui ôterait toute envie de résistance. Que nenni ! La perspective de sombres lendemains réveille son audace. Aguerre tente les plus violents efforts pour se soustraire à ses gardiens, usant de coups, de nouveaux coups de poing à dessein. Mais la vaillance des gendarmes aura raison de lui. Le voilà maintenant conduit à Tardets, où son interrogatoire commence. Et la première question qui se pose, pourquoi a-t-il tué Iriard ? Le roi des bohémiens aurait fort bien pu être en proie à des remords, formuler des regrets au besoin. Pas un instant. Il livre une fable ingénieuse à ses yeux. À l'écouter, le garde-champêtre l'a d'abord frappé avec un bâton, jeté à terre et menacé de mort. C'est pour se défendre et seulement pour cela qu'il s'est emparé d'un couteau qu'il range habituellement dans sa poche. Il avoue donc son forfait, sans hésitation, mais entendez-le bien, son seul regret est de ne pas lui avoir tranché la gorge. Iriard l'avait saisi au bras et serré si fortement qu'il n'avait pas le choix, dit-il. Hélas, pour Aguerre, cette jolie fable ne convainc personne. Les piliers de comptoir présents le soir des faits démentent formellement son récit. Et le médecin venu l'examiner ne trouve sur son corps aucune trace de plaie, de contusion ou d'ecchymose. Conclusion, Aguerre ment.
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0: Le procès du roi des bohémiens s'ouvre à Pau le 21 février 1879. Une foule nombreuse a fait le voyage pour l'occasion. Des congénères venus du Pays Basque, des amis et aussi des proches du malheureux garde-champêtre que chacun appréciait en Haute-Soule. Le procès d'un bohémien n'a rien d'une première à la cour d'assises des Basses-Pyrénées, mais cette fois, on juge l'autoproclamé roi des bohémiens. Âgé de 58 ans, il a le teint cuivré, l'air astucieux et même féroce, selon l'un des journalistes parisiens présents au procès. Les préjugés contre les bohémiens ne manquent pas. Le président de la cour, par exemple, M. de Lagéry, pose en

0: préambule, je cite, qu'au milieu de la race noble et loyale des Basques vit la race maudite et dangereuse des Bohémiens. Aguerre, selon les témoins, aurait été proclamé roi des siens à cause de ses innombrables méfaits. Il était si redouté en Soule que même le maire du village de Laguinge en avait peur. L'élu lui délivrait son certificat de bonne vie et de bonne mœurs, non parce qu'Aguerre était vertueux, mais pour qu'il aille migrer ailleurs. Le procès vire au mauvais spectacle. Tantôt calme, Aguerre justifie sa royauté bohémienne et tente de lui donner quelque chose d'imposant. Tantôt en colère, il se dresse sur son banc. Saisissant la rampe des deux mains, il insulte, il menace les témoins qu'il dit être des suppôts du diable. Ses regards menaçants n'épargnent personne, pas même son avocat. Aucune émotion n'affecte son visage quand on lui présente les vêtements ensanglantés du défunt. Avec un tel client qui ne rêve que de représailles et de vengeance, la cour d'assises n'aura aucun état d'âme à envoyer le roi des Bohémiens au bagne, à perpétuité.
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0: Le roi des Bohémiens, c'était ce nouvel épisode en podcast. Merci de l'avoir écouté. Dans un prochain rendez-vous, je vous emmènerai en 2018 du côté de Pau avec une intervention policière qui va faire couler beaucoup d'encre.
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1: Je rêvais d'avoir une maison à la campagne. Cette maison, c'est comme si j'y étais née. C'est ma maison de famille.
2: Ma maison s'appelle l'Ostao de la Mar.
3: C'est une maison un peu envoûtante.
4: Eh bien, vous voyez, des livres et trois fenêtres qui me donnent le paysage du pays, comme si c'était trois tableaux.
5: Ils ont vécu ici.
0: Thibaut Gaudry.
6: Ce fut autrefois Montmartre ou Montparnasse. C'est aujourd'hui Saint-Germain-des-Prés, avec ses rendez-vous littéraires, ses silhouettes et ses figures. Avec Juliette Gréco, qui en fut l'enfance et n'y est plus qu'une passante.
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5: Symbole de liberté et de féminité, la jolie môme Juliette Gréco devient à la fin des années 50 la muse de Saint-Germain-des-Prés, avant de devenir une icône de la chanson française à texte. Ce qu'elle n'avait pas prévu, se rêvant plutôt danseuse.
8: Je donne mes textes à Cosma, il aime si tu t'imagines, et l'après-midi même, il en fait la musique. Moi je suis là, maintenant il va me falloir chanter. Et puis tout d'un coup le miracle s'est produit. Pour moi, il y a eu un miracle. Voilà, ça y est, je m'envole, je me mets à chanter. Et depuis, j'ai toujours chanté.
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5: Juliette s'échappe régulièrement de Saint-Germain-des-Prés, fuit le tourbillon de la vie parisienne pour goûter la douceur de vivre du Sud. En virée parfois à Saint-Tropez, avec ses copains Boris Vian ou François Sagan. Jusqu'en 1985, où elle est invitée à chanter au festival de Ramatuelle. Et c'est le déclic. C'est là qu'elle veut vivre avec son mari, le musicien Gérard Joannest.
10: Je voulais une maison face à la mer. Je voulais le soleil qui tourne autour de la maison toute la journée, parce que Gérard adore ça. Et je voulais une maison qui me permette de rêver dans le silence.
5: Elle achète un terrain et demande à Serge Meige, l'architecte du théâtre de Verdure où elle a chanté pendant l'été, de lui concevoir son futur havre de paix qu'elle baptise la Maya. Elle va en penser les moindres détails, comme cette table de jardin construite autour d'un mûrier platane ou la tortue en mosaïque au fond de la piscine.
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5: Juliette, contemplative, aime se ressourcer sur la terrasse, avec vue sur la Méditerranée, et dans son jardin constellé de toutes sortes d'espèces méridionales. Elle développe même une passion pour les orchidées blanches. Elle fait de ce jardin et de sa maison son petit coin de paradis, son refuge, celui qu'elle n'a jamais eu petite, et qu'elle partage avec ses chats, ses chiens, un ménate prénommé Goya, et même un bébé panthère. Mais on peut aussi la croiser dans Ramatuelle, au marché ou au café de l'Ormeau. Et puis, femme libre, c'est également une collectionneuse, notamment d'objets érotiques, mais aussi religieux.
12: Déshabille-moi.
5: Elle était venue, elle aime toujours chanter au festival de Ramatuelle.
10: C'est vrai que ça ressemble un peu à Avignon, quand Avignon a démarré. C'est-à-dire une chose totalement artisanale, faite d'amour, de tendresse et de sueur, de larmes de sang, de larmes de sel, de larmes de miel.

0: C'est dans cette maison, face à sa Méditerranée, le 23 septembre 2020, que la jolie môme quitte la scène.
1: Jolie môme.
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4: Pour Chloé Valette, la musique est une histoire de famille, car c'est avec son papa qu'elle a appris la musique.

0: Originaire de Boulogne-sur-Mer, Chloé est une artiste sensible. La musique et l'écriture lui permettent de lâcher prise. Chloé Valette, Rentrée tard, un coup de cœur ici Nord. 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
1: Et aujourd'hui, dans les histoires insolites, on va découvrir le parcours d'une femme exceptionnelle du forêt, une historienne résistante, pionnière, Marguerite Gonon. Bonjour Jessica Vial.
2: Bonjour.
1: De l'Office du tourisme Forêt Est. Qui était-elle, cette Marguerite Gonon?
2: Alors, Marguerite Gonon, c'est vraiment une figure incontournable du forêt. Elle naît en 1914 à Saint-Étienne d'un père, Joanny, issu d'une famille de chapeliers de Chazelles-sur-Lyon, et d'une mère, Marguerite, de famille de meuniers à Poncin. Elle grandit dans cette commune, une enfance plutôt simple, mais qui annonçait ses futurs intérêts.
1: Oui, car elle ne va pas rester très longtemps dans l'ombre des moulins.
2: Non, pas du tout. Elle devient institutrice à Artin, et là, elle rencontre le comte de Neubourg qui l'encourage dans sa passion pour l'histoire médiévale. Elle entre alors à la Diana, la grande société historique du forêt, et rejoint l'équipe des chartes du forêt. Un travail titanesque qui a consisté à lire, traduire et publier plus d'un millier de textes datant d'avant 1300.
1: Ce qui frappe surtout, c'est qu'elle ne s'est pas contentée de fouiller les archives. Elle a aussi pris part à l'histoire qui était en train de s'écrire.
2: Exactement. Quand son frère est tué en 1940, elle entre dans la résistance. Elle organise une filière d'évasion pour des officiers de la France libre. Et en 1943, elle devient même l'une des responsables de l'armée secrète du secteur de feu. Une femme vraiment de courage.
1: Et après la guerre, elle poursuit sa carrière d'érudite et devient même la première femme à être nommée au sein du CNRS.
2: En effet, elle devient donc docteur en lettres, ingénieure dans cette institution. Elle passe même un doctorat au sujet de la vie familiale en forêt au XIVe siècle et sera récompensée par le Grand Prix Gobert de l'Académie française.
1: Ouais, c'est une résistante, une historienne, une pionnière. On n'en a pas beaucoup parlé de cette Marguerite Gonon.
2: Non, c'est vrai. Elle meurt en 1996 à Feur et elle nous laisse en fait une connaissance immense de l'histoire et de la langue du forêt. Marguerite Gonon, c'est un peu la mémoire vive de notre territoire.
1: Merci beaucoup Jessica Vial. À bientôt.
2: À bientôt.

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1: C'est quoi cet objet, Pierre ?
2: Alors, c'est un appareil, c'est pour tester la force. Ça date des années 50. On serre la poignée, donc ça vous indique votre force.
1: Mmh. Et qu'est-ce que ça fait dans votre salon de coiffure ici à Frouzens ?
2: Ah, bien, les jeunes appréciaient beaucoup, là, avant de partir à l'école. Là, ils partaient à l'école, ils passaient devant ma boutique. Et très souvent, ils posaient leur cartable, leur sac, et ils venaient tester leur force. Ça leur plaisait beaucoup.
1: Ce qui marque quand on entre dans votre salon, c'est un tout petit salon. Et surtout, il n'y a que des objets hyper datés.
2: Il y a beaucoup d'objets qui ont appartenu à mon grand-père, donc qui était coiffeur. Mon grand-père était coiffeur, mon père, mon frère, ma sœur.
1: Incroyable.
2: Oui.
1: Ces flacons, par exemple. Alors, parlez-moi de ces flacons.
2: Les flacons appartenaient à mon grand-père à l'époque, donc c'est des flacons, on appelait ça des frictions. Et donc, je me souviens très bien, quand j'étais gamin, il y avait ces frictions là qu'il utilisait tous les jours.
1: On est accueilli quand on entre dans votre salon par des vieux films en noir et blanc. Oui. Je me dirige vers la caisse qui est juste incroyable. Quand date cette caisse ?
2: Ah oui, la caisse appartenait à mon père, là, d'accord, mais elle est très vieille, vous voyez, si je peux me permettre. Voilà, donc on peut pas.
1: Vous en servez toujours ?
2: Ah oui, je m'en sers un petit peu, oui, comme ça, vous voyez, c'est du papier. Donc comme ça, hop, après, vous voyez,
1: Elle est de quelle époque ?
2: C'est les années 50.
1: Il y a même un agenda de 1954. Quels souvenirs vous gardez de votre enfance quand vous étiez petit et que vous étiez dans le salon de votre grand-père ?
2: Particulièrement donc du père Joseph qui venait se faire raser donc tous les matins. Et donc il parlait en patois avec mon grand-père et je participais. Je savonnais le père Joseph. J'ai des bons souvenirs, des très bons souvenirs de ça.
1: Alors il y a un objet que vous avez offert à votre grand-père. Je crois même qu'il l'avait fabriqué.
2: Ah, c'est un petit sac en peau de brebis qu'il m'avait confectionné. Donc j'y mettais donc mon casse-croûte. Vous voyez, puis j'ai metté mes outils, peine, ciseaux, et je l'ai toujours sur moi, je l'ai toujours dans ma boutique et j'y tiens beaucoup.
1: Ouais. Votre grand-père, votre père, ils vous ont vu coiffeur ?
2: Ah oui, bien sûr, oui, ils m'ont vu coiffeur, oui, ouais. Et fier de. Eh oui. Ouais.
1: Que vous disent les habitants de Frouzens sur votre petit salon qui est juste incroyable ? C'est la première fois de ma vie que je vois un salon comme celui-ci.
2: Tous les Frousinois m'appellent Pierre. Et les jeunes m'appellent Pierrot le blaireau. C'est par rapport à mon outil de travail, bien sûr.
1: Voilà. Est-ce qu'il y a un bruit, un son que vous voudriez nous faire écouter, Pierre ?
2: Oui, je peux vous dire oui tout de suite. C'est un objet que je me sers tous les jours, pratiquement à chaque client. C'est ma tondeuse manuelle.
1: Bon, on entend un petit peu. Merci.
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4: Bonjour Arnaud Fromage.
5: Bonjour à tous.
4: La nécessaire minute comptoise, c'est maintenant. C'est vous que j'ai vu tout à l'heure, le doigt dans le pot à pâte à tartiner. C'est quand même pas très propre, tout ça.
5: Je sais, mais que voulez-vous, c'est tellement bon et tellement régressif, la pâte à tartiner, du chocolat, des noisettes et plein d'huile. Bon, ça aide pas à rentrer dans du 38, mais flûte à la fin, il faut savoir se faire plaisir. Et surtout, cette merveille a bien failli ne jamais exister.
4: Alors comment ça, à cause de Monsieur Ferrero, c'est ça ?
5: Non, lui, il y est absolument pour rien, ce serait plutôt à cause de l'homme de Néandertal. Je vous explique. L'année dernière, des scientifiques de l'université d'Aarhus au Danemark se sont mis en tête de reconstituer le paysage et d'identifier les essences de plantes qui poussaient en Europe il y a 100 000 ans avant l'arrivée de l'homme. Pour cela, ils ont collecté des pollens anciens, les ont analysés et les résultats ne sont finalement pas si surprenants que ça. On y retrouve du tilleul, du hêtre, du charme et donc bien sûr des noisetiers. Beaucoup de noisetiers même, l'arbuste prolifère en effet dans les plaines, hors des forêts. Or, il faut s'imaginer qu'à cette époque, l'Europe était remplie de hordes de bisons, de rhinocéros, d'éléphants de 4 mètres de haut qui pouvaient peser jusqu'à 13 tonnes, autant dire des débroussailleuses, des animaux géants qui, en empêchant la forêt de tout grignoter, assuraient ainsi indirectement un espace pour les noisetiers. Bon, les années passent, et il y a 45 000 ans, l'homme quitte son berceau africain pour gagner l'Europe. Les premiers humains s'habituent à leur nouvel environnement, ils commencent à chasser les grosses bestioles. Aucun risque pour ces espèces, les humains sont bien trop peu nombreux pour représenter le moindre risque. Mais il n'empêche que ça commence à modifier légèrement l'équilibre en place. Moins de grands animaux, moins de défrichage, donc plus de forêts et moins de noisetiers. Si bien que, nous dit encore l'étude, ils sont passés pas loin de l'extinction.
4: Alors qu'est-ce qui a sauvé les noisetiers justement, Arnaud ?
5: Eh bien, ces mêmes humains. En effet, alors que les noisetiers étaient sur le point de disparaître, nos ancêtres ont commencé à développer ce qu'on appellera plus tard l'agriculture. Or, le bois de noisetier, c'est très pratique si l'on veut se fabriquer des outils, des armes, réaliser un peu d'artisanat ou tout simplement manger des noisettes. Les premiers hommes ont donc commencé à les cultiver, sauvant ainsi les noisetiers de la disparition. Alors, aujourd'hui, on n'a plus d'éléphants sauvages de 4 mètres de haut en Europe, mais heureusement, il nous reste les noisettes. La pâte à tartiner peut donc exister et ma journée peut commencer.
4: Ouf, je suis rassuré aussi parce que le petit déjeuner n'aurait pas la même saveur. Sinon, merci beaucoup Arnaud Fromage et heureusement également qu'on n'a plus d'éléphants. Eh bien, à demain, je crois.
5: À demain.
4: Bah oui, c'est ça, demain pour la nécessaire Minute Comtoise en réécoute, évidemment, sur l'application ici et sur ici.fr.
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6: Les médias, les réseaux sociaux, les moyens aujourd'hui sont multiples pour connaître une célébrité mondiale, mais fut un temps où l'arc était loin de posséder autant de cordes.
7: En plein dans le milieu.
6: 8 septembre 1886, des cordes, cette fois vocales, retentissent dans la maison de Félix-Philippe Valin, clerc de notaire à Montalieu-Versieux. Cette voix, c'est celle de Joséphine Eugénie, que l'on surnommera plus tard Ninon, et si c'est la première fois qu'on l'entend, ce ne sera certainement pas la dernière. D'ailleurs, la première fois qu'elle l'emploiera en spectacle, ce sera chez nous. En 1909, après un passage au Conservatoire de Lyon, sa première expérience de soliste, c'est à Bourgoin, pas encore jumelée à Jallieu à l'époque.
8: Quelle histoire, ça aussi.
6: Une histoire de maladie, figurez-vous. La première chanteuse de l'Opéra de Lyon tombe malade et Ninon la remplace pour le premier rôle et c'est un triomphe. Cette réussite, elle poussera son entourage à l'envoyer à Paris pour tenter sa chance, mais les débuts sont difficiles. Ninon s'aguerrit, fait des rencontres, notamment l'un de ses premiers fans, un certain Claude Debussy. Et puis en 1912, c'est le tournant grâce à un deuxième fan de la voix si particulière de Ninon. Elle auditionne à l'Opéra Comique.
9: T'es un comique, toi, tu regardes les Simpsons le soir.
6: Et Albert Carré, le directeur, est séduit. Il l'engage aussitôt. Mais l'idylle ne durera pas. Pierre-Barthélemy Gueusi succède à Albert Carré à la tête de l'Opéra Comique.
9: Ça va trancher, chérie.
6: Il déteste Ninon et lui fait subir des crasses en tout genre. C'est le cauchemar.
10: Personne ne peut être aussi con que ça.
6: Son salut viendra d'un gala. En 1916, elle chante au profit des blessés de guerre. Le destin aura voulu que dans la salle soit présent le directeur du Colonne de Buenos Aires, une salle aussi prestigieuse que la Scala de Milan ou l'Opéra de Paris.
10: Ça, c'est énorme.
6: Et Ninon, elle lui a tapé dans l'oreille au directeur. La chanteuse n'hésite pas. Elle casse son contrat avec Gueusi et s'embarque dans le plus grand voyage de sa vie.
11: Oh, ça fait du bien, ça.
12: C'est bon, ça.
11: C'est ouais. Bien.
6: Pour la Montalieu-Lande, c'est le début d'un triomphe de 10 ans en Argentine qui lui assure une célébrité mondiale.
13: C'est Darty mon kiki.
6: Ninon Valin est accueillie comme une star en Grèce, en Turquie. Elle donne un récital privé à la Maison Blanche pour le président Roosevelt. La reine-mère d'Angleterre réclame au président Lebrun de l'entendre pour sa venue diplomatique en 1938.
14: Soit on est quelqu'un, soit on est personne.
6: Les tournées s'enchaîneront jusqu'en 1945, date à partir de laquelle Ninon préférera rester dans sa propriété lyonnaise de Millery. Héroïne dans les opéras qu'elle interprète, Ninon Valin le deviendra aussi dans la vraie vie. Pendant l'occupation, elle cachera des juifs et sauvegardera, en la soustrayant aux Allemands, la collection inestimable de François Lang, l'un de ses amis, pianiste et mécène français qui décédera en déportation.
15: C'est des commandos anti-char, des P-51.
16: Ce sont nos anges gardiens.
6: Si sa carrière a fait d'elle une voix incontournable à l'étranger, son héritage dépasse la simple performance. Elle est à l'origine de la création du conservatoire de Montevideo, en Uruguay. Elle a tourné les cinéphonies, les premiers clips de l'histoire. Elle a été l'artiste la plus radiodiffusée dans les années 20 et 30.
17: Enfin, c'est fou.
6: C'est également à Ninon Valin que l'on doit l'éclosion de jeunes talents comme Georges Guettari ou encore un certain Luis Mariano. Mexico. Comme un symbole ou une reconnaissance ultime du destin, Ninon Valin décède le 22 novembre 1961, jour de la Sainte Cécile, patronne des musiciens. La plus grande cantatrice du monde a été pendant longtemps Ninon Valin, une iséroise, illustre iséroise.
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1: Empathique, sociable et honte.
2: Moi, je file un rencard à ceux qui n'ont plus rien.
3: On m'a dit, les restos ont besoin de bénévoles. Si tu veux y aller, je te fais rentrer. Et puis voilà, j'ai mis les pieds. On m'a dit, une demi-journée, deux demi-journées par semaine, c'est très bien. Et pour finalement arriver à pratiquement 5, 6, 7 jours, des fois, 7 jours sur 7. Il y a des semaines, c'est très lourd. Mais bon, on le fait volontiers et vraiment avec passion. Et puis, ben voilà, j'y suis allée, j'ai poussé la porte. Et puis depuis, ben, la porte s'est jamais refermée.
4: Finalement, vous n'êtes pas à la retraite, clairement, dans le rythme du quotidien, Dominique. Que vous êtes à plus qu'à temps plein.
3: Oui, et c'est d'ailleurs ce que les enfants me reprochent. Là, je suis partie une semaine à Paris, là, en formation pour les restos, et ensuite pour aller voir ma petite fille et ma fille. Mais j'avais l'ordinateur, il a fallu que je repasse des trucs. Oui, tu es là et tu fais encore. Ben non, mais ça va vite, hein, t'inquiète.
4: J'imagine qu'il y a quand même un peu de fierté.
3: Oui, bien sûr, ils ne me verraient pas rester à la maison. Non, parce qu'ils savent, bon, c'est pas mon caractère de rester là, à ne rien faire ou rester planté devant la télé. Bien sûr, ils sont très contents de ce que je fais. Hein. Ils voient que ça me permet de continuer d'avoir une vie active.
4: Au-delà d'une occupation, qu'est-ce que vous en retirez de ce bénévolat au Resto du Cœur, Dominique ?
3: C'est toujours le contact avec les personnes, hein, surtout de voir un petit peu cette population qui a vraiment besoin de nous, et on se sent vraiment utile de les aider. On fait un maximum pour les aider, donc pour essayer de vraiment d'améliorer le quotidien de toutes ces personnes.
4: Est-ce que vous créez aussi un peu du lien avec certaines de ces familles? Il y en a que vous accompagnez depuis un petit moment?
3: Oui, bien sûr. On ne devrait pas dire, mais des fois, de temps en temps, on a nos petits préférés, c'est sûr. Hein. On en a qui, à chaque fois, chaque distribution, nous disent merci. Et un merci, ça soulage énormément. Ça vaut vraiment deux ou trois critiques.
4: Je peux vous demander quel âge vous avez, Dominique?
3: 76.
4: Vous avez réfléchi.
3: On ne s'en rend pas toujours compte. Il faut faire le calcul, hein, depuis un certain temps, de bouger de calculer.
4: Et vous voyez continuer jusqu'à quand?
3: Je ne sais pas. Peut-être un petit peu lever le pied. Complètement lâcher, non. Mais un petit peu lever le pied, avoir retiré certaines casquettes quand même. Les années passent, hein, et tant que je suis encore un petit peu valide, j'aimerais bien pouvoir en profiter.
4: Vous diriez que ça vous maintient en forme aussi, cette activité?
3: Ah oui, bien sûr. On est obligé de réagir, on est obligé d'être là. Oui, ça vous booste automatiquement, parce que sinon, si vous restez à rien faire, vous faites quoi, moi, hein? Vous avachissez, vous faites là, vous réagissez plus. Ça nous permet de réagir, d'être en contact avec des gens, de discuter, d'échanger, pas toujours être d'accord, bien sûr.
4: Est-ce que ça vous a appris des choses, et si oui, quoi?
3: Je voulais dire d'être patiente, non. Si, l'empathie, oui, c'est sûr, encore plus qu'avant, ça fait du bien. Et ça se passe ici, ici aujourd'hui. Venez, franchement, il y a une bonne ambiance, ça fait du bien d'aider les autres. C'est très prenant, mais c'est très intéressant et c'est très positif.
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5: Aujourd'hui, on est sur une méthode qui date à la fois de l'époque moderne, tout ce qui est technique de ferrage. Quant au matériel et la position, ça a évolué au milieu du XXe siècle. Et on reste sur des choses assez anciennes.
6: Donc là, on a sorti une jument, c'est ça?
5: C'est ça, oui.
6: Ponita?
5: Oui, c'est ça, oui, Ponita. Donc c'est une jument qui a une bonne quinzaine d'années. Hein, on peut un peu le voir à sa morphologie, un petit peu encellé, un petit peu démusclé sur le dos. Donc on va rester sur une ferrure plutôt classique parce qu'elle a pas de problème particulier. Donc on va commencer donc les soins sur Ponita. Là, ce qu'on va faire, on va commencer par dériver, c'est-à-dire un petit peu défaire les lacets de la ferrure, un petit peu comme nous les chaussures. Okay. Donc ça, c'est la première étape.
6: Qu'est-ce qu'on utilise?
5: On va utiliser une maillotche en cuir et un dérivoir.
6: Ça lui fait pas mal, on est d'accord. Aucun moment ça lui fait mal.
5: Non, du tout. On travaille que sur l'ongle, donc c'est pour ça qu'on a des outils spécifiques. Des positions spécifiques pour éviter de leur faire mal.
6: Donc là, l'idée, c'est que je me mets à côté de lui et je vais lui demander qu'il me donne, moi je dis sa patte, mais son sabot, quoi.
5: Alors on parle de membre, tu te positionnes devant.
6: Là, et là.
5: Et alors il faut que tu mettes le membre sur toi, hein. Faut pas que t'aies peur, faut un peu forcer quand même, voilà. Et là, tu viens dériver ce clou, là, celui-ci, là.
6: Celui-là.
5: Eh bien, c'est pas mal, voilà, vas-y, repose. Comme ça, lâche tout, voilà.
6: Donc là, on vient d'enlever le fer avec une tricoise. Je pensais que ça allait lui faire mal, mais en fait, pas du tout. Et là, maintenant, c'est quoi? C'est un peu la séance manucure.
5: Oui, exactement, c'est ça. Le pied bien à plat. Donc, on est un bon parage.
7: Plus notre parage est réussi, plus la ferrure sera réussie.
6: Là, tu viens d'essayer le fer le zéro.
7: Ouais, voilà, c'est ça. Oui, donc là, on essaie la taille zéro. C'est une taille qui correspond. Donc, au niveau du travail sur mon fer, c'est qu'on mette les clous dans cette partie-là qu'on appelle la ligne blanche. Faut pas les mettre en paroi parce que c'est pas assez souple, ça va éclater. Ouais. Faut pas les mettre trop par ici, parce qu'on va être dans ce qu'on appelle le pied de chair et on va lui faire mal. Donc là, l'idée, c'est qu'on tombe bien sur la ligne blanche. Donc, quand je le présente, on voit ici que mon pied dépasse un peu du fer, donc il faudra que j'ouvre un peu cette partie-là du fer.
6: Là, c'est quoi l'étape? C'est de le mettre au feu? On va le réchauffer, le chauffer.
7: Ouais, c'est ça. Là, on va le mettre dans ce qu'on appelle une forge. On va le travailler. On va le mettre à la tournure du pied. Donc là, on a vu ce qu'il fallait faire. On a mémorisé la tournure du pied. Donc on va reproduire cette tournure du pied sur le fer. Et ensuite, on va aller porter à chaud.
6: Donc là, on a sorti le fer et on le met directement.
7: Voilà. Alors il a refroidi un peu. Et là, tu vois ce que je disais, nos contre-perçures. Donc il faut que nos contre-perçures tombent sur la ligne blanche. Là, tu vois, elles sont un petit peu sur la paroi. Donc je vais pouvoir modifier un petit peu ma branche.
6: Et donc, la dernière étape maintenant.
7: On va poser le fer sur le pied. Donc, okay. C'est l'étape du brochage. Alors, je vais ouvrir mes talons.
6: Et ça lui fait pas mal.
7: Non, du tout. Si on a bien ajusté notre fer, on broche dans ce qu'on appelle la ligne blanche.
6: Et là, notre pépère, il est tout prêt.
7: Voilà. Là, il est tout beau. On peut lui rendre sa liberté.
6: Tu vas être libre, mon petit. Merci, Emmanuel, de nous avoir montré ton travail.
7: Eh bien, avec plaisir.
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2: L'incarnation en chair et en os du poster que vous aviez collé au-dessus de votre lit dans votre chambre d'ado. Cal, Steve, Nathan, les Worlds Apart sont de retour. Bonsoir les gars.
3: Sur le radio, maintenant, tout de suite.
2: Vous parlez super bien français maintenant.
3: Pas super, mais ça va, ça va.
4: Après un coup de champagne, Willy.
3: Le champagne fait mieux. Le nouveau niveau.
2: Ils ont bu du champagne avec modération, évidemment. N'oubliez pas que nous sommes sur le service public.
3: Modération.
2: Recontextualisons tout ça. 30 ans après leur premier tube et l'incroyable phénomène des boys bands, les Worlds Apart sont de retour sur scène. D'abord dans le cadre d'une tournée nostalgique, genre I Got a Feeling, années 90, le festival Do You Remember, et puis à leur tournée à eux, les Worlds Apart partout en France à partir du mois d'octobre, et quelques concerts aussi cette semaine à Paris. On va en parler. L'occasion de prendre de leurs nouvelles et vérifier que la flamme est toujours là. Alors, Cal, Steve, Nathan, comment ça va, les Worlds Apart?
3: Ça va bien, merci. Ça va bien.
5: Ça va.
3: Super.
6: Ils sont très heureux d'être ici.
5: Un peu fatigué, c'est normal pour moi.
3: Oui, un peu
2: pourquoi
3: fatigué.
2: C'est normal? Pourquoi tu es fatigué?
5: Jet lag. J'habite dans Los Angeles.
4: Le meilleur, on travaille très dur le dernier 5 jours pour nous préparer le spectacle.
3: Le grand spectacle
2: des Worlds Apart à Paris. C'est complet, évidemment. Demain à la Cigale, après-demain au Trianon. Donc, voilà, celles et ceux qui n'ont pas de place, là, c'est trop tard. En revanche, il y a une grande tournée au mois d'octobre. Et puis pour les Parisiens, donc, parce qu'évidemment, la Cigale et le Trianon, c'est dans de petites salles. Il y a une grande salle parisienne qui est annoncée pour le 20 février 2027. C'est le Dôme.
3: Oui, exactement.
2: C'est
3: le
2: énorme.
3: Dôme. Oui.
2: Allez, on se remet dans l'ambiance. Qui fêtent leurs 30 ans de carrière, un groupe qui a marqué les années 90, les années 2000. On ne pouvait pas allumer la télé ou la radio sans entendre.
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2: C'est les vieilles pubs de l'époque.
7: Avec Baby Come Back et leur nouveau tube, Everybody. Everybody, l'album de Worlds Apart, également en CD de titre.
2: Disque top. 96, après 97.
7: Entrez dans l'univers de Worlds Apart. 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
2: Alors là, c'était des cassettes vidéo qu'on voulait absolument parce qu'on pouvait vous suivre en tournée dans les coulisses. Et puis en 98.
7: Énergie présente. Worlds Apart, en concert, la vidéo de leur tournée triomphale. Avec en exclusivité Quand je rêve de toi, leur nouveau tube.
2: Alors, mis à part la voix un tout petit peu agaçante du monsieur qui faisait la pub, il n'empêche que c'était dingue cette exposition que vous aviez 96, 97, 98. On vous filmait sur scène, on vous filmait dans les coulisses, on faisait des documentaires, vous étiez invité dans toutes les émissions de télé. Vous n'avez fait que ça, vous n'aviez pas le temps de faire autre chose que d'être des Worlds Apart à cette époque-là. Oui.
3: J'avais une question pour toi.
2: Ok, vas-y.
3: Qu'est-ce que c'est ton chanson que tu préfères avec les Worlds Apart? Qu'est-ce que c'est ton préféré?
2: Baby, come back.
3: Ah, yeah, you say. Wow. Tout le monde aime la chanson. C'est mon préféré aussi.
2: C'est ton préféré aussi?
3: C'est mon préféré aussi, okay. Oui, exactement.
2: Alors, c'est quoi vos souvenirs de l'époque? C'était un vrai tourbillon. What do you remember of those times in 96, 97, 98, when you were on the TV, in the advertisements?
5: Mayhem.
3: C'est la vie fou.
2: Ouais, c'est ça, la vie folle.
3: C'est le fait folle, exactement.
5: Well, it was a crazy time for us.
2: C'était un moment fou pour nous. Ouais.
5: Parce que we have beaucoup d'années avant in England. Thank you. Trying very hard to become successful.
2: Oui, ils avaient passé beaucoup d'années précédemment en Angleterre à essayer d'avoir du succès. Mm-hmm. And then it happened.
5: And then we arrived.
2: Et ensuite, c'est arrivé.
5: And we arrived very quickly.
2: Ouais.
5: And all of a sudden, I remember, we did a dance machine at Bercy.
2: Oui.
5: And it was direct. We became worlds apart.
2: C'est ça. Know? Et donc, ils sont arrivés en France. Ils ont fait Dance Machine. Il faut vous souvenir, c'était une grande émission de télé qui passait sur M6, un grand concert à Bercy. Et là, bah, c'était le début de l'histoire des worlds apart. Et alors, est-ce qu'à l'époque, vous aviez le temps de faire autre chose ou bien c'était un job 24 heures sur 24? Did you have the time to do anything else at the time? Or being a worlds apart, was it 24/7?
3: Oui, exactement. C'est 24/7.
5: It was 25/8.
2: C'était 25 heures par jour, 8 jours par semaine.
3: Oui, exactement. Non, la vie, c'est incroyable. En France, c'est magnifique. Beaucoup de concerts, beaucoup de missions, beaucoup de radio, beaucoup de magazines. Et les worlds apart arrivent dans notre culture en France.
2: Ouais.
3: Mm-hmm. C'est plus gentil arrive dans la fabrique de la vie en France. Et ça, c'est pourquoi les worlds apart continuent encore après 30 ans.
2: Ouais.
3: Ça, c'est le bel moment pour les worlds apart. Le 30 ans avec les fans en France, c'est spécial.
5: Yeah. Mm-hmm.
2: Nathan, avoir voulu comme ça que ça marche très fort et quand finalement ça arrive, c'est quoi tes souvenirs à toi de ce tourbillon? What are your memories of that whirlwind?
4: Le plus grand moment, c'était quand nous avons fait Je te donne pour la première fois.
2: Donc la reprise de Jean-Jacques Goldman.
4: Avant ce moment, je crois le public
3: n'aime pas.
2: Ah bon?
4: Je me sens une fraude.
2: Le syndrome de l'imposteur.
3: Il dit avec moi, Carl, je pense que le public n'aime pas parce que l'accent, c'est pas bien, c'est pas bon.
4: Je suis un imposteur. Oui. Nous avons un registre de chanson, une ligne par ligne, mot par mot. Je ne comprends pas rien de la chanson.
2: Oui, vous avez
3: Je dis avec Nathan avant le concert, la première fois, j'ai dit, Nathan, c'est pas un problème. Je pense que le public aime les chansons et aime les worlds apart.
5: C'est normal pour Nathan.
3: Pas de stress.
5: It will never happen.
3: Pas de stress. Et les worlds apart arrivent sur la scène pour mettre le concert. Mm-hmm. Explosion avec les worlds apart.
4: Juste avant, nous arrivons sur scène, je regarde la Backstreet Boys.
2: Ouais.
4: Et le
3: présentateur
4: pousse la Backstreet Boys. Ah, excusez-moi, voici la worlds apart. Nous arrivons sur scène, devenus chante la chanson et tout le public chante chaque
3: plus
4: mot.
3: Plus fort.
4: Le même tempo. And pour moi, I was like, wow. C'est fantastique.
5: C'est incroyable.
4: Hein? Je connais dans ce moment. It's pas de problème. Stress, Nathan. Stop. Arrête, Nathan.
3: Oui, aime le moment.
4: Magique.
2: C'est quoi la magie qui a fait que vous, groupe pas français, et les Français très chauvins, tombent amoureux? Le rapport que vous avez eu avec la France, cette connexion, cette histoire d'amour qui dure depuis 30 ans, ça tient à quoi?
4: Pour moi, beaucoup de fans qui étaient là au tout le début, ils sont toujours là.
2: Ils sont toujours
4: maintenant.
2: Là. Ouais.
4: Je me sens un lien profond entre nous qui existe depuis ce moment. Et pour moi, c'est incroyable. La fille maintenant, maman. Devenue maman, elle arrive avec le garçon, les enfants, toute la famille.
2: Oui, elles sont devenues adultes.
4: And so like you, tu dois écouter là, regarder la Worlds Apart, ok. C'est spécial.
2: Il y a des générations Worlds Apart maintenant, et à avoir tellement de succès en France plus que dans votre propre pays. Est-ce qu'à un moment vous avez déménagé en France, vous avez vécu vraiment en France?
3: Oui, moi. J'habite un peu à Paris, dans le sud, en Corse aussi, avant. Et maintenant, je vis un petit appartement dans le Côte-Megève, dans les Alpes.
2: Ouais.
3: Et c'est la vie de Français restée dans moi. Oui, j'aime la culture, le manger, la personne, le public. Toute personne, c'est cool. C'est, c'est meilleur. Plus de meilleur de anglais.
2: C'est mieux que l'Angleterre.
3: Oui, oui, exactement, plus meilleur.
2: Steve, donc toi tu vis à Los Angeles, c'est ça?
5: J'habite dans Los Angeles.
3: Mais il n'aime pas. Il n'aime pas. Non, il n'aime pas.
2: You don't like? He says you don't like it.
5: It's okay.
2: Ça va, c'est pas mal.
5: Be careful what you wish for. But during the time of the pandemonium of Worlds Apart, it was très difficile pour moi to habite en France.
2: Oui, pendant l'énorme succès au début des Worlds Apart, c'était pas possible d'habiter en France, c'était trop.
5: Oui, we are in the restaurant, I have my cap, my glasses in the corner of the restaurant.
2: Au restaurant, ils se mettaient au fond, cachés, lunettes, casquettes.
5: It was just too much... too many eyes and
2: trop,
5: too much, and thank God there was no internet.
2: Et à l'époque, c'est vrai, il n'y avait pas internet, donc il y avait juste des yeux rivés sur vous.
5: Because it would have been just too much, you know.
2: Oui, c'est vrai, il n'y avait pas internet. C'est malin ce qu'il dit.
3: Pas le mobile phone.
2: Il n'y avait pas les téléphones pour prendre des photos. Sinon, vous auriez, impossible.
3: Oui.
2: C'est fou ça, complètement dingue. Et ils ont chanté en français les Worlds Apart. On a entendu Je te donne, mais n'oubliez pas Quand je rêve de toi. 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

0: Voilà, petit florilège des Worlds Apart qui chante en français. Alors, c'est vrai que à cette période qu'on a appelée la période musicale des boys bands en France, vous étiez sur le haut de l'affiche, vous n'étiez pas les seuls. Évidemment, il y avait la concurrence ou les copains, je ne sais pas, vous nous direz tout à l'heure.
1: Oui, c'est copains. Oui. Copains. Oui. C'est pas un problème avec les autres artistes en France, autres boys bands, ses amis.
0: Bon.
1: Mais les Worlds Apart fait la vie pour longtemps avant d'arriver en France. Et je comprends, la vie, c'est un peu... Ok, tu regardes, c'est le public qui regarde, c'est plus simple, c'est plus fameux, c'est plus simple, mais c'est pas la vérité. C'est plus difficile pour la vie. Mais tu n'es pas la vie private.
0: Ouais.
1: C'est plus dur. Je
0: de pas avoir de vie
1: privée. Connais l'autre personne dans l'autre boys band française. Oui, c'est explosion en France, c'est beaucoup de boys band arrivent, mais... La fame.
0: La célébrité.
1: Célébrité, merci, arrive plus vite. Ça, c'est plus difficile.
0: Ouais.
1: Mais pour les Worlds Apart, c'est doucement.
0: C'est ça.
1: Ça, c'est plus difficile de nous.
0: Certains, ça leur est vraiment tombé dessus en une semaine. Vous aviez déjà une carrière et donc vous avez eu le temps de vous habituer à l'idée de la célébrité et du succès. Alors, on a eu une série d'artistes qui nous ont quittés, de ces groupes-là, qui sont morts assez jeunes, tous entre l'âge de 30 et 50 ans. Je pense à Philippe des To Be Free, qui est mort en 2009, Steven de Boyzone en 2009 aussi, Quentin de Alliage en 2014, ou encore Andrew des G-Squad, qui lui est mort récemment. Alors, je me demandais, est-ce que vous aviez un style de vie qui allait avec votre métier et qui était dangereux?
1: Oui, j'ai dit, c'est pas la vie de boys band, c'est pas dangereux.
0: Alors c'est quoi? Pourquoi?
1: C'est après.
0: Les
1: personnes appellent la vie finie avec le boys band, c'est dur pour arriver dans la vie normale.
0: Le retour à la réalité.
1: Oui, exactement, c'est ça. Ouais. La réalité, c'est plus dangereux après la vie de Worlds Apart, le boys band.
0: Ouais.
1: C'est normal.
0: Vous pensez ça aussi, les gars? C'est difficile. Une fois qu'on a connu une célébrité extrême, ce qui était votre cas dans les années 90-2000, après revenir à une vie plus simple, ça peut être difficile. Et c'est pour ça que ces garçons l'ont mal vécu. Do you think that going back to normal, more simple life after the fame and the pandemonium, you said the mayhem, could it be, I mean, so difficult for some of those guys that they...
2: I think what happens is you get thrust into fame so quickly that it becomes this like unimaginable experience that when you come down again as quick as you went up, it's really hard to stabilize.
0: Ouais, quand on a été jeté comme ça dans une immense célébrité très très vite et qu'ensuite ça redescend, ce qui est naturel, mais c'est difficile de se stabiliser.
2: Oui.
0: Ouais.
3: Yeah, it's un tellement incroyable moment quand tu devenais une grande star.
0: Ben oui, c'est vrai.
3: And it's presque comme une drogue.
0: C'est une drogue, oui, bien sûr.
3: You know, accepter une vie normale comme j'ai conduit un taxi.
0: Oui, conduire. Quand t'as été une énorme star et qu'après il faut aller faire tes courses, conduire, faire les devoirs à tes enfants, c'est une vie tellement différente.
3: Jamais un problème de conduire un Uber. Bah, pour accepter un life comme ça, contre une vie comme une star sur scène, chante avec beaucoup de fans tout de nous, it's really tellement difficile. And so je comprends quand quelques artistes trouvent un moment difficile et naturellement là. Je vous avais expliqué pour Gerald.
0: Oui, c'est ça, les artistes que j'ai cités.
1: Gerald est still alive.
3: Pardon, les gars.

0: La régie, le couloir devant la radio est plein, mais vous restez les pieds sur terre.
1: Tu connais, après le World's Pod fini, ses amis, frères, pour toute ma vie.
0: Oui.
1: Just because World's Pod finishes tomorrow, we will always be there for each other.
0: Et même si World's Pod s'arrête demain, on sera toujours là pour les uns pour les autres et pour se soutenir.
1: 100%. Et bah, tant mieux, 100%.
0: Ça fait plaisir. J'ai envie de vous faire écouter un souvenir. I'd like to share a memory with you. Une émission de télé qui était animée par Séverine Ferrer et qui s'appelait Fan 2. Ah. Et il y avait dans Fan 2 une séquence incroyable où des fans étaient tirés au sort pour passer une journée avec leurs idoles. Et il y a la jeune Angélique, vous allez l'entendre, qui a été tirée au sort et elle est trop heureuse, elle passe la journée avec vous. On est en 1997.
2: Salut, je m'appelle Angélique, j'ai 15 ans et j'aimerais rencontrer les stars de ma vie, les World's Apart.
3: Grâce à Fan 2, Angélique va aujourd'hui rencontrer ses idoles.
0: C'est pas vrai.
3: Mais si, une journée entière avec les World's Apart pour Angélique, qui a remporté cette semaine le concours Fan 2. Une surprise soigneusement préparée par ses parents, qui lui avaient caché la vérité jusqu'à la dernière minute. Départ pour les répétitions, Angélique est conviée à se joindre au groupe dans le bus de la tournée.
2: Je suis la seule à être là, peut-être la seule fan à y être entrée, c'est super.
3: Après de tendres moments de complicité, le groupe arrive à la salle de concert où les fans sont déjà au rendez-vous. Visite exclusive des coulisses avec Nathan.
4: Voilà, c'est par ici qu'on entre.
5: Première chanson, ce soir.
4: En haut, on y va. Et voilà, tout se passe ici.
0: Et merci à Lina pour cette belle archive. Des fans qui pleurent, des fans qui crient, des fans qui courent dans la rue. Après vous, c'était votre quotidien, les Worlds Apart, à la fin des années 90. Là, on a entendu Angélique, mais il y en avait des milliers comme ça. Aujourd'hui, vous êtes devenu père, alors vous avez des jeunes filles, vos filles à vous. Vous supporteriez qu'elles crient comme ça pour des artistes? Now that you've become fathers, what would be your reactions if you saw your own daughters crying and screaming for other artists?
6: I had that.
0: Ah, il va nous expliquer. Steve, il a ça.
6: Yes, so I took my daughter to see Harry Styles.
0: Ah, j'ai emmené ma fille au concert d'Harry Styles.
6: In Los Angeles, and we were there, and I got us a special seat. It was quite close.
0: Il avait des bonnes places près de la scène.
6: And I actually have the video of it.
0: Il a la vidéo.
6: Usually, she says, Dad, stop filming me.
0: D'habitude, elle dit, papa, arrête de me filmer.
6: This time, she didn't realize I was filming because she was so focused on Harry.
0: Cette fois, elle se rendait même pas compte que Steve filmait parce qu'elle regardait que Harry.
6: I'll kill him. Anyway.
0: Il a envie de le tuer.
6: But anyway, I'm joking, Harry. But, and she fanned out. She went nuts.
0: Elle est devenue dingue.
6: And I had the moment. I had that moment. She was 13.
0: Elle avait 13 ans.
6: And I thought, wow, that's exactly the same. And I was so happy to give her that experience. And it made me thank every father that took their daughters to see us.
0: Et quand j'ai vu ma fille vraiment péter un câble et être tellement heureuse devant Harry Styles, je me suis dit, mais c'est exactement ce qui s'est passé pour moi avec des jeunes fans. Et donc, je remercie tous les pères qui ont laissé leur fille aller au concert de World's Apart. Parce que ça apporte une telle joie.
6: Yeah, she had so much joy that she lost her voice. I mean, she went for it.
0: Elle était tellement heureuse, elle criait tellement fort, elle a perdu sa voix.
6: Yeah, so I respected every single parent that let their child or brought their children to the shows.
0: Ouais, et donc gros respect de la part de Steve pour tous les parents qui accompagnent aussi leurs jeunes ados au concert. Oh, ça va être beau. Ça va être beau ces concerts. À quoi il faut s'attendre, Worlds Apart sur scène en 2026-27? Est-ce que vous dansez encore? Worlds Apart on stage 2026-2027, you still dance?
6: Nothing's really changed.
0: Rien n'a changé.
6: Nothing's really changed, honestly. We have to modify some. I don't do backflips anymore.
0: Ah, il fait plus les backflips. Bah oui, non, c'est le dos, the back.
6: Well, I haven't tried. So maybe.
1: Do you know what? Ah. It was really weird. I was only thinking today.
6: Shall I try it?
1: Let's see if you can do a backflip.
0: Est-ce que Steve peut encore faire le supérieur arrière?
6: Yeah.

0: Do you have insurance?
1: Il me dit, est-ce que je peux essayer maintenant dans le studio, mais est-ce que vous êtes bien assuré?
0: No.
2: Right now, we're making a documentary.
1: Ah oui, alors vous faites un documentaire
3: about backflips.
2: About, yeah, with a guy called, is the master of documentaries, a guy called David Serrero.
1: Alors, David Serrero.
2: So I was going to, if I do a backflip, David, will you film it?
1: Alors, David.
2: If I break my neck, send my daughter my love, tell my children I love them.
1: Yeah. But donc David Serrero, qui est un réalisateur de documentaires, notamment, vous l'avez entendu en interview dans Décibel à propos du documentaire sur Serge Lama, et donc il est en train de faire un documentaire sur les Worlds Apart, et donc Steve dit, si je fais un saut périlleux arrière dans le studio et que je me brise le cou, est-ce que tu me filmes et est-ce qu'on est bien assuré? We have no insurance. On n'a pas d'assurance. Attention à toi.
3: Next time. La prochaine fois.
1: Mais alors, les concerts, ça va être comment? Oui. How are the shows going to be?
4: Mais c'est un peu le même d'avant. C'est une nostalgie avec les chansons pour les derniers 30 ans.
1: Ouais.
4: Mais les Worlds Apart présentés un peu différent avec le musicien.
1: Ah, il y a un groupe avec vous sur scène.
4: Derrière.
1: Ok, super.
4: Oui, c'est change les chansons un peu pour faire notre émotion avec la même chanson.
1: Ok.
4: Et
1: donc des réinterprétations des chansons que vous connaissez déjà.
4: Mais c'est un cadeau. Ça, c'est le plus important. C'est un cadeau pour les fans pour les derniers 30 ans. Pour dire un grand merci. Oui, j'ai connu les fans rester avec nous pour les derniers 30 ans. Ça, c'est spécial. Ouais. Oui.
1: Les fans sont toujours là. Ils sont restés depuis 30 ans.
4: Oui. Ouais. C'est les fans pour les derniers 30 ans. Je connais bien. Tu parles avec les fans, Reeve, pour le concert maintenant. C'est pas juste une fan, c'est un peu plus. C'est amis. C'est pourquoi les Worlds Apart donnent un grand cadeau de tournée pour le 30 ans.
1: Ah, c'est beau ça. Voilà des fans qui voient leur fidélité récompensée. Et donc, oui, quelqu'un explique que des fans, c'est plus que des fans. C'est presque des amis, c'est autre chose. C'est une relation particulière. Bah, je suis très contente pour vous. I'm very happy for you guys.
4: Merci.
1: Amusez-vous bien. Bonne tournée. Merci beaucoup.
2: Merci beaucoup.
1: Merci à vous. Merci à toutes
2: les fans de Worlds Apart. They're incredible.
1: Elles sont incroyables, les fans de Worlds Apart.
4: Et merci à Radio ici aussi. Merci beaucoup.
1: Merci pour l'invitation ici.
3: Je suis très heureux de passer ce moment avec toi.
1: Merci beaucoup. Merci à tous les trois.
4: C'est plus spécial.
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2: Est-ce qu'on peut transformer un contrôle fiscal en l'un des plus gros tubes de la chanson française? Pour Florent Pagny, la réponse est un immense oui.
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2: Nous sommes en 2003. Le chanteur est en pleine guerre médiatique et judiciaire avec le fisc qui l'accuse d'évasion fiscale. Il se sent traqué, dépossédé. C'est là que son complice Lionel Florence lui écrit un texte sur mesure. Une réponse en forme de bras d'honneur musical, Ma liberté de penser. Je me donne

0: de penser.
1: Panny dresse la liste de tout ce que l'État peut lui prendre, ses meubles, sa télé et même ses chiens. Mais il hurle surtout ce qui lui reste, sa liberté. Le pari est risqué, mais le public adore.
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3: Un artiste rare qui s'apprête à passer l'une des semaines les plus intenses de sa carrière. Nous sommes lundi et ce vendredi, le 12 juin, Kalash sortira son 7e album, jouera dans la plus grande salle d'Europe et fêtera son 38e anniversaire.

0: chanter comme un ange et rapper tel une mitraillette, d'où son nom de scène. Il écrit en français, en créole, en anglais, en mode lover ou très énervé, des chansons d'amour ou bien engagées. En fait, il sait tout faire, alors il a choisi de ne pas choisir. Méthode qui paie artistiquement. J'en veux pour preuve son milliard de streams dépassés depuis longtemps et sa collection de disques de diamants. Médiatiquement, en revanche, ça fait que les radios et les télés ont du mal à le mettre dans une case et que le grand public a pu passer à côté de sa musique. Et ça, c'est trop dommage parce qu'elle est dingue, sa musique. Alors ce soir, youpi, Kalash est pour la première fois sur votre radio, ici. Bonsoir Kalash.
1: Bonsoir.
0: Bienvenue dans Décibel. Bah, merci de prendre le temps d'être avec nous ce
1: avec
0: soir.
1: Plaisir.
0: Kalash, je fais les présentations. Votre vrai prénom, c'est Kevin. Vous êtes né à Strasbourg, né dans le gris par accident, comme dans la chanson de Woolsey, hein, puisque en fait vos deux parents sont martiniquais. Ils étaient en France, en métropole à ce moment-là, à Strasbourg, parce que votre papa finissait ses études pour devenir prof de philo. Et en fait, dès vos premiers mois de vie, vous êtes retourné
1: en
0: Martinique. Voilà. Vous avez grandi là-bas, pas dans une famille de musiciens, mais baigné de musique quand même.
1: Ouais, une famille religieuse, adventiste du côté de mon père, catholique du côté de ma mère, et ça chantait énormément, du gospel,
0: ouais.
1: Avec des oncles pasteurs, des tantes chanteuses, donc voilà, un peu de musique, un peu de foi.
0: Et pas mal de Bob Marley aussi, pareil.
1: Beaucoup de Bob Marley à la maison, pas au temple, mais à la maison. Beaucoup de Bob Marley, Lenny Kravitz, Francis Cabrel.
0: Oh, Francis Cabrel.
1: Beaucoup.
0: Bref, une enfance baignée dans la musique et un ado qui se met à la musique. Dès vos 15 ans, vous commencez à chanter, à monter sur scène. Et en 2010, vous avez 22 ans et vous sortez votre premier album. Alors, j'ai envie de faire découvrir, je le disais tout à l'heure, votre voix. Parce que vous pouvez tout faire avec votre voix. Kalash, ça peut être une voix grave, profonde, presque crépusculaire.

0: incroyable l'étendue de ce que vous faites. Quand je dis en présentation que vous avez choisi de ne pas choisir, c'est ça votre direction artistique à
1: l'âge ? J'ai choisi de ne pas choisir parce que je n'avais pas le choix.
0: C'est encore mieux, ça rajoute une couche.
1: Ça va encore plus loin.
0: Est-ce qu'on vous a demandé de choisir ? Est-ce qu'un jour, quelqu'un, que ce soit un directeur artistique, ou vous a dit, bon, choisis ton camp, soit tu chantes, soit
1: au
0: tu
1: début,
0: rap.
1: Oui. Ouais. Au début, oui. Au début, on m'a... Enfin, au début, pas en Martinique, mais au début, ma première signature en France, on m'a pas imposé de choisir, mais on a essayé de m'aiguiller vers une catégorie. Genre, est-ce que tu veux être Sean Paul ?
0: Oui.
1: Est-ce que tu veux être Shaggy ? Est-ce que tu veux être Joey Star ? Est-ce que tu veux l'autre ?
0: Oui, il fallait choisir son camp.
1: Il fallait choisir son camp, il fallait choisir sa langue aussi. Et voilà, c'est un choix que j'ai toujours refusé de faire, quand ça m'était possible, quoi.
0: Ouais. Il y a le français, il y a l'anglais, il y a le créole aussi. Si le choix est impossible à faire, là, on a bien entendu que selon les chansons, c'est une des trois langues qui prend le dessus, qui prend le lead. Alors, c'est la chanson qui choisit ?
1: C'est la chanson, c'est la musique, c'est l'instru. C'est ce qui m'inspire et me guide en premier. J'écris rarement. Donc, dès que je vais en studio, je m'adapte à l'instru. Wow. À la production musicale.
0: Ok, donc c'est ce qu'on va découvrir. On va vous faire écouter évidemment des titres de Ex Voto, mais avant, vous dire quand même que le plus gros tube de Kalash, c'est une chanson qui s'appelle Mwakamoon. C'est un énorme tube qui est multi-platine. Celui-là, je pense qu'il faut le rajouter à votre playlist d'urgence.

0: Mwaka Moon, est-ce que c'est un point de bascule dans votre carrière? C'était il y a quelques années maintenant?
1: C'était à presque 10 ans.
0: Ouais. Ouais. Est-ce que vous vous dites, depuis qu'il y a eu cette chanson, ma carrière a pris un tournant différent? Est-ce que le tube, finalement, ça change les choses?
1: Ben, ce genre de tube-là, ouais. C'est un nouveau step qui. Il y a un avant et un après, quoi. Comme Mwaka Moon, jusqu'à maintenant, il y a des gens qui m'appellent Mwaka Moon.
0: Le Mwaka Boss, on vous appelle aussi.
1: Boss, ou qui pensent que mon nom, c'est Mwaka Moon. Mais ouais, ça change une carrière. Et puis, ouais, les comme vous avez dit, les chiffres sont tellement gigantesques que ça fait passer un step, quoi.
0: Vous les regardez, les chiffres? C'est quelque chose qui vous intéresse ou vous restez vraiment du côté artistique de la force?
1: Avant, je regardais pas, mais là, ça s'impose tellement à nous tous les jours. Tout le monde parle que de ça. C'est les chiffres. Quoi. On parle plus chiffres maintenant que musique, malheureusement.
0: C'est vrai. Allez, je donne quelques chiffres. Alors, vous m'en voudrez pas, quel âge, parce que les vôtres, ils sont quand même assez incroyables. Je le disais tout à l'heure, hein, le milliard de streams dépassés largement. On est à 1,5 milliard déjà de vues sur YouTube. Donc, pour toutes les vidéos de vos chansons, vous avez 1,5 million de followers sur Instagram et sur Facebook et sur X et Spotify. C'est 4 millions d'auditeurs mensuel. Vous enchaînez, je le disais, les disques de diamant, de platine. Vous avez 3 de vos albums qui sont déjà certifiés platine. Dans une époque où tout le monde parle de chiffres, les vôtres, ils sont cool.
1: On est cool, on est bien placés.

0: Kalash, je le disais tout à l'heure en intro, il y a quand même cette incompréhension médiatique qui fait que malgré les disques de platine, les énormes concerts, eh bien vous êtes absent des victoires de la musique, des grandes émissions télé type Enfoiré. Alors, à l'exception notable du Grand Échiquier, parce que Claire Chazal est fan, elle vous invite dès qu'elle peut. Ouais. Elle rate jamais une occasion. Mais est-ce que ça vous interroge ou est-ce que ça vous enquiquine la place que vous avez ou pas encore pour le grand public français?
1: Non, ça m'interroge plus. Je me suis fait une raison et c'est peut-être ma place de pas y avoir ma place.
0: mais outsider pas, professionnel.
1: Voilà. Mais on dit pas non. Mais outsider né. Je suis né comme ça dans une sorte d'incompréhension que d'autres appellent injustice. Mais moi, je suis confortable avec ça.
0: Ça ne vous peine pas?
1: Non, ça me peine pas, ça me pèse pas. Je sais que c'est ainsi.
0: J'avais eu cette discussion avec Jacob Desvarieux, Cassave, évidemment, qui nous a quittés. À la paix à son âme. Qui est, dans les chiffres, le plus grand groupe français de tous les temps. 2000 concerts sur les 5 continents, 5 millions d'albums vendus. Cassave, c'est énorme. Mais lui, il me disait, ouais, mais Cassave, pour les programmateurs, c'est pas un groupe français, en fait. C'est un groupe antillais. Donc on met à part. Ouais. Et puisque vous évoquiez Cabrel tout à l'heure, Kalash, on a eu aussi une grande conversation sur les langues régionales avec Francis Cabrel, parce que lui, c'est quelque chose qui lui tient beaucoup à cœur. Il a fait des chansons en occitan, et puis il a fait une session en fait de ces rencontres d'Astafor avec des langues régionales. Donc ils ont sorti plein de chansons en breton, en basque, en corse, etc. Est-ce que vous vous sentez représentant de la langue créole?
1: Je le suis malgré moi et je suis content de l'être. C'est tellement naturel. J'ai grandi toute ma vie en Martinique. J'habite en France depuis 2016. Donc ça fait partie de moi, quoi. Donc d'où le fait que j'ai refusé de ne pas chanter en créole sur mes gros disques. Ouais. Ça fait partie de moi, donc je suis content de l'être, d'être un des représentants de la langue créole.
0: Ouais. Surtout, il y en a tellement peu à qui on tend le micro, on se dit qu'il y a presque une responsabilité sur vos épaules.
1: Mais à un moment, on m'a collé cette responsabilité, mais j'aime pas qu'on me force à faire quoi que ce soit. Donc,
0: ça marche pas avec vous.
1: C'est vrai qu'à un moment, on m'a reproché de pas chanter assez en créole. Par exemple, la chanson Moment Gâché ou Tekken, qui sont ce qu'on appelle des hits et c'est en français. Mais pour moi, ce qui compte avant tout, c'est la musique. Donc, la musique passe avant tout. On peut pas politiser la musique.
0: La musique passe avant tout. La voix de Kalash, incroyable. Vous l'avez entendu dans plein de registres déjà depuis le début de l'émission. Et en live, alors qu'est-ce que ça donne? Live acoustique, Kalash.

0: Très expressif, toujours Kalash, ça c'est Can't Live Without You, donc un live acoustique. Vous l'avez découvert comment, votre voix? Comment vous vous êtes rendu compte que vous pouviez aller du plus grave, du plus guttural au plus angélique?
1: Ça s'est venu au fur et à mesure. Au début, j'ai toujours envie de le faire, mais j'avais pas soit les capacités ou pas assez d'entraînement ou pas assez peut-être confiance. Et à force de faire des concerts, des petits sons de système, des gros sons de système, des scènes un peu partout, je pense qu'avec l'entraînement et la confiance, la voix c'est forgée elle-même, quoi. Mais j'ai toujours eu envie de chanter, quoi, que ce soit en toastant de façon entre guillemets hardcore, de rapper, de chanter de façon suave ou dans les aigus. J'ai toujours voulu faire ce qui m'influençait déjà, hein, les morceaux gospel, ouais, les morceaux de Bob Marley, les morceaux de Francis Cabrel, même du Johnny Hallyday. Enfin, j'ai toujours Michael Jackson aussi beaucoup.
0: Ouais.
1: J'ai toujours voulu faire ce genre de grand écart là, quoi. Donc à force d'essayer. Et beaucoup de studios, beaucoup de scènes, je pense que c'est venu. Et puis la confiance aussi aide beaucoup.
0: En fait, c'est comme un athlète avec votre voix. Vous devez la chauffer, vous devez l'entraîner. Vous ne devez pas vous faire des foulures en démarrant trop vite, etc.
1: Ouais,
0: vous travaillez tous les jours la voix?
1: Je travaille pas la voix tous les jours, mais je fais de plus en plus attention à mes cordes vocales. Et c'est quelque... bon, on a un coach de cordes vocales aussi, un médecin pour les cordes vocales qui surveille avant chaque tournée. Mais c'est vrai que plus jeune, on fait pas attention à ce genre de choses-là.
0: On fait n'importe quoi.
1: Et c'est peut-être ça qui rend les cordes vocales aussi robustes.
0: Oui.
1: d'avoir fait n'importe quoi. Ouais.
0: C'est ça. Alors, votre nouvel album s'appelle Ex Voto.
1: Ouais.
0: Il y a dedans, vous vous en doutez, des chansons d'amour, moi j'adore, chansons de jalousie, j'adore 18h30.

0: 7h33, chanson de jalousie très savoureuse que je vous recommande. L'album s'appelle Ex Voto. Alors un ex voto, c'est un petit objet qu'on dépose en remerciement au Dieu auquel on croit quand il a exaucé nos prières. Alors est-ce à dire, cher Kalash, que certaines de vos prières ont été exaucées et que cet album, c'est une façon de montrer une gratitude ?
1: Une gratitude, une reconnaissance. Je suis très reconnaissant envers la vie, envers Dieu, envers les gens que Dieu met sur mon chemin. Et c'est exactement ça. Ça représente la gratitude et la reconnaissance pour toutes les prières et les bénédictions que je reçois. Ouais. Et que ma famille et mes enfants aussi reçoivent.
0: Alors ces petits objets, les ex-votos, ça peut être en forme d'oiseaux, ça peut être des sculptures, ça peut être des peintures, mais ça peut être aussi ces chœurs. Vous savez qu'on voit notamment les chœurs mexicains, ouais, absolument magnifiques. Il y en a un d'ailleurs sur la pochette. Donc forcément le chœur, je me suis dit l'amour. Et là j'ai écouté, je me suis dit c'est dingue. Il dit beaucoup je t'aime dans cet album. Et on sait que pour les hommes, alors vous êtes jeune, mais pour les hommes en général, alors les générations précédentes encore plus, mais c'est dur de dire je t'aime, ça fait pas très viril. Est-ce que vous avez dû apprendre, vous, à dire je t'aime ?
1: Non, je suis né dans des je t'aime, même ouais, si ma situation familiale, enfin mes parents sont pas restés ensemble très longtemps, ouais, mais à leur façon, chacun me disait je t'aime, non. Et puis aussi grandir, dans la foi, on entend beaucoup je t'aime, que ce soit de par les écrits bibliques, etc. Il y a beaucoup cette notion d'amour, etc. Donc non, j'ai jamais eu de mal à dire je t'aime, moi. Peut-être à recevoir un je t'aime, ouais, mais à le dire, non.
0: Alors en tout cas, vous le chantez merveilleusement. Alors il y a une chanson qui est géniale, qui s'appelle Vous mes amours, pitié. Vous n'êtes pas tout seul sur cette chanson, Kalash. Vous êtes avec une petite fille qui s'appelle Yeva, ouais. Valerie, comme vous, parce que c'est votre fille. Ouais. Quel âge elle a ?
1: Elle aura 10 ans.
0: 10 ans. Ouais. Alors vous allez l'entendre hein, dans la chanson Yeva, mais vous n'allez pas entendre juste Kalash et Yeva. Vous allez peut-être entendre aussi quelque chose qui va vous rappeler un roi de la rumba congolaise, Monsieur Taboulay Rochereau.

Soleil Rochereau, qui est hyper connu pour ses chansons et aussi pour le fait d'avoir, alors lui, on ne sait pas exactement, plusieurs dizaines d'enfants probablement. Et parmi ces enfants, il y a Youssoupha, un rappeur que vous connaissez bien, qui est déjà venu plusieurs fois dans Décibel et qui a samplé cette chanson Pitié sur sa chanson Les Disques de

0: vous avez, vous aussi, Kalash, utilisé ce sample de Taboulé Rochereau, Pitié. Elle raconte quoi, sa chanson, à lui? C'est un papa qui est tout le temps sur la route parce qu'il est chanteur. Hein,
1: ouais, et puis, qui exprime quelques remords d'être absent et qui veut quand même le rappeler ou se rassurer, je sais pas, en disant je travaille, c'est pour vous que je le fais, quoi. Je suis pas en train de m'amuser, bon, même si on s'amuse aussi, hein.
0: Oui.
1: Mais c'est quand même pour vous, c'est votre héritage, soit culturel ou financier, ou je sais pas, mais ouais, c'est pour vous que je le fais, quoi.
0: Ouais. Et c'est ça aussi le message, alors, que vous voulez passer dans Vous, mes amours, ou c'est un peu plus large que ça?
1: Ben, il y a plein de choses. Il y a de la tristesse, du chagrin, la distance, et ça en rejoint ça aussi. Je suis tout le temps sur les routes. J'habite dans un pays différent. Je suis à 8 heures de mes enfants. Et voilà, il y a aussi ce genre de sentiments-là, de remords, de pas, lié à l'absence, à la distance, quoi.
0: Ouais.

0: aussi des artistes avec qui vous collaborez. On vous a entendu tout à l'heure en duo avec Satori. Il y a beaucoup de rappeurs avec qui vous avez enregistré. Damso, on a entendu Booba, Gazo, le regretté Werenoi, Niska, Dadju, Nino. Et là, sur le nouvel album, là, c'est un nom qui va vous parler si vous êtes une vieille personne comme moi. Il y a Lino, l'arsenic, ouais. Et du Bisson à Bisson, ouais, qui est avec vous. Ouais. Légende, Lino.
1: Énorme légende.
0: Ouais.
1: Énorme légende, imbattable en couplet.
0: Non,
1: c'est un kiff de... Bah, c'est un flex personnel déjà, d'avoir Lino sur un album en 2026. Et il fait partie aussi des artistes sur lesquels j'ai grandi, avec son regretté frère Calbo.
0: Calbo, ouais.
1: À son âme, et voilà, c'est un immense honneur d'avoir Lino sur l'album.
0: Ouais, et puis tiens, pour les rêves de personnes âgées, le premier groupe de rap qui m'a parlé de vous, Kalash, c'est IAM, en me disant, ah bah lui c'est pas compliqué, c'est le meilleur chanteur du monde.
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0: Ça, c'est vous qui lâche sur la chanson Eldorado d'Ayam sur un super album qui s'appelait Yasuke, qui est un peu sous-côté d'ailleurs, vous devriez le réécouter. C'est très plaisant pour vous d'aller en studio avec d'autres artistes, de mélanger, de confronter parfois vos univers, ça vous nourrit?
1: Ouais, j'adore déjà ce genre d'invitation. Je trouve que c'est très flatteur déjà. Et quand il s'agit de groupes comme Ayam qui sont des groupes sur lesquels on a grandi et qu'on ne peut que respecter, bah c'est pas des défis, mais être au studio avec eux, j'aime bien montrer quelque chose, quoi. J'aime bien faire des démonstrations.
0: Et là, je trouve que vous, bah, votre carrière montre que oui, quoi. Plus on se mélange. Et...
1: Ouais, j'aime beaucoup ça, le partage.
0: Ouais. Hein.
1: Et puis échanger avec des artistes qui m'ont inspiré et d'une autre génération, je trouve ça super enrichissant. Et ouais, c'est des kiffs. Je dis ça souvent, c'est des kiffs personnels, c'est des cadeaux. C'est pour ça qu'avec Exoto encore, ça rejoint tout ça, c'est
0: la
1: reconnaissance.
0: Ouais.
1: Et j'aurais. Si je pense déjà, quand j'étais petit, j'avais ce genre d'objectif, de rêve au fond de ma tête, de faire des sons avec NTM, IAM, Bounty Killer et tout.
0: Ah oui, le Jamaïcain qui a aussi fait un
1: fait.
0: Beau titre.
1: Et tout, ouais. Tout s'est fait en fait.
0: Tout s'est réalisé.
1: Tout est venu. Ouais.
0: Ah là là. Alors puisque ce Exvoto, cet album arrive vendredi comme un témoignage de gratitude pour tous vos vœux et toutes vos prières qui ont été exaucées, est-ce que vous avez là, en cette semaine vraiment spéciale, où vendredi, vous êtes sur la plus grande scène d'Europe, vous sortez votre album, vous fêtez votre anniversaire, vous avez encore des prières, des vœux, des rêves dans la tête?
1: Moi, mes prières se sont simplifiées, mes vœux aussi. Ça, maintenant, l'essentiel pour moi, c'est la paix, la santé, surtout la santé mentale et physique. Bon, c'est cliché pour tous, mais je prie beaucoup pour la santé de mes enfants, mon entourage. Quand je rentre sur scène, avant de monter sur scène, je prie pour la santé des gens dans la salle, dans l'avion, je prie pour la santé des passagers, je prie toujours pour la santé des gens.
0: Et que le pilote aille bien.
1: Et que tout le monde aille bien. Ouais, maintenant, mes vœux se sont simplifiés. C'est très simple et je trouve que c'est le plus important en plus.
0: Bah, je vous souhaite tout ça et le bonheur.
1: Moi aussi.
0: Et je vous remercie d'être venu nous voir.
1: Merci, c'est moi. Merci
0: Kalash. J-4 pour Paris, la Défense Arena. À très bientôt et bravo pour votre nouvelle
1: année. Merci beaucoup.
0: Merci.
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0: ça fait du bien de retrouver Nicoletta sur votre radio ici. Bonjour tout le monde, j'espère que vous avez bien dormi, ça va vous à la maison? Déjà peut-être en route là de bonne heure pour aller au boulot, on est ravis de vous retrouver avec toute l'équipe d'ici 5h qui est là.
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0: Elle est là, notre étoile dans la nuit. Que dire, notre péninsule, notre Valentine Letess. Bonjour Valentine.
2: Bonjour Louis, merci beaucoup pour cet accueil. J'aime bien commencer la journée comme ça.
0: Ah ben vous voyez, si je peux vous donner le sourire à vous Valentine et à vous qui nous écoutez, j'en suis ravi. Et j'en profite d'ailleurs pour vous dire, si vous êtes un lève-tôt, et cela je n'en doute pas puisque vous nous écoutez tout de suite, que vous partez de bonne heure pour aller bosser, vous pouvez nous appeler tout de suite au 0810 055 056. De même, si vous êtes un couche-tard et qu'à l'inverse, là vous nous écoutez, eh bien sur la route pour rentrer à la maison, on attend vos appels au 0810 055 056. Il y a un joli cadeau qui vous attend. Je vous en dis plus tout à l'heure. Alors qu'on parle avec vous Valentine de punitions plus sévères pour les fumeurs.
2: Ceux qui jettent leurs mégots n'importe où, y compris lorsqu'il y a un grand risque d'incendie, certains l'avouent ce matin à notre micro, reportage dans un instant.
0: Et pour nous vous accompagner jusqu'à 6h avec nous ce matin, nous avons Diana à la réalisation de l'émission, c'est Saveria qui vous accueille au standard et Emmanuel à la rédaction en chef ce matin. Ici, dès 5h, ça commence maintenant.
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0: Jeudi 3 septembre, excellent réveil à l'écoute de votre radio ici, il est 5h. 5h, c'est parti pour le tour de l'actualité à vos côtés, Valentine. À la une, cette question, faut-il davantage punir ceux qui jettent leurs mégots par terre?
2: Après un été brûlant au cours duquel près de 100 000 hectares ont été réduits en cendres dans notre pays, un sénateur de l'Aude propose de porter à 1 an de prison et 15 000 euros d'amende le jet de mégots de cigarettes lorsque la météo est favorable au départ de feu, à la campagne, en voiture ou en ville, comme à Marseille, Laurent Grollet, où des fumeurs ne voient pas vraiment le problème.
3: Ils ne s'en cachent pas.
4: Oui, honnêtement, oui.
3: Léo et Mehdi jettent leurs mégots par la fenêtre très régulièrement et ils n'y voient rien de dangereux.
4: Ah non, enfin, attention, en état, moi j'écrasais le mégot, il n'y avait pas de flamme, c'est juste le papier.
5: Pareil, je laisse qu'il n'y a plus de braise, lorsqu'il n'y en a plus, je jette. Après, c'est un risque mesuré, je ne vais pas jeter dans la nature, c'est vraiment dans le goudron.
3: Ironie de la situation, Mehdi reconnaît avoir un cendrier dans sa voiture, mais...
5: J'en ai un, mais je ne veux pas salir ma voiture.
3: Des propos qui choquent Liliane.
6: Les aboutis restent les aboutis.
3: Dans ce quartier de l'Estac ravagé par l'incendie de l'été 2025.
6: Ma copine a perdu ses deux chiennes dans la maison. Brûler vivant sa maison, comme tous les gens d'ici, quoi. Les gens, je pense qu'ils ne se rendent pas compte du mal qu'ils font. C'est dur, non?
3: Romain, lui aussi, s'agace de la négligence ambiante, car un incendie, ça peut évidemment partir tout simplement d'un mégot.
7: Et après, ça finit par un quartier qui a cramé. Voilà. On a encore le souvenir de cette fée évacuée. Avec les enfants et tout, ça a été compliqué. Hein.
3: Mais pour Romain, ça n'est pas une amende, y compris de 15 000 euros, qui va changer grand-chose.
7: Pour moi, c'est quelque chose qui ne se fera jamais. Souvent, les amendes, on parle de 15 000 euros. Et puis après, quand vous passez au tribunal, de 15 000, ça passe à 150. Ils savent très bien qu'ils ne payeront jamais 15 000 euros pour un mégot.
2: Et pourtant, les incendies de cet été nous coûtent cher. 500 millions d'euros de dommages, selon l'estimation des assureurs. Et le risque de feux de forêt est encore élevé aujourd'hui dans 6 départements proches de la Méditerranée, où jusqu'à 38 degrés sont annoncés. Dans le Languedoc, notamment, Météo France anticipe déjà de possibles records de température pour un mois de septembre.
0: Des loyers trop chers et carrément illégaux.
2: Les propriétaires respectent de moins en moins l'encadrement des loyers, dispositif en place dans 69 villes et communautés de communes de France. C'est le constat en cette rentrée, Marina Capitaine de la Fondation pour le Logement.
8: Oui, des propriétaires qui fixent un loyer supérieur au plafond autorisé dans leur ville. C'est à Paris qu'ils sont le plus nombreux. 46% des locations de la capitale sont plus chères que ce que permet l'encadrement, contre 31% l'an dernier. Ce bond de 15 points, c'est du jamais vu et ça reflète une tendance nationale sur l'ensemble des villes concernées. 37% des annonces dépassent les plafonds, soit une hausse de 5 points. Pourquoi ce recul? La Fondation donne des hypothèses. Marché de la location encore plus tendu, manque de moyens pour les contrôles, mais aussi le timing. L'encadrement des loyers, c'est une expérimentation et elle expire dans 2 mois. Le gouvernement s'est engagé à la prolonger, mais rien n'est fait. Alors, certains propriétaires et agences immobilières censées garantir l'application du dispositif se sentent peut-être plus libres de ne pas le respecter.
2: Et certains propriétaires envoient carrément les huissiers aux locataires qui les dénoncent. C'est l'info du jour à 5h30. Dans le Pas-de-Calais, un professeur de sport est mis en examen pour viol et agression sexuelle sur 7 mineurs. Et il y a peut-être d'autres victimes, précise le parquet de Boulogne-sur-Mer à votre radio ici, puisque l'enseignant a également exercé dans des associations sportives en parallèle. Interdit de diffusion en France et dans toute l'Union européenne, d'ailleurs, depuis l'invasion de l'Ukraine il y a 4 ans, les médias russes comme Sputnik et Russia Today sont toujours accessibles sur Internet. L'agence de vérification de l'information Radio France a pu accéder à leur site en quelques clics, notamment grâce aux intelligences artificielles grand public comme ChatGPT.
0: 5h04, Valentine, on prend la direction de New York.
2: Où 4 Français disputent aujourd'hui le deuxième tour de l'US Open de tennis, et notamment Gaël Monfils, opposé à 40 ans désormais au grand espoir américain du tennis, Fabrice Abgral, à savoir au jeune Lirner Tien, avec 20 ans de moins dans les jambes.
9: Lirner Tien n'était pas encore né quand en 2005, Gaël Monfils a débuté sur le circuit professionnel et qu'il a participé cette année-là à son premier US Open. Ce Californien d'origine asiatique a grandi au rythme des exploits de Federer, Nadal et Djokovic, mais son idole, ce n'est pas l'un de ces monstres sacrés. Non, son joueur préféré, celui qui l'a inspiré, c'est Gaël Monfils. Il y a un mois à Montréal, Lirner Tien a rencontré au deuxième tour son idole et il l'a battu en 3-7. Sur la caméra, à l'issue du match, l'Américain a inscrit « légende ». Et sur le court, juste avant de rentrer au vestiaire, Lirner Tien, un peu gêné et redevenu fan, a demandé à Gaël Monfils de lui signer une balle. Le Français l'a fait, tout sourire, avant de lui tomber dans les bras. Monfils est ravi de retrouver Lirner Tien sur le court, d'autant qu'après sa victoire au premier tour, il est rassuré sur son niveau de jeu.
10: Je voulais vraiment au moins gagner un match, bien jouer, être compétitif. Bon, maintenant 40 ans, donc c'est cool de l'avoir fait. Je joue pas à mon prime, ça c'est sûr, mais que je joue mieux et je sens que je suis un peu plus dur à manœuvrer pour les jeunes, donc je leur donne un peu plus de fil à retordre.
9: La nuit prochaine, Gaël Monfils va disputer son 201e match en Grand Chelem, peut-être le dernier. En attendant, il en a gagné 131. Jamais un joueur français n'a remporté autant de matchs en Grand Chelem.
2: Un choc des générations à suivre la nuit prochaine avec le décalage horaire. D'ici là, vous pourrez suivre le match entre le français Quentin Alice et l'allemand Alexander Zverev programmé cet après-midi. La météo, Louis.
0: Avec un ciel en deux parties, ce jeudi Valentine, on retrouve un ciel plus couvert. Beaucoup de nuages dans le nord de la Bretagne, Hauts-de-France. Quelques nuages également ce matin au-dessus des Pays de la Loire, de la région centre de Loire également. Et puis ailleurs, eh bien, c'est du soleil pour les températures. On gagne encore quelques degrés ce jeudi. Il va faire chaud au petit matin tout de suite à 5h06. On a 17 degrés de moyenne, c'est 2 degrés de plus que ce qu'on a eu au cours de la semaine. Puis en milieu de matinée, ça va continuer de grimper doucement pour l'instant. À Rouen, 17 degrés, Grenoble et Dijon, 18 degrés. À Valence, 21 degrés. À Avignon et Nice, ce matin, 24 degrés. Puis cet après-midi, un peu de changement côté température, puisqu'il va faire plus chaud que les jours précédents. Ça grimpe pour les maximales ce jeudi. Dans le nord, notamment, on atteint 28-30 degrés à Auxerre. Et puis dans le sud, c'est là où ça grimpe davantage. 32 à Marseille, 35 à Perpignan, et jusqu'à 37-38 degrés pour les maximales, pouvant aller à Nice ou encore à Montpellier cet après-midi. 5h07, bon réveil avec nous.
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0: Et on fête les Grégoires ce matin. Bonne fête à tous les Grégoires qui se réveillent avec nous ce jeudi. Dans 3 minutes, tiens, dans la revue d'ici, je vous parlerai du retour des gueules cassées. Est-ce que vous avez une petite idée sur ce que sont nos gueules cassées, Valentine? Je vous vois avec un regard suspicieux, mais vous savez.
2: Bah oui, je sais.
0: Vous savez. Vous, à la maison, vous pensez à quoi, tiens? Eh bien, la réponse, vous l'aurez dans 3 minutes, puisque tout de suite, vous allez profiter d'une jolie musique pour commencer cette journée. Un bon souvenir, peut-être d'ailleurs, en chanson. C'est entraînant, ça fait du bien pour commencer la journée. Voici Renan Luce avec La Lettre sur votre radio ici. Bon réveil avec nous.

0: dès 5h. Avec Renan Luce, ce jeudi matin, une émission qu'on est ravis, bien entendu, de partager avec vous. Dès 5h du lundi au vendredi, c'est un petit peu votre dose d'émulsion de bonheur pour commencer la journée. Merci d'être avec nous.
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0: Un petit peu d'histoire pour commencer ce matin. Ce week-end, Lille va se transformer en immense vide-grenier pour sa célèbre braderie. Mais Valentine, à l'origine, eh bien, on était loin des antiquaires et des collectionneurs.
3: On était plutôt sur un vintage version 16e siècle où les domestiques vendaient les vieux vêtements et objets de leur patron.
0: Alors, comment sommes-nous passés de quelques vieux manteaux à la plus célèbre braderie de France? Réponse de Stéphane Bern juste avant 5h30 sur ICI. Avant ça, eh bien, j'espère que vous êtes bien réveillés pour faire votre lit au carré.
3: Oui, nous sommes au 19e régiment du génie de Besançon où les premiers volontaires du tout nouveau service militaire ont commencé leur formation.
0: Reportage à suivre dans 3 minutes. On tourne les pages à présent de vos magazines ce matin dans la revue d'ICI, 5h11. Le journal Aujourd'hui en France nous annonce le retour des gueules cassées dans les supermarchés. Après un été difficile, beaucoup de fruits et de légumes sont tachés, trop petits ou déformés. Et pourtant, ils restent bons à manger sans correspondre pour autant aux standards habituels de nos magasins.
3: L'arrivée de ces fruits et légumes moches en rayon est attendue à partir de la mi-septembre avec jusqu'à 30% de réduction sur leur prix.
0: Une bonne nouvelle pour notre porte-monnaie et aussi pour nos producteurs.
3: Une incroyable découverte également près de Lyon.
0: À Saint-Romain-en-Galles, des archéologues et des étudiants viennent de dégager un mausolée romain vieux de plus de 2000 ans.
3: Un tombeau monumental de 15 mètres de diamètre et dans un état de conservation exceptionnel.
0: Les chercheurs, ils ont trouvé à l'intérieur des cendres humaines, des restes de fil d'or et pensent donc qu'une personne riche et puissante y repose, c'est-à-dire dans Le Parisien et Aujourd'hui en France.
3: Et puis une interview exceptionnelle réalisée depuis l'espace.
0: Celle de Sophie Adonneau, première astronaute française à être sortie dans le vide spatial. Elle raconte depuis la Station Spatiale Internationale ce qu'elle a ressenti.
3: C'est à lire sur ICI.fr et franchement c'était pas rassurant puisqu'elle compare la sensation à l'ouverture d'une portière de voiture en marche pour finalement se retrouver avec les pieds au bord d'une falaise.
0: Ça fait peur effectivement.
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0: Soyez les bienvenus. 5h13, on vous présente les premiers volontaires du tout nouveau service militaire.
3: Ils ont entre 18 et 25 ans et se sont engagés pour 10 mois au sein de l'armée. Le dispositif remplace le service national universel et propose cette année 3000 places au sein des bases militaires françaises, comme au 19e régiment du génie à Besançon, Alexandre Rubin, où 26 jeunes ont commencé leur formation cette semaine.
6: Ah bon ?
7: Une ambiance très solennelle dans la salle d'honneur du 19e régiment du génie au moment de la signature des contrats.
6: Alors, bienvenue au 19e régiment du génie. Mon nom, c'est Guillaume Levasseur et je commande le régiment. Alors, c'est un moment qui est un peu symbolique quand même.
8: C'est fort, c'est vraiment fort. Le plus fort, ça a été le contrat et surtout le discours.
7: Léo, 21 ans, il repose son stylo après avoir signé son contrat d'engagement. Les débuts d'une nouvelle vie de militaire avec tout son lot d'adaptations.
9: Réveillé à quelle heure ce matin?
10: 5h30.
8: Trop tôt. C'était trop tôt. Mais après, on est tous arrivés, c'était impressionnant.
7: Il est originaire de la Côte d'Azur et a déjà sympathisé avec William, lui aussi 21 ans. Il vient du Val-de-Marne.
10: On découvre un nouveau monde, par exemple. On voit un peu les alentours, on voit des engins qu'on n'a jamais vu auparavant, sauf dans les films ou les séries.
7: Avec déjà des premiers réflexes militaires, le téléphone portable est resté rangé dans les casiers.
8: On nous a clairement fait comprendre que le téléphone, il n'y a pas intérêt qu'on l'ait sur nous. Si on l'a sur nous, il part dans l'eau.
10: On a droit, par exemple, que pendant les temps de pause, c'est surtout le soir, pour appeler nos familles, regarder nos téléphones, en général.
7: Les premières valeurs commencent aussi à être inculquées.
10: L'entraide et la camaraderie qui commencent un peu à se former. C'est par exemple faire en sorte d'aider son camarade quand il a un problème. Nous, pour le moment, le début de la camaraderie, ça a été de faire nos lits, faire le lit en carré, au carré et en bataille.
8: C'est un nouveau départ, je pense, pour un peu tout le monde et ça devrait bien se passer.
7: Un nouveau départ pour ce qui est de Léo, il cherchait à rebondir après l'arrêt de ses études supérieures.
8: J'ai essayé des concours de gendarmerie qui n'ont pas réussi et à un salon de l'armée, j'ai pu voir voir le salon du 19e régiment. Ça m'a intéressé, je me suis renseigné et j'ai voulu découvrir en premier avec le service national pour plus tard, si ça me plaît, pouvoir ensuite me diriger vers une carrière militaire.
7: Et après une visite médicale et un entretien ressources humaines, place aujourd'hui à la remise des fameux treillis militaires et de l'incontournable passage chez le coiffeur pour raser les cheveux qui seraient trop longs.
3: De quoi susciter peut-être de nouvelles vocations au sein de l'armée.
0: Merci Valentine. 5h16 dans les coulisses TV ce matin. Place à une énigme qui va nous faire cogiter. TF1 propose ce soir le mystère de la chambre jaune. Une seule question, qui est le coupable? Patrice Gascoin nous emmène dans les coulisses de cette adaptation dans moins de 5 minutes sur ICI. Mais avant, tiens, laissez-moi l'occasion de vous faire bouger ce jeudi matin. Là, nous sommes en 80. On est dans une période où le disco commence un petit peu à s'essouffler, mais Earth, Wind & Fire décide de le faire évoluer avec de tout nouveaux synthés, un son plus moderne, résultat un énorme tube qui deviendra numéro 1. Bon jeudi avec Let's Groove.

0: pour un joli réveil. Le Let's Groove d'Earth, Wind & Fire. Il est pour vous ce jeudi matin, profitez-en. Bonjour tout le monde, soyez les bienvenus. Vous êtes là au bon moment puisqu'il faut nous appeler tout de suite au 0810 055 056. Avec Valentine, on veut parler à deux d'entre vous. Nous voulons une personne qui se lève très tôt, peut-être que vous nous écoutez là de bonne heure sur la route pour aller au boulot, et à l'inverse, une personne, elle, qui se couche très tard et qui potentiellement eh bien, nous écoute tout de suite sur la route, elle, pour rentrer à la maison. Et l'un d'entre vous repartira avec sa radio ici, Valentine.
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0: Alors ne tardez pas, c'est Saveria qui attend vos appels ce matin au 0810 055 056. Bonne chance à vous.
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0: Et à 5h21, à présent, on retrouve Patrice Gascoigne qui nous rejoint avec ses coulisses TV. Et aujourd'hui, Patrice, vous nous proposez une série de TF1 où il va falloir deviner qui est le coupable. Ce soir, place au mystère de la chambre jaune.
3: Vous avez peut-être déjà lu ce classique de la littérature policière signé Gaston Leroux, mais avec sa série, TF1 va vraiment vous surprendre.
4: Celle qui s'est fait agresser, c'est ma grande sœur. Personne n'y comprend rien. Il n'y avait pas d'autre issue dans cette chambre.
3: Le romancier Gaston Leroux, c'est un peu notre Agatha Christie à nous, et TF1 a eu raison de réinventer son classique, le mystère de la chambre jaune, mais en le modernisant. Je vous plante rapidement le décor. Le journaliste Joseph Rouletabille est maintenant une jeune femme, Joséphine, appelée le plus souvent Jo. Jo qui apprend qu'une tentative de meurtre a eu lieu dans son village natal, village proche des Gorges du Verdon. La victime est une amie d'enfance, les circonstances de l'agression sont intrigantes, puisque lorsque les villageois, alertés par les cris de la victime, réussissent à ouvrir la porte blindée de sa chambre, celle-ci s'y trouvait seule. Or, il n'y a aucune autre issue possible à cette chambre jaune. Cette Jo est incarnée par la comédienne qui monte, Claire Romain. Vous l'avez peut-être découverte dans le feuilleton de TF1 Ici Tout Commence, mais plus sûrement dans Montmartre ou dans 4 Size, puisqu'elle est l'une des trois sœurs, l'une des trois héroïnes. Claire Romain, qu'est-ce qui vous a plu dans ce projet de série Le Mystère de la Chambre Jaune?
5: C'était un projet qui était hyper, hyper intéressant. Moi, c'était un genre que j'avais jamais eu l'occasion de faire. Je connaissais le bouquin, mais j'avais pas lu le livre. Donc, j'ai pas pu m'identifier au personnage de Joseph Rouletabille. Mais en tout cas, ce que j'ai adoré dans cette version contemporaine et moderne, c'est vraiment tout l'aspect, en fait, du personnage qui était justement, il était très, enfin, c'est un personnage, Joséphine, elle est très dynamique, elle est, elle a une forme d'intuition, elle est perspicace.

0: efficace, c'est quelqu'un de courageux. Et le fait aussi de représenter une héroïne moderne, c'était aussi hyper, hyper intéressant.
1: Claire Romain qui vient donc incarner la nouvelle héroïne de ce classique du polar, la série Le Mystère de la Chambre Jaune est réussie, spectaculaire. Le retournement final est tellement puissant et légendaire que je n'en dis pas plus. À vous de tenter de percer le mystère de la Chambre Jaune dès ce soir sur TF1. Quant à moi, et c'est pas un mystère, je reviens demain pour de nouvelles coulisses télé.
2: Merci Patrice, et puis à demain, 5h20. Est-ce que vous êtes déjà allé, les amis, à la braderie de Lille? Si c'est pas encore le cas, figurez-vous que c'est ce week-end, ça commence ce samedi et ce dimanche, et si en plus vous voulez frimer un petit peu, restez avec nous, puisque ce matin, Stéphane Bern va vous raconter son histoire. C'est juste après Florent Pagny et la musique d'ici qui vous réveille ce jeudi. Très bon début de journée avec nous. Voici pour vous le braquage des sentiments à l'écoute de votre radio.

0: issu de son dernier album Grandeur Nature. C'était Florent Pagny sur ICI à 5h27, jeudi 3 septembre. Bon réveil avec nous. Un petit peu d'histoire tout de suite avant l'actu à 5h30 aux côtés de Stéphane Bern. Et ce matin, on voyage au temps où la plus grande brocante d'Europe n'était qu'une affaire de vieux manteaux et de draps usés.
1: Au départ, la braderie de Lille, ce n'est pas des meubles vintage ni des collectionneurs de vinyle. Non, non, ce sont des domestiques qui vendent les vieux habits de leur patron en pleine rue. Vinted, version 16e siècle. Lille, Moyen-Âge. La ville flamande est un immense carrefour commercial. Dès 1127, une grande foire attire des marchands venus de toute l'Europe. On y vend du drap, des épices, du cuir, des tissus venus des Flandres. Bref, Lille fait déjà du commerce international avant même que le mot et les frais de port existent. Et surtout, avant le fameux « Votre colis arrivera entre mardi et septembre », si tout va bien.
2: Demandez à Chronopost, ça ira plus vite.
1: Puis arrive une étrange autorisation. Au XVIe siècle, les domestiques lillois obtiennent le droit de vendre les objets usagés de leur maître entre le coucher et le lever du soleil. Vieux manteaux, draps râpés, vaisselle ébréchée, tout ressort des maisons. Une sorte d'affaire conclue, mais à la bougie. Un marché aux puces avec des vraies puces en prime.
3: Oh, comment je pense qu'il l'a trouvé au marché aux puces. C'est là qu'il a débuté, il poussait une charrette.
1: La ville entière devient un marché nocturne. Ça négocie, ça fouille, ça s'engueule un peu aussi. Et surtout, ça sent le gras et la fumée. Car dès 1446, deux marchands ont l'idée de vendre des harengs et des poulets rôtis sur la foire pour nourrir la foule. En flamand, braden signifie justement rôtir. C'est de là que vient le mot braderie.
4: Elle nous fait sa mijaurée tous les ans à la braderie du curé.
1: Au 19e siècle, le train fait exploser l'événement. Des vendeurs ambulants débarquent de partout. Et bientôt, les moules frites. Au fond, la braderie raconte peut-être toujours la même chose depuis le Moyen-Âge. Le plaisir très humain de fouiller dans le passé en espérant tomber sur un trésor.
0: Merci beaucoup Stéphane. Et pour trouver un trésor, comme vous le dites, n'oubliez pas la braderie de Lille, elle commence ce samedi. Bon jeudi à l'écoute d'ici. Il est 5h30, voici l'actualité en France et dans le monde en 90 secondes. C'est avec vous, Valentine Letesse.
5: Des températures inédites pour un mois de septembre s'annoncent. Météo France prévoit jusqu'à 38 degrés cet après-midi dans le Languedoc. Attention, 6 départements proches de la Méditerranée sont concernés par un risque élevé d'incendie. Cette masse d'air chaud remontera dans les régions du Nord ce week-end. Et nos cours d'eau restent à sec. Selon l'Office français de la biodiversité, les petits cours d'eau de toute la France sont dans un état de dégradation exceptionnel, avec des chiffres largement supérieurs au record de la sécheresse de 2022. Derrière les barreaux, un professeur de sport du Pas-de-Calais, mis en examen pour viol et agression sexuelle sur 7 mineurs. Et la police poursuit son enquête à la recherche d'autres victimes potentielles, puisqu'il a également exercé dans des associations sportives. Encore une grève à bord des avions. Des suppressions de vols sont possibles à partir de demain et tout ce week-end chez Volotea, compagnie espagnole à bas coût. Les hôtesses et stewards se mobilisent pour obtenir de meilleures conditions de travail et de meilleurs salaire. Un nouveau record pour Sophie Adnot. À partir d'aujourd'hui, la Française devient l'astronaute européenne avec la plus longue mission à bord de la Station Spatiale Internationale au compteur. Plus de 200 jours et ce n'est pas fini. Trois clubs français joueront la Ligue des Champions féminines de football. Les joueuses du Paris Saint-Germain se sont qualifiées hier grâce à leur victoire contre l'Eintracht Francfort. La compétition commence dans moins de 3 semaines, le 22 septembre pour l'OL Lyon et le Paris FC également.
0: L'info du jour, c'est l'encadrement des loyers de moins en moins respectés.
5: Dans 69 villes et communautés de communes de France où le dispositif est en vigueur, 37% des loyers dépassent le plafond autorisé selon l'enquête de la Fondation pour le logement. C'est 5 points de plus par rapport à l'an dernier. Et encore pire à Paris, Thomas Vinclair, où des locataires sont même expulsés lorsqu'ils demandent à leur propriétaire de respecter la loi.
6: Gaspard pensait avoir décroché le Graal. 20 visites d'appartements et enfin une réponse positive.
7: Tout s'est fait en 48 heures.
6: Mais 10 mois plus tard, il tombe de haut après avoir rempli en ligne un questionnaire de la ville de Paris.
7: Je suis en meublé dans le 20e. J'ai deux pièces.
6: Son loyer est de 1300 euros par mois pour 32 mètres carrés. Résultat,
7: j'ai 221 euros de dépassement.
6: Soit en 10 mois, déjà plus de 2000 euros.
7: Qui est du coup dans la poche de mon propriétaire. Dans sa tête, l'accord, c'était on est d'accord pour pas respecter la loi et tu dis rien parce qu'en fait, t'es dans une situation où tu peux pas te plaindre.
6: Son propriétaire invoque alors un complément de loyer, pourtant écrit nulle part sur le bail.
7: Il m'a juste dit c'est un appartement qui a une belle vue, quoi. Et j'ai une vue sur une micro-place de Paris. Le bar qui est en bas, il est ouvert jusqu'à 2h du matin tous les soirs. C'est quand même un petit peu osé, je trouve, enfin, en fait, d'argumenter que c'est un bien exceptionnel, c'est un appartement dans Paris, quoi. Et il m'a dit, ok, bah en fait c'est très simple, soit on reste au loyer de 1300 euros par mois, soit j'envoie les huissiers pour te signifier ton préavis de départ. Trois jours après, j'avais les huissiers à la porte.
6: Sous la menace d'une expulsion, Gaspard n'a plus qu'un mois pour trouver un nouveau logement.
7: Le plan le plus probable, c'est que j'aille sur le canapé d'un pote. J'ai 27 ans, je travaille, je suis diplômé, enfin voilà, c'est la réalité aujourd'hui à Paris.
6: Cet ingénieur a déposé un signalement à la mairie de Paris, il espère désormais pouvoir récupérer ses plus de 2000 euros de dépassement au plus vite.
5: Presque un appartement sur deux ne respecte pas l'encadrement des loyers à Paris. Et quand il s'agit des logements étudiants, les propriétaires en profitent largement selon Que Choisir Ensemble. Que ce soit à Grenoble, Lyon, Montpellier, Lille, Bordeaux ou Paris, 95% des annonces affichent un loyer largement supérieur au plafond autorisé, affirme l'Association de défense des consommateurs.
0: Merci Valentine. La météo tout de suite de ce jeudi 3 septembre, avec un ciel en deux parties ce matin. Un ciel plus couvert avec beaucoup de nuages de la Bretagne aux Hauts-de-France. Quelques nuages également ce matin au-dessus des Pays de la Loire et de la région Centre-Val de Loire. Ailleurs, c'est du soleil. Pour les températures, on gagne quelques degrés ce jeudi au petit matin à 5h33, 17 degrés de moyenne. C'est 2 degrés de plus que ce que nous avons connu précédemment dans la semaine. Et puis elles vont monter ces températures doucement au cours de la matinée à Rouen, 17 degrés. Grenoble et Dijon, 18 ce matin. Valence, 21 degrés. Puis Avignon et Nice, 24 degrés. Cet après-midi, dans le ciel, pas de changement ni de perturbations annoncées. En revanche, les températures, elles, qui grimpent ce jeudi pour la maximale dans le nord, 28 degrés à Auxerre, et puis il fera plus chaud dans le sud, 32 degrés à Marseille, et jusqu'à 35 degrés attendus à Perpignan cet après-midi.
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0: Et ici, dès 5h, on vous donne la parole avec un tout nouveau rendez-vous depuis ce début de la semaine. On cherche un auditeur qui... Et ce jeudi, Valentine, j'avais envie de parler à un auditeur qui peut-être, comme vous, tiens d'ailleurs, a pris de bonnes résolutions pour cette rentrée.
5: Oui, oui, j'en ai prises.
0: Oh, alors là, j'ai vu dans votre
5: j'avais décidé de me remettre convaincu à la course à pied.
0: Et pourquoi vous ne l'avez pas fait? Pas encore?
5: Et bien, j'ai toujours pas été acheter les baskets.
0: Ah, mais ça va,
5: je vais y aller.
0: Vous avez une semaine. Vous avez une semaine. Vous, tiens, qui nous écoutez, quelle est votre résolution de cette rentrée? Après, appelez-nous 0810 055 056. Venez nous le raconter. C'est Saveria qui vous attend au bout du fil. Tout de suite pour vous, Madonna.

0: Vista Bonita de Madonna sur votre radio ici dès 5h avec toute l'équipe. On est ravis de vous retrouver. Il est 5h38 dans 5 minutes. Tiens Valentine, on vous met en garde contre une plateforme de streaming.
1: Vendue comme un équivalent de Netflix ou d'Amazon Prime, en fait elle n'existe pas.
0: C'est pas vrai, c'est avec Aude Razo et c'est pour vous à 5h45 sur ICI.
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0: Et ici, plus que jamais, vous avez la parole. Et on a instauré ce nouveau rendez-vous depuis le début de la semaine. C'est un duel initialement de couche-tard contre lève-tôt. Avec, à la clé Valentine...
1: Le poste de radio parfait. Il vous suivra partout puisqu'il se recharge à l'énergie solaire. Il a le Bluetooth, il fait lampe torche. La seule fonction qu'il n'a pas encore, je vous le disais, c'est de faire le café.
0: Ah, mais c'est bien dommage parce que vous voyez, j'aurais bien bu un café.
1: Mais on y est presque.
0: Mais on va y réfléchir. Tiens, on va l'inventer celui-là. On a deux auditeurs qui sont avec nous ce matin et qui vont donc s'affronter. C'est un duel un petit peu spécial puisque nous avons deux lève-tôt, à commencer par William. William du Lot-et-Garonne qui est pâtissier. Oula, bonjour William.
1: Bonjour William.
4: Et bonjour.
1: C'était le bruit du four peut-être.
4: Bah oui, je viens juste de sortir des chocolatines.
1: Ah, voilà.
4: Juste avant de prendre le téléphone.
1: Et voilà, c'était bien le bruit du four.
0: Vous êtes loin, eh William, oui. Sinon on serait venu vous voir. Ça va le boulot? Ça se passe bien?
4: Oui, ça va, oui, la rentrée, ça y est, c'est reparti, là, donc le boulot est reparti aussi, quoi.
0: Bon, bah tant mieux, bah regardez, j'espère que, enfin, on va tout faire pour que vous fassiez une belle manche et peut-être qu'on va vous mettre un joli poste radio dans votre boulangerie. Mais nous avons aussi Marthe qui est en Moselle. Bonjour Marthe.
1: Bonjour Marthe.
5: Bonjour.
0: Et Marthe, vous avez un boulot de dingue, vous travaillez dans l'aviation au sol?
5: Oui.
0: Ça consiste en quoi, concrètement?
5: En fait, je m'occupe des clients dans une compagnie d'aviation d'affaires.
0: Ah, d'accord, ok. Donc, vous accueillez... d'accord, très bien.
1: C'est vous qu'on va voir quand on veut valider notre billet ou le changer, par exemple?
5: C'est de l'aviation d'affaires, donc c'est des propriétaires de l'avion,
0: en fait. C'est
5: d'accord.
0: Les gens riches, l'aviation d'affaires. C'est les gens qui mettent des thunes. Nous ne serons jamais. J'ai une question pour vous départager, William et Marthe, ce matin. Je vous explique. Je vais vous poser une question. Il va falloir me donner le chiffre, le premier chiffre qui vous vient par la tête, et ce, le plus rapidement possible. J'ai lu ça dans le magazine Espilon, il y a quelques jours. Cet été, figurez-vous qu'un squelette de T-Rex est devenu le dinosaure le plus cher jamais vendu aux enchères. À votre avis, combien l'acheteur a-t-il déboursé, et ce, en millions d'euros? William, je vous écoute pour un chiffre.
4: 3 millions.
0: 3 millions d'euros pour William. Marthe?
5: 30 millions.
0: 30 millions d'euros. Et je demande bien sûr à l'avare de cette émission, c'est elle qui a les bonnes réponses, c'est Valentine.
1: Environ 44 millions d'euros. C'est donc Marthe qui est le plus proche.
0: Marthe, c'est vous qui gagnez votre poste radio ce matin, bravo.
5: Ah, génial, je suis trop contente.
0: Je suis bien contente pour vous, Marthe. Et un mot aussi, tiens, sur votre passion. Vous avez une passion super, j'ai envie de dire. C'est votre cheval, il s'appelle Ulysse. Rigolo comme prénom.
5: Ouais, je l'ai pas choisi. Mais parce que quand je l'ai vu, il avait déjà 13 ans, donc il avait déjà son nom. Et voilà, c'est ma grande passion.
1: C'est quoi comme cheval?
5: C'est un selle français.
0: Ah, c'est bien. Eh bien, écoutez, Marthe, félicitations. On vous envoie votre poste radio directement à la maison. Et puis, William, pardonnez-moi, belle journée. Et travaillez bien, c'était un plaisir de jouer avec vous ce matin, William.
4: Ouais, moi, j'aurais pas mis 40 millions dans un putain de 3 morceaux.
0: Ça fait un petit peu cher, je vous l'accorde.
1: On préfère mettre des euros dans des chocolatines.
0: De vous à moi, William, nous non plus, hein, rassurez-vous, on les a pas de façon.
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0: 5h42, chaque matin sur ICI, on s'intéresse aux bonnes idées testées près de chez vous et qui pourraient inspirer toute la France. Et cet été, nous l'a encore rappelé, quand les températures grimpent, difficile de garder les EHPAD au frais. Mais en Auvergne, Valentine, on a trouvé une solution plutôt originale.
1: Une initiative étonnante même, qui a été mise en place pour rafraîchir les établissements, et elle risque de donner des idées ailleurs.
0: Alors, est-ce que ça marche? Réponse avec Robin Bernot, c'est juste avant les infos de 6h. Et à 5h43, c'est le premier dernier coup de folie de cette journée. On est jeudi, on est ravis de vous réveiller ce matin avec Valentine et profiter de la musique d'ici, bien entendu, accompagnée par vos chansons préférées. Voici Thierry Pastor.

0: Ça fait beaucoup de folie tout ça.
1: Bon jeudi à l'écoute d'ici dès 5h. 5h46 sur votre radio. Bon réveil avec nous.
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1: C'est pas vrai, c'est votre rendez-vous anti-arnaque avec Aude Razeau et on s'intéresse ce matin à une plateforme vidéo qui n'existe pas.
4: Oui, son nom va peut-être vous dire quelque chose puisqu'il pollue sérieusement nos boîtes mail depuis quelques semaines. J'ai nommé Cellcast Vidéo. À la suite de votre période d'essai d'un an, nous sommes ravis de vous confirmer votre inscription, confirmation d'abonnement. C'est ce qui est écrit. Sauf que vous êtes abonné à rien du tout. Et pour cause, Cellcast Vidéo, ça n'existe pas. Enfin si, c'est le nom d'une entreprise australienne, une vraie, mais elle n'a rien à voir avec une plateforme de streaming. Ce mail est un piège et c'est un piège, attention, très bien ficelé.
1: Mais alors tiens, pourquoi très bien ficelé, Aude ? Qu'est-ce qu'on lit dans ce mail ?
4: Alors, tenez-vous bien parce que le message affiche votre nom, votre adresse postale et même votre IBAN. Oui, oui, votre IBAN, le vrai, le bon. Et donc ce mail, à première vue, il est tout à fait crédible. Vous vous dites, mince, c'est vraiment moi, j'ai vraiment souscrit à cet abonnement streaming. Comment faire pour annuler tout ça ? Vous cliquez, le piège se referme, l'escroc va vous demander votre numéro de carte bleue parce que, soi-disant, il aurait besoin de votre numéro de carte bleue pour annuler l'abonnement. En fait, c'est exactement la même arnaque que les faux mails d'abonnement Netflix, Disney+, et surtout, les faux mails Prime Video. Ils tournent énormément cette rentrée, faites attention. Grand merci d'ailleurs aux auditeurs qui m'alertent là-dessus, ça m'est toujours très utile. Petite astuce que je vous donne, quand un mail ou un texto d'ailleurs vous étonne ou vous inquiète, copier-coller dans Google le texte du message. Vous allez vite tomber sur des gens qui ont reçu le même que vous et vous allez vite savoir si c'est une arnaque.
1: Merci beaucoup, Aude, pour cette information. Votre rendez-vous, c'est pas vrai, revient demain à 5h45. La musique d'ici, avant de vous retrouver ce matin, c'est aux côtés de Pascal Obispo qui a invité Francis Cabrel sur son nouvel album. Voici Il faudrait que pleuve l'amour sur votre radio ici. Bon jeudi.

0: Elle est belle cette chanson.
1: Bon jeudi, bon réveil avec nous Pascal Obispo et Francis Cabrel. Il faudrait que pleuve l'amour.
2: Il faudrait qu'il pleuve tout court.
1: Oui, c'est vrai, il faudrait qu'il pleuve tout court. Et tiens, si on peut même en plus faire de la pluie et de l'amour, ben alors là, on est vraiment sur un début de journée parfait. 5h52, chaque matin, une initiative qui marche quelque part en France et qui pourrait bien donner des idées ailleurs. Dans les EHPAD, la question du rafraîchissement devient aujourd'hui, et plus que jamais, un véritable sujet de société. Alors, face aux besoins en climatiseurs, des initiatives parfois étonnantes ont vu le jour, comme par exemple en Auvergne, Robin Bernot.
3: Dans l'Allier, à Montluçon plus précisément, une entreprise a lancé une cagnotte en ligne pour financer des climatiseurs dans les EHPAD.
4: Je pense que c'est très bien parce que plus on vieillit, plus on souffre de la chaleur.
3: Il s'agit de l'entreprise Mendes qui connaît plutôt bien le sujet puisqu'ils sont chauffagistes et installateurs de clim à Montluçon. Cette idée d'ouvrir une cagnotte en ligne, ils l'ont eue après plusieurs appels reçus cet été, comme l'explique Alexandra Lopito, assistante commerciale chez Mendes, jointe par Noémie Guillotin.
5: On s'est rendu compte que ce soit dans le privé ou dans le public, non, les EHPAD ne sont pas encore climatisés correctement. Les résidents sont dans des chambres qui sont à plus de 30 degrés. Et on s'est dit qu'en lançant une cagnotte solidaire, ben peut-être que si tout le monde mettait 2, 3, 4, 5 euros, et ben ça nous permettrait de pouvoir mettre, même si c'est que dans une pièce, hein, une climatisation supplémentaire dans les EHPAD. Et les établissements n'auront rien à débourser. C'est vraiment un cadeau qui va être fait aux établissements.
3: Depuis son lancement cet été, la cagnotte a dépassé les 3000 euros. Alors ici en Auvergne, ça semble marcher. Mais vous, qu'en pensez-vous? Alors, on va entendre pas mal d'avis assez différents. On va commencer avec Fleur, qui elle est assez séduite par la démarche.
6: Et moi, je trouve que c'est vraiment une super idée, parce qu'on pense pas trop aux personnes âgées. Elles ont beaucoup souffert cet été. Et donc voilà, je trouve ça super qu'on fasse des choses pour les personnes âgées.
3: Quelques mètres plus loin, après avoir discuté avec Fleur, je prends le temps d'en parler avec Francine.
4: Moi, je trouve que c'est très bien. Celui qui peut mettre dans la cagnotte et aider les autres, c'est super.
3: Est-ce que ça vous embête pas un peu que ce soit une entreprise qui soit obligée de créer une cagnotte pour qu'on prenne soin de nos aînés?
4: Oui et non. Après, c'est difficile pour tout le monde, la vie. Donc, tout le monde n'est pas apte à penser aux autres. Donc, autant que quelqu'un lance l'idée, oui.
3: Des citoyens qui se cotisent et remplissent une cagnotte pour permettre à nos anciens de pouvoir rester au frais. Pour certains, ça passe, vous venez de l'entendre. Mais alors, pour Sylvain, pas du tout.
7: Je trouve ça scandaleux qu'on soit obligé d'arriver à une cagnotte pour financer des climatiseurs, alors que les EHPAD, on va en prendre soin et ce sera à l'État de le faire.
3: L'État a, pour sa part, annoncé fin juin 2026 que le fonds de 100 millions d'euros dédié à l'amélioration de la qualité dans les EHPAD serait mobilisé en priorité pour financer des équipements de rafraîchissement afin de mieux protéger les résidents lors des fortes chaleurs.
1: Robin Bernot avec Noémie Guillotin, une nouvelle initiative demain, juste avant vos infos à 6h. Julien Clerc qui débarque sur ici avec Elle voulait qu'on l'appelle Venise. Bon début de journée avec nous.

0: quelle drôle d'idée.
1: Julien Clerc, à l'écoute d'ici, elle voulait qu'on l'appelle Venise. Je recherche quelqu'un qui, un auditeur, qui, c'est le nom d'une de nouvelles séquences sur votre radio ici. En cette semaine de rentrée, justement, nous voulions parler avec Valentine à un auditeur qui avait pris de bonnes résolutions pour cette rentrée. Et Valentine, notre auditrice, eh bien, c'est Joël qui est avec nous.
2: Bonjour, bonjour Joël.
1: Bonjour Joël.
3: Bonjour tout le monde, j'espère que vous allez bien.
2: Ouais. Très bien, et vous Joël?
3: Très bien.
1: Joël, quelle est
3: plein de bonnes résolutions.
1: Ah, plein de bonnes résolutions, donc déjà il y en a plusieurs. Quelle est la première?
3: Alors la première c'est d'arrêter de fumer.
1: Ah oui.
3: Parce que j'ai un fils jeune et je veux pouvoir vivre le plus longtemps possible.
2: Ça c'est une très bonne résolution, c'est pas facile. Après, vous avez déjà essayé d'arrêter de fumer Joël?
3: Oui, j'ai déjà essayé d'arrêter, ça n'a pas duré très longtemps. Et là, je suis bien, bien décidée.
2: Motivée.
1: Tant mieux.
3: Motivée, voilà. Et puis bon, c'est vrai qu'on a été tous les deux seuls. Il a grandi auprès de moi tout seul, parce que le père ne s'en est pas occupé. Et donc, ça n'a pas été évident. On a eu recours au Resto du Cœur. Enfin, ça a été très difficile.
1: On vous envoie plein de courage, ma chère Joël. Donc, première résolution, déjà, la cigarette, c'est acté, on arrête pour cette rentrée. Il y en a une deuxième?
3: Oui, c'est l'alcool bourgeois. C'est-à-dire boire de temps en temps, mais un peu trop, quoi.
1: Eh ben ça, hop, on arrête aussi.
3: Là, j'ai déjà bien diminué.
1: On va retrouver une Joël toute pimpante pour cette saison 2026-2027.
3: Voilà, pour mon fils.
1: Eh ben, Joël, félicitations en tout cas pour ces initiatives. On vous embrasse très fort et on vous envoie plein de force avec Valentine. Bisous ma chère Joël. Il est 5h59. Nous, on va poursuivre nos bonnes résolutions. Et puis, Valentine, on va vous retrouver dans quelques instants.
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1: À 6h, vous avez rendez-vous, comme d'habitude, avec vos infos locales et ça se passe dans votre région. Et tout de suite, ils sont déjà là, présents ce jeudi matin, avec le sourire et pour vous accompagner. Voici toute l'équipe d'ici matin, en vous souhaitant à tous une belle journée sur ICI, bien sûr.

0: nous sommes là, fidèles au poste, heureux de vous retrouver sur ici RCFM. Nous, c'est Doumé Mourati à la réalisation, c'est Christophe Zagalia pour la programmation musicale, Camille et Hélène, chaque demi-heure en alternance pour nous présenter les différents points sur l'information de ce 4 septembre, 3 septembre, jour de rentrée scolaire. On va certainement en parler dans nos journaux, soyez les bienvenus. Place à l'actu.
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0: Direction Corté, Camille Parsi, pour débuter ce journal. Bonjour.
3: Bonjour Isabelle et bonjour à tous.
0: Avec une rentrée sous tension face à la pénurie de logements.
3: Le Crous tente de trouver des solutions en dehors de son propre parc. Ses quelques 900 logements sont déjà attribués. Fin juillet, 1000 étudiants figuraient sur liste d'attente sans aucune disponibilité. Alors pour répondre à cette tension, le Crous travaille avec les bailleurs privés, mais aussi des hôteliers, des propriétaires de gîtes ou des campings. Coopération indispensable pour éviter de laisser des étudiants sur le carreau. Partenariat avec le privé sur lequel revient Marc-Paul Luciani, directeur général du Crous de Corse. Il est au micro de Roland Frias.
4: Depuis quelques années, on est en lien avec ses propriétaires et il nous est arrivé de louer des bungalows de camping, des chambres d'hôtel, plusieurs jours, voire plusieurs semaines, afin que l'étudiant puisse régler ses formalités administratives et ouvrir un compte, notamment, ce qui est demandé par les bailleurs, et après d'effectuer ses recherches dans le privé, parce que il faut savoir que actuellement tout le monde est complet, parce que le mois de septembre c'est le mois doré pour Corté, parce qu'il y a la présence des étudiants, la présence massive des touristes encore, donc c'est très compliqué de se loger, mais après, début octobre, ça baisse, et sur ces baisses-là, certains privés libèrent des logements pour les étudiants jusqu'au mois de mai. Donc, pour faire la soudure, nous, on prend les devants et on loue des logements privés que l'on offre à nos étudiants en déshérence.
3: Et on reparlera précarité et vie étudiante à Corté aujourd'hui dans notre magazine de la rédaction. Ce sera juste après votre journal de midi. Avant cela, le président de l'université, Dominique Federici, sera ce matin notre invité de la rédaction. Rendez-vous à 8h moins le quart. Autour aussi des lycéens de retrouver le chemin des classes. Et une nouveauté les attend cette rentrée, c'est officiel. Interdiction formelle d'utiliser les portables au sein de l'établissement sous peine de sanctions. Objectif affiché, réguler l'usage des portables et préserver le cadre de l'apprentissage. Question de bon sens pour les proviseurs et de nombreux parents. Mais dans les faits, cette nouvelle disposition reste difficile à appliquer, Mathieu Bourigny.
5: Et oui, car la circulaire a été publiée le 2 juillet et l'interdiction officiellement inscrite dans la loi le 24 août. Des dates contraignantes car trop proches de la rentrée, selon Pierre Albertini, le proviseur du lycée Laetitia.
6: Toute nouvelle réforme nécessite quand même un temps d'adaptation. Ça sera pas simple. Tous les lycées vont avoir quelques mois pour mettre en place tout ça.
5: Un temps de réflexion pour les proviseurs et leur équipe. Chaque établissement pourra adapter les modalités de la loi selon ses besoins.
6: Il y a l'interdiction qui vaut pour tout le monde. Et ensuite, pour mettre en application, il faut quand même que le règlement intérieur de l'établissement, on décline tous les articles, les modalités précises, avec aussi des sanctions en cas de non-respect d'utilisation.
7: Le règlement intérieur du lycée Laetitia peut être différent du règlement intérieur d'un autre établissement qui va le décliner à sa sauce, on dira.
5: Et pour l'instant, au lycée Laetitia, la pédagogie sera de mise auprès des 1500 élèves.
7: Faire accepter la chose, c'est de discuter avec eux et de leur faire comprendre que l'usage qu'ils en font, c'est pas un usage à des fins pédagogiques. L'utilisation à outrance de réseaux sociaux, ça a des effets sur leur concentration et peut-être sur les résultats. Donc, on va expliquer.
5: Au total encore, s'ils seront environ 6000 lycéens concernés par cette interdiction et tout autant de portables à surveiller.
3: Des précisions signées Mathieu Bourigny.
0: On poursuit avec ce chiffre, Camille. 4 Corses sur 10 auront plus de 60 ans en 2050.
3: Oui, un choc démographique en approche. Le nombre de seniors est en passe d'exploser et d'ici 2070, d'après les projections, les plus de 65 ans représenteront 36% de la population corse. Face à ce constat, les professionnels de santé alertent. Jean-Christophe Amarantini, c'est le président du SENERPA, le syndicat national des établissements et résidences privées pour personnes âgées. En visite à Ajaccio hier, il confirme la nécessité d'agir vite pour anticiper.
1: Comme on attend une explosion du nombre de personnes âgées d'ici 10 ans, entre plus 50% et plus 80%, si je m'en réfère aux informations qui me sont données par nos adhérents en Corse, c'est-à-dire que les établissements sont quasiment tous pleins à craquer, je suis très inquiet parce que je me dis que certainement, dans les 10 prochaines années, il n'y aura pas suffisamment d'établissements en Corse pour accueillir cet afflux énorme. Et ce qui m'inquiète aussi, c'est qu'au niveau du maintien à domicile, puisque en Corse, comme partout, les personnes ont envie d'être maintenues à domicile le plus longtemps possible, et c'est normal. Il semblerait qu'il y ait très peu de sociétés ou de structures qui exercent du maintien à domicile et que donc on se retrouve rapidement confronté à des ruptures dans le cadre de l'accompagnement des personnes à domicile. Donc là aussi, il faudrait que la collective fasse un effort pour créer des structures de services à domicile, mais aussi des places d'EHPAD pour affronter ce choc démographique des 10 prochaines années.
0: La plaine orientale bascule en alerte sécheresse renforcée.
3: Oui, décision prise par le comité de ressources en eau sur proposition de l'Office hydraulique et de la Chambre d'agriculture en cause des réserves en eau au plus bas. Le taux de remplissage des barrages affiche 34% et descend même à 27% en plaine. Alors pour que la micro-région ne soit pas à sec d'ici 3 semaines, les agriculteurs ont interdiction d'arroser leurs exploitations désormais 2 jours par semaine et le vendredi, aucun arrosage d'autorisé. Il faut préserver la ressource coûte que coûte pour la préfète de Haute-Corse. Véronique de Préboutier.
2: L'OFB et la direction départementale des territoires font des contrôles, donc les contrôles sont faits, notamment évidemment dans les différentes filières, ils sont faits. Ils n'ont pas permis de relever des écarts aux usages sur la dernière semaine, mais les contrôles sont faits, ils continueront à être faits. On est en situation de sécheresse et on se satisfait entre guillemets de ce que la situation n'évolue pas de manière plus défavorable sur l'ensemble du département. On reste malgré tout avec un département qui est en extrême tension sur la ressource en eau. C'est une ressource rare et sur laquelle le comportement de chacun des consommateurs doit vraiment être appelé. C'est vraiment une consommation des usages raisonnable, responsable, en alerte. On ne remplit pas sa piscine, on ne fait pas de réassort, on n'arrose pas son jardin à 11h du matin. Vraiment, on a des usages qui doivent être extrêmement vertueux s'agissant de l'eau.
3: La sécheresse et les incendies, 2 départs de feu hier encore en Haute-Corse. Le plus important sur la commune de Talonne et a brûlé 1 hectare. À la mi-journée, il a nécessité notamment 6 largages de 2 canadaires avant d'être maîtrisé. Et dans ce contexte d'incendie, les professionnels touchés peuvent être soutenus par l'URSSAF et le Conseil de la protection sociale des travailleurs indépendants. Les échéances de cotisation pourront par exemple être reportées sans pénalité ni majoration de retard. Les travailleurs indépendants, eux, peuvent également solliciter une aide d'urgence pouvant aller jusqu'à 2000 euros.
0: Camille, merci.
3: À tout à l'heure, Isabelle.
0: À tout à l'heure. Des nouvelles du beau temps de ce jeudi. Avec un beau soleil qui nous est promis par Météo France, où que l'on se trouve après la dissipation des nuages bas côtiers. C'est un petit peu le même scénario qu'hier qui se profile. On a encore de la grisaille qui traîne sur l'est notamment. Et puis le retour de quelques cumulus sur les sommets cet après-midi. Des brises en journée, un vent d'ouest plus sensible cet après-midi sur Bonifacio. Et puis des températures qui ont tendance à être stationnaires ou alors légèrement plus haute que celle d'hier.
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0: Pretenders, pour ouvrir la matinale de ce jeudi 3 septembre. Avec quelques dates qui ont marqué la Corse, l'histoire de la Corse. Par exemple, la disparition à Bastia de Paul-François Abadi. Vous savez, c'était le rescapé de la Sémillante, c'est ainsi qu'on le surnommait. Il disparut en 1911 et la raison pour laquelle il était rescapé, c'est qu'il avait raté le départ parce qu'il était trop saoul. 3 septembre 1930, ouverture de la ligne de chemin de fer entre Bastia et Solentzar. Enfin, quelques 37 ans plus tard, Max et Edmond Siméon y créent l'ARC, l'action régionaliste corse.
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0: Et alors que certains d'entre vous sont peut-être au petit déjeuner en train de savourer une tasse de thé, vous êtes en train de nous dire, vous, docteur Kierzek, que cela pourrait nous aider à réduire les risques de cancer ?
6: Bonjour à tous, on le sait, une alimentation équilibrée, c'est un pilier de prévention du cancer. Mais nouvelle étude qui conforte l'idée que le thé vert serait le meilleur allié aussi pour nous protéger. Alors, je vais être très clair, le thé vert n'est pas un médicament miracle contre le cancer, mais il a des propriétés intéressantes. Intégrer un mode de vie sain, une alimentation saine, ça peut contribuer à réduire certains risques. C'est un élément du puzzle, c'est pas la solution à elle seule, évidemment. Alors, tout ça, c'est une question de composition. En fait, dans le thé vert, il y a beaucoup de polyphénols, ce sont des composés végétaux qui sont antioxydants. Ça évite de vieillir et que vos cellules vieillissent. Ça contient des catéchines, ces puissants antioxydants. Et les chercheurs pensent que ces molécules peuvent agir sur plusieurs fronts. D'abord, ça va réduire le stress oxydatif. Ça neutralise les fameux radicaux libres. Vous savez, c'est tout ce qui endommage l'ADN, le patrimoine génétique de nos cellules. Ensuite, elles ont un effet anti-inflammatoire. Or, on sait que l'inflammation chronique favorise l'apparition des cellules cancéreuses. On en parle souvent. Et enfin, certaines études in vitro, en laboratoire, suggèrent qu'elles pourrait freiner la croissance des cellules tumorales et limiter l'apport sanguin aux tumeurs. Donc on voit bien qu'en laboratoire, ça a l'air prometteur. La réalité, c'est toujours un peu plus nuancé. Les données chez l'humain sont encore contradictoires. Il y a des études qui ont montré des associations entre consommation de thé vert et réduction du risque de certains cancers, notamment cancer du sein, colorectal et foie. Notamment une étude japonaise qui a suggéré qu'il fallait boire 7 tasses ou plus par jour pour réduire le risque de cancer du foie. Mais pour l'instant, ce ne sont que des observations.
0: Des conseils pour bien consommer ce thé vert ?
6: Considérez plutôt le thé vert comme un élément potentiellement bénéfique d'une alimentation équilibrée. On en boit, mais sans se faire d'illusions. Alors, on en boit 1 à 2 tasses par jour, c'est une bonne habitude. Attention, on peut aller un peu plus, 7-8 tasses, ça reste acceptable pour un adulte en bonne santé. Mais c'est pas une boisson magique et il y a des risques. Et si vous n'avez pas le mode de vie qui va bien, l'alimentation qui va bien, et si vous en consommez trop, il y a de vrais risques, notamment pour le foie ou des risques d'anémie. Donc, il faut pas boire 1 litre de thé vert, pas question. Pour profiter de ses bienfaits, sans danger, il faut se limiter. Allez, je vous donne 3 tasses par jour, ça paraît pas mal. Et d'ici là, portez-vous bien.
0: Merci docteur, et à demain.

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0: Qui était dans le Niol il y a quelques jours. Et Campacui tournait vers la plaine de la Marane avec les invités de Christophe Zagaglia qui nous emmène à la découverte de leur territoire. En l'occurrence, c'est un jeune chef d'entreprise de 21 ans auquel Christophe a tendu aujourd'hui son micro. Il a fait de son goût pour l'aménagement paysager son métier et il s'appelle Lisandre Roux d'Ali.
2: Lisandre Roux d'Ali a grandi à Bordeaux.
3: J'étais au lycée de Montezot pendant un an et demi. Après, je me suis rendu compte que ça ne me plaisait pas spécialement, que je perdais un peu mon temps. Du coup, je me suis dirigé vers le lycée agricole de Borgo, là où j'ai passé un an et demi, donc le reste du bac, où j'ai eu le bac. Alors, à Borgo, j'ai fait l'aménagement paysager. Donc, ça m'a permis, le lycée agricole de Borgo, ça m'a permis à apprendre au niveau pratique pas mal de choses. Après, même en partie gestion, tout ça, ça m'a appris à pas mal de choses où on n'était pas vraiment formé à part là-bas. Et après, le maximum, c'est sur le terrain. On apprend sur le terrain.
2: Ensuite, Lisandre a décidé de créer, il y a 2 ans, son entreprise d'aménagement paysager.
3: C'est venu à force de travailler avec mes cousins, travailler avec mon père, tout ça, sur Borgo. J'ai des amis qui ont des entreprises, donc ça m'a permis d'être un peu formé là-dessus et ça m'a plu et du coup ça a fait que je me suis mis à mon compte un peu après le lycée agricole. Donc actuellement on fait tout ce qui est aménagement paysager, de l'entretien, de la remise en état de jardin, des créations de jardin, de l'élagage aussi comme on peut le voir là.
2: Le jeune chef d'entreprise travaille avec des particuliers comme des professionnels.
3: On a par exemple la mairie de Bigouille qui nous fait travailler, donc qui fait travailler mon ami qui a eu le chantier, on travaille ensemble, et les communautés de communes, les Comcom. En particulier, les clients, ils nous appellent pour surtout de l'entretien ou de la remise en état de jardin, en fait. Et après, à voir après avec de la création, de la pelouse. La zone actuellement, c'est surtout Borgo, Lucha, Nabastia, Bigouille. Et après, on peut toucher à toute la Corse pour certains chantiers.
2: Développer sa petite entreprise en élargissant son portefeuille client et embaucher 1 ou 2 salariés, tels sont les espoirs pour Lisandre Roux d'Ali pour les prochaines années.
0: ans pour ce jeune homme qui a déjà créé son entreprise Piadia Diamaran, où nous retournerons demain pour une dernière étape avec Christophe Zagaglia dans l'atelier d'un jeune siropier. Thomas Giuntini sera à nos micros depuis Borgo.

0: 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Le vélo n'est pas seulement un moyen de transport, c'est aussi une activité économique. C'est le parti qu'en a pris Clément Genoine, et le fondateur de Bonastrade à Ajaccio. Il nous présente son entreprise depuis le début de la semaine au micro de Michael Andréani. Réparation, entretien, conseil, livraison. Aujourd'hui dans l'écho d'ici, ce patron nous explique comment se construit cette économie autour du vélo dans la cité impériale.
1: Votre activité ne se limite pas à la livraison. Que représente aujourd'hui l'atelier cycle dans votre modèle ?
2: Dans le modèle économique, jusqu'à il y a 2 ans, j'étais à 50-50. Aujourd'hui, l'atelier cycle a pris le pas sur la livraison. Au départ, je faisais de la réparation à domicile. Et il se trouve que la plupart de ma clientèle était en centre-ville, où il manquait peut-être un atelier. Et quand j'ai eu l'occasion d'avoir ce local un peu par hasard, en discutant avec un ami, ben finalement, l'atelier est parti de quasiment rien. Et petit à petit, j'ai construit le stock, notamment grâce à la livraison et les revenus générés par la livraison. J'ai aménagé l'atelier, puis avec un petit coup de pouce de la DEC aussi. J'ai aménagé l'atelier et par le bouche à oreille, il y a de plus en plus de gens qui viennent me voir pour entretenir, réparer leur vélo. Et à force aussi pour petit à petit m'acheter des vélos. Je propose des vélos qui sont un peu atypiques, on dira. Des montages à la carte.
1: Je crois que vous accompagnez aussi des cyclistes sportifs. Il y a donc le volet réparation et conseil.
2: Oui, complètement. Les cyclistes sportifs, ça commence doucement. C'est vrai que ma clientèle est très variée. Hein. Ça va de l'utilisateur urbain en vélo taffeur au cycliste de route sportif, en passant par le vététiste à vélo électrique. Les conseils pour les sportifs, c'est plus sur de l'étude posturale que je commence à mettre en place et des petits conseils sur l'entretien et puis le matériel. Mais c'est souvent plus de l'échange autour de tout ça. Et puis après, toute la partie mécanique où on essaie d'optimiser au maximum les vélos.
1: Est-ce que les Ajacciens entretiennent davantage leur vélo qu'il y a quelques années, vous trouvez ?
2: Ça dépend qui. C'est très compliqué. C'est vrai que quand on utilise son vélo tous les jours, on peut avoir un peu la flemme de l'entretenir. C'est notamment pour ça qu'il y a l'atelier en ville. Il vaut mieux venir me voir régulièrement et que je vous dise qu'il n'y a rien à faire sur le vélo, plutôt que de laisser traîner 2 ans et d'avoir une facture à la fin qui est un peu plus élevée. Mais j'essaie de prodiguer les bonnes pratiques. Est-ce qu'il y a une évolution ? Je ne sais pas. C'est vraiment propre à chacun, oui.
1: Le développement du vélo crée-t-il progressivement une véritable économie autour de cette pratique, vous pensez ?
2: Il y a une vraie dynamique économique qui se met en place. C'est très très long. Il y a des hauts, il y a des bas. En ce moment, le vélo, un peu comme tous les secteurs, traverse une crise qui est assez profonde. Mais pour ce qui est de la réparation et du service, en tout cas, il y aura toujours du travail. Et comme il y a de plus en plus de vélos à Ajaccio, il y a de plus en plus de travail. Je mets un petit bémol quand même, c'est qu'il y a de plus en plus de vélos qui sont achetés sur Internet, des vélos qui sont pas forcément aux normes, qui sont pas forcément homologués, qui coûtent pas très cher, mais qui sont quasiment impossibles à entretenir, donc c'est quasiment du jetable, et qu'on est obligé de refuser en atelier pour des raisons de sécurité et de rentabilité.
0: Clément Genoine, le fondateur de Bonastrade, dans l'écho d'ici.
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0: J'ajoute rendez-vous anti-arnaque à cette liste du matin.
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0: Et aux commandes de cette séquence quotidienne, c'est Aude Razo qui s'intéresse ce matin à une plateforme vidéo qui n'existe pas, Aude.
9: Oui, son nom va peut-être vous dire quelque chose puisqu'il pollue sérieusement nos boîtes mail depuis quelques semaines. J'ai nommé Cellcast Vidéo. À la suite de votre période d'essai d'un an, nous sommes ravis de vous confirmer votre inscription, confirmation d'abonnement, c'est ce qui est écrit. Sauf que vous êtes abonné à rien du tout. Et pour cause, Cellcast Vidéo, ça n'existe pas. Enfin si, c'est le nom d'une entreprise australienne, une vraie, mais elle n'a rien à voir avec une plateforme de streaming. Ce mail est un piège, et c'est un piège, attention, très bien ficelé.
0: Pourquoi très bien ficelé, Aude ? Qu'est-ce qu'on lit dans ce mail ?
9: Alors, tenez-vous bien, parce que le message affiche votre nom, votre adresse postale et même votre IBAN. Oui, oui, votre IBAN, le vrai, le bon. Et donc, ce mail, à première vue, il est tout à fait crédible. Vous vous dites, mince, c'est vraiment moi, j'ai vraiment souscrit à cet abonnement streaming. Comment faire pour annuler tout ça ? Vous cliquez, le piège se referme, l'escroc va vous demander votre numéro de carte bleue, parce que, soi-disant, il aurait besoin de votre numéro de carte bleue pour annuler l'abonnement. En fait, c'est exactement la même arnaque que les faux mails d'abonnement Netflix, Disney+, et surtout, les faux mails Prime Video. Ils tournent énormément cette rentrée, faites attention. Grand merci d'ailleurs aux auditeurs qui m'alertent là-dessus, ça m'est toujours très utile. Petite astuce que je vous donne, quand un mail ou un texto d'ailleurs vous étonne ou vous inquiète, copier-coller dans Google le texte du message. Vous allez vite tomber sur des gens qui ont reçu le même que vous, et vous allez vite savoir si c'est une arnaque.
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0: Paul Turquidouriani, Marie-Elisabeth Ferrandini, Anusa Esegunoi, Dagu Apogo.

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4: Quand on marque un but, qui bien
5: bah, quand on m'a dit à l'école, maman m'a dit, je choisirai ce match. Youpi! Mais parce que un film. Quand toute ma famille est cinéma, ou me garde un film avec maman, mange du popcorn. Enfin. Faut jouer moi oui d'accord. Vous vous bourrez ou même pas pour peine. Donc il me régale ou quoi.
2: Mais c'est quand on que la passion.
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1: Soyez les bienvenus à l'écoute de nos programmes. Il est exactement 7h et nous sommes le jeudi 3 septembre 2026.
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1: Camille part si la rentrée scolaire, c'est ce matin partout dans l'île.
6: Oui, après les professeurs, autour des élèves de retrouver le chemin des cours, au total, ils sont près de 4615 répartis dans les 248 écoles, 31 collèges, 16 lycées publics et confondus de l'Académie de Corse. Pour suivre cette rentrée au plus près, on retrouve en direct devant l'école primaire de Mezzavie à Ajaccio, Patrice Roubaud, bonjour.
7: Bonjour Camille. Et
6: Patrice, vous n'êtes pas seul, je crois, ce matin devant l'école. Le personnel et enseignant est déjà sur place.
7: Oui, exactement. Mais rappelez-vous, vous n'aviez pas cette appréhension le matin de la rentrée. Nous sommes bien sûr ici devant l'école primaire de Mezzavie à Ajaccio. Et nous sommes rentrés dans l'établissement avec sa directrice, Madame Sophie Colonna d'Istria. Une rentrée est toujours très particulière, Madame la directrice. Dans quel état d'esprit êtes-vous avant d'accueillir les enfants ce matin?
8: Oui, c'est très particulier, une rentrée, vous avez raison. Alors, de l'enthousiasme à l'idée de retrouver nos élèves, ceux que nous connaissons et puis les nouveaux. Et puis aussi de l'énergie à l'idée des projets que nous allons aborder cette année, beaucoup d'énergie. Et puis cette année, c'est un petit peu particulier, on reçoit Madame la Rectrice, donc une certaine émotion.
7: Pour la plupart, vous les connaissez, vos élèves, mais il va y avoir les petits nouveaux et surtout ceux qui arrivent au CP. Y a-t-il un accueil particulier?
8: Alors ceux du CP, nous les connaissons un petit peu aussi, puisqu'ils arrivent de la maternelle que je dirige aussi. Mais c'est vrai qu'on va adapter la rentrée pour les CP. D'abord, on va leur faire un horaire particulier. Et ensuite, pour un certain temps dans la cour, on va les mettre dans une zone de la cour où ils seront un petit peu plus tranquilles avant de rentrer dans le grand bain avec tous les autres élèves.
7: Alors vous l'avez dit, vers à peu près 8h15, vous allez aussi accueillir la nouvelle rectrice de l'Académie, Nathalie Mons. Pas trop de stress?
8: Un petit peu, si, quand même. Mais voilà, elle va venir participer avec nous à la rentrée. Nous sommes fiers de la recevoir. elle participera comme ça avec nous à ce moment de l'année particulier.
7: Voilà ma chère Camille, il n'y a pas que la rectrice qui va faire d'ailleurs sa rentrée. Le président de l'exécutif Corse, Gilles Giovannangeli, fera lui sa rentrée au collège Saint-Marie-Zéguet dans le rural à partir de 9h. Et juste un petit rappel, cette rentrée scolaire concerne cette année plus de 46 000 élèves en Corse, encadrés par 3 900 enseignants. On les salue. Courage à eux.
6: Merci beaucoup Patrice Roubaud et on vous retrouvera pour suivre cette rentrée tout au long de la matinée. En tout cas pour les lycéens qui rentrent aujourd'hui, ce sera aussi une rentrée très spéciale, la première sans téléphone portable. Objectif affiché, préserver le cadre d'apprentissage, favoriser la concentration et les interactions sociales. Question de bon sens pour les proviseurs et de nombreux parents. Mais du côté des lycéens Bastia rencontrés par Mathieu Bourigny, la nouvelle est plus difficile à avaler.
9: Je trouve ça complètement débile parce que au lycée, ils nous disent qu'on a plus de liberté, qu'on commence à se gérer. Et là, on commence à être plus mature. Et au moins, s'il y a un souci, on peut passer directement par les parents au lieu de passer par la vie scolaire, tout ça. Donc franchement, c'est une perte de temps. Les jeunes d'aujourd'hui, franchement, on s'en fout un peu des règles. Donc moi, même au collège, j'utilisais. Donc franchement, ça m'empêchera pas de l'utiliser.
10: Ça va pas bloquer tout le monde à utiliser le téléphone. Je pense pas que beaucoup de personnes le respecteront, mais ce serait bien, surtout pour le respect des profs, en fait.
11: Bah, moi ça m'arrange pas trop parce que c'était assez pratique et tout. Si on voulait par exemple réviser une leçon avant, je sais pas, par exemple un cours ou un contrôle, moi je suis plutôt contre. Je pense que ça va pas être respecté. Comme chaque nouvelle règle qui est mise en place, c'est pas souvent respecté. Hein.
12: Et les surveillants ils vont pas pouvoir vraiment nous interdire. Ils vont pas pouvoir être là tout le temps. Surtout que si on veut, on peut vraiment prendre le téléphone. C'est un vraiment de le confisquer dans les couloirs tandis que 5 minutes après, on peut aller dehors et l'avoir.
6: Et la rentrée, cela concerne aussi le supérieur. Plusieurs milliers d'étudiants prêts à découvrir ou retrouver les bancs de la fac. Direction le campus Cortenay, où la rentrée, une nouvelle fois, sera placée sous le signe de la crise du logement. Les quelques 900 logements du Crous sont attribués depuis le 15 juin et fin juillet. 1000 étudiants figuraient encore sur liste d'attente faute de disponibilité. Conséquence, beaucoup doivent se tourner vers le marché locatif privé. Certains avaient anticipé leur recherche, mais d'autres cherchent encore une solution dans l'urgence. Roland Frias.
13: AB Immobilier, bonjour.
14: Dans cette agence immobilière du centre-ville, le téléphone ne cesse de sonner. En cette rentrée, les familles cherchent surtout des studios meublés, souvent au dernier moment. La directrice, Elodie Astolfi, ne dispose plus que de 4 appartements, dont celui-ci.
13: À 470 euros sur une résidence non loin du campus Marianne.
14: Ceux qui ont anticipé ont forcément eu davantage de choix. Pour d'autres, la rentrée se joue donc encore sans toit.
13: Je ressens la panique des familles, mais on s'attelle à trouver des solutions à chacun. À partir du moment où ils atterrissent dans nos mains, on essaye aussi de les rassurer, de leur dire « Attendez, on va trouver une solution. Tant qu'il nous reste des biens, il n'y a pas de problème. Après, une fois qu'on n'a plus rien, on n'a plus rien. »
14: Mais à quelques encablures, changement d'ambiance, à la résidence universitaire PP1, Annabelle découvre sa chambre.
15: Je la trouve bien et je sais déjà comment je vais la décorer.
14: 12 mètres carrés, bureau, frigo, micro-ondes et rangement, environ 237 euros par mois avant aide au logement. Annabelle entre en première année de droit. Pour Marie, sa mère, c'est aussi le soulagement de la savoir installer.
16: Il y a des rangements partout, la salle de bain très très bien, c'est super.
14: Annabelle, elle, regarde déjà plus loin.
15: J'ai tout pour travailler et réussir mes études et avoir mon diplôme et un bon métier et rendre fière ma maman.
6: Et c'est tout ce qu'on lui souhaite, problématique du logement à Corté. En tout cas, on y revient aussi aujourd'hui dans notre magazine de la rédaction. Rendez-vous juste après votre journal de midi. Avant cela, le président de l'université, Dominique Federici, est notre invité de la rédaction dans quelques instants. Rendez-vous à 8h moins le quart.
1: C'est un choc démographique en approche, Camille. La population de seniors en Corse est en passe d'exploser.
6: Un chiffre, Isabelle, ils seront 4 Corses sur 10 à avoir plus de 60 ans en 2050 et d'ici 2060. Les plus de 65 ans représenteront 36% de la population totale d'après les projections. Forcément, cela inquiète les professionnels de santé. Jean Canarelli est le directeur de l'hôpital privé Sud-Corse.
17: L'enjeu des ressources humaines est primordial. La santé et la dépendance, ce sont des activités de service. On a besoin d'humains. J'ai du mal à croire qu'on puisse être remplacé par des robots et par de l'intelligence artificielle, même si c'est un domaine qui évoluera certainement. Mais la prise en charge même, elle restera humaine. Donc le grand sujet, c'est la formation et l'attractivité. On aura beau mettre des normes en disant qu'il faut tant d'infirmiers par étage, par service, par lit, par personne. Si derrière, au niveau national, on ne les a pas formés, on ne les aura pas. Donc la solution passe par une grande remise à plat de la formation. Et Jean-Christophe Amarantinis, le président du CINERPA, parlait tout à l'heure d'un besoin de formation de 600 000 infirmiers. 300 000 qui seraient en remplacement de ceux qui vont partir à la retraite, plus 300 000 à former en plus. C'est les besoins que nous avons recensés et c'est des besoins qu'on retrouve à tous les niveaux. Donc la formation est primordiale.
6: Jean Canarelli au micro de Marion Galland. Et enfin, dans le reste de l'actualité, la sécheresse toujours et la plaine orientale qui bascule en alerte renforcée. Décision prise par le comité de ressources en eau. En cause des réserves au plus bas, le taux de remplissage affiche 27% en plaine. Désormais, les agriculteurs ont interdiction d'arroser leur exploitation 2 jours par semaine. D'autres mesures pourraient suivre selon l'évolution de la situation.
1: Camille, merci et à plus tard.
6: À plus tard, Isabelle.
1: Des nouvelles du beau temps de ce jeudi, sans plus tarder. J'ai peu de choses à vous dire, c'est ensoleillé. Dès que les quelques bandes de nuages qui traînent sur les côtes, les côtes est seront dissipées. Et puis, il y aura très peu de vent aujourd'hui. Un vent d'ouest sensible cet après-midi vers Bonifacio tout au plus. Sinon, ce sont des brises qui sévissent en journée. Et les températures sont quasi identiques à celles d'hier. Peut-être en légère hausse ici ou là, d'un petit degré, pas davantage. 25 à 28, ce sont les maximales qui sont annoncées dans les villages de montagne. Sur le littoral, le thermomètre devrait afficher 28 à 32, un petit degré supplémentaire pour les villages du centre Corse en cette Saint-Grégoire.
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1: On revient sur la fête du jour et les éléments marquants de cette date, en Corse notamment, avec Fabrice Fenouillère qui nous rejoint jusqu'à 8h. Comment

0: à nos souvenirs et nous allons plonger justement il y a 1436 ans jour pour jour dans un court instant.
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0: Aujourd'hui, 3 septembre, nous fêtons les veilleurs, c'est-à-dire les Grégoire, Fabrice.
2: Bonjour Isabelle, bonjour à tout le monde. Et oui, leur prénom vient du grec Grégorios. Grégoire, Grégorios, pour le coup, la filiation est facile à faire, qui signifie effectivement l'éveillé, celui qui est vigilant, attentif. Mais ce qui m'intéresse aujourd'hui, c'est, puisqu'on est dans l'étymologie, de rendre hommage à ceux qui rentrent avec leurs élèves face à eux, c'est-à-dire les enseignants, les pédagogue, en rappelant précisément à l'origine de ce mot pédagogue, paide gogos, paidos, l'enfant, agogos, celui qui conduit, donc littéralement, originellement, le pédagogue, c'est celui qui conduit l'enfant. Et donc, à l'origine, on sait que ce n'est pas un professeur. C'est d'abord un esclave qui vit du côté du Parthénon. Il est généralement attaché à une famille plutôt noble. Et lui, il est chargé d'accompagner chaque jour les enfants, généralement des garçons à l'époque, jusqu'à l'école en portant leurs affaires, en veillant à ce qu'ils aient toujours des bonnes manières, en surveillant évidemment leurs mauvaises rencontres et en leur faisant répéter leurs leçons. Et donc, dans les racines les plus profondes de ce pédagogos, de ce pédagogue grec de l'époque, eh bien, on a un accompagnateur, un gardien, un éducateur. Et je trouve intéressant de voir qu'au fil des siècles, ce mot en est arrivé à avoir des passeurs de savoir, et Dieu sait si leur métier est important, on voulait le souligner et les saluer pour cette rentrée.
0: Et puis leur souhaiter à toutes et à tous, les écoliers, les lycéens, les collégiens, les étudiants et les enseignants,
2: et le personnel aussi, l'éducation
0: pédagogique,
2: nationale,
0: une excellente rentrée, en effet.
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0: Avant ou après les cours, vous pourrez peut-être participer aux journées portes ouvertes de Scolimfesta. Ça se passe à la médiathèque de Folleilly. Aujourd'hui, demain et samedi, 16h-19h pour les horaires du jour et de demain. Samedi, en revanche, dès 10h, les portes vous seront ouvertes pour choisir l'activité de la rentrée. Rencontre dédicace avec Sébastien Bonifay, à ne rater sous aucun prétexte, autour de son livre Not Born in the USA. À 19h, il vous donne rendez-vous à la paroisse Notre-Dame de Lourdes de Bastia. Et puis ne ratez pas le concert des Messagers, il se produit en l'église Saint-Dominique de Bonifacio ce soir à 9h30. Côté musique également, cathédrale du Nebbio à Saint-Florent, Fiuminal est en concert dès 19h. Et puis il y a également le festival international du chant lyrique de Cannes qui continue aujourd'hui avec les répétitions des demi-finalistes à 9h ce matin jusqu'à midi et la demi-finale à 15h. Tout est en accès libre, les billets se prennent sur Internet.
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0: Il y a 1436 ans, jour pour jour, Grégoire Ier le Grand devenait pape.
2: Ben oui, c'est un petit peu l'anniversaire qu'on voulait rappeler il y a 1436 ans avec ce personnage un peu particulier, hein, Grégoire le Grand. Alors au départ, c'est un aristocrate romain, bien né, qui a une carrière formidable parce qu'il devient préfet de Rome au VIe siècle. Les préfets à l'époque, à Rome, c'est quasiment le poste le plus important de cette grande cité. Mais tout va s'arrêter rapidement pour lui parce qu'il va choisir de mettre un terme à cette carrière prestigieuse en devenant contemplatif et en priant très régulièrement. En fait, il va même transformer sa maison en monastère. Il va arrêter sa profession de préfet. Il va devenir moine. Il va quasiment repartir à zéro, mais pas vraiment, puisqu'assez rapidement quand même, il deviendra pape durant 14 ans, à partir de l'an 590. Pour le coup, c'était un 3 septembre. C'est pour ça d'ailleurs que les Grégoires sont fêtés aujourd'hui, c'est en son honneur, en son hommage. Et alors c'est intéressant, Grégoire le Grand, pour ceux qui aiment l'histoire de notre île, parce que pour le coup, il va beaucoup intervenir ici, notamment pour développer les édifices religieux. On sait aussi qu'il va placer deux évêques à Ajaccio et à Aléria, où les postes n'étaient plus pourvus. Et lui, au VIe siècle, il s'occupe personnellement de cela. Et puis surtout, on va garder de lui des lettres très intéressantes, parce qu'à l'époque, au VIe siècle donc, la Corse est dans l'Empire byzantin, hein, dans le grand Empire romain d'Orient, comme on disait autrefois. Et donc il va écrire, ce pape Grégoire le Grand, en personne, à l'impératrice byzantine qui s'appelle à l'époque Constantina. Et il va lui dire qu'en Corse, il y a quelque chose de particulier. Là-bas, les habitants sont assaillis d'impôts. Il y a aussi d'ailleurs des récoltes financières un peu occulte qu'il ne supporte pas, à tel point, dit-il dans ses lettres, que les Corses sont parfois obligés de vendre leurs enfants pour pouvoir payer ses dûs, voire aller du côté de l'ennemi lombard, l'ennemi de l'époque, pour s'en sortir. Et donc, vous voyez, il y a 1436 ans, un pape s'est occupé des impôts en Corse et c'était plus dur de les payer qu'aujourd'hui.
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0: L'édito du jour est signé David Ossilo. Mon œil, une nouvelle preuve ce matin que le commerce est en difficulté. Il suffit de regarder le prix d'une étagère.
4: Oui, mais pas n'importe laquelle, celle que nous avons presque tous à la maison, l'étagère Billy d'IKEA. Vous savez, c'est cette bibliothèque qui est livrée dans un carton tout plat, avec une clé Allen, une notice sans un mot et suffisamment de planches pour vous faire regretter d'avoir appris à lire. Officiellement, elle se monte à deux. En réalité, elle se monte tout seul pendant que l'autre vous explique que vous avez placé la planche à l'envers. Mais cette fois, le problème de Billy, ça n'est pas son montage, c'est son prix, ou plutôt sa baisse de prix. Depuis lundi, l'étagère est vendue en magasin 34,99€ au lieu de 49,99€. 15 euros de moins, une baisse de 30%. Tant mieux pour nous, mais pour l'économie, c'est un mauvais signe. IKEA baisse le prix de son meuble le plus célèbre parce qu'il faut désormais nous convaincre de l'acheter. L'enseigne va même réduire le prix de 450 produits en France. Elle met 60 millions d'euros sur la table et accepte de gagner moins sur chaque meuble dans l'espoir d'en vendre davantage. C'est ce qu'on pourrait appeler l'indice Billy. Très haut pendant le Covid, quand il fallait acheter pour la maison des bureaux pour télétravailler, des canapés, des rangements. Mais ça, c'était avant que notre pouvoir d'achat baisse, avant que le carburant flambe également. Et vous avez remarqué où se trouvent généralement les magasins IKEA, en périphérie des villes, voitures obligatoires. Tout ça, ça fait

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0: Sourdia Intime.
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0: La fête du sport arrive ce week-end du côté de Bastia. Qui de mieux placé que Caroline Colombagne, la vice-présidente de la communauté d'agglos de Bastia, responsable du développement de la pratique sportive, du sport santé et de l'inclusion sociale, pour nous présenter le programme. Bonjour Caroline Colombagne.
3: Bonjour Isabelle.
4: Bonjour Caroline.
3: Bonjour Fabrice.
0: On est très heureux de parler de ce rendez-vous très populaire, festif, familial, attendu aussi.
4: Important aussi pour
0: important
4: faire des choix.
0: Pour faire des choix et s'essayer une première fois peut-être à des activités. Combien de participants, Caroline, de disciplines d'activités recensées cette année?
3: Alors oui, effectivement, c'est un rendez-vous très important de la rentrée. On attend tous ça. Alors je crois du côté des associations, comme du côté du public, on attend ce moment. Il y aura, comme chaque année, plus de 90 associations qui seront présentes à la fête du sport et 46 disciplines qui seront représentées. Donc, de quoi faire vraiment le choix.
0: Vous avez choisi de mettre également des sportifs à l'honneur pour cette édition.
3: Alors oui, très heureux aussi cette année d'avoir des parrains, bon, des marraines d'exception, je ne vais pas dénigrer les autres bien sûr, chaque année des sportifs de qualité. Cette année, ça sera la jeune Louane Santelli, qui est vice-championne de France de voile, qui a à peine 18 ans, qui vient d'avoir 18 ans. On est ravis de l'avoir avec nous, comme elle nous l'a dit à la conférence de presse, c'est son premier grand événement, donc on est vraiment très fiers que ce soit avec nous. Et Christophe Vincent, donc 33 ans, donc on peut pas dire que c'est un vieux de la vieille, mais qui vient de raccrocher pour sa carrière de

0: footballeur professionnel et qui maintenant se tourne en amateur, qui ne raccroche pas les crampons pour autant. Donc c'est un beau message de transmission entre, on va dire, la maturité et puis la jeunesse qui débute.
1: Et Christophe Vincent qui a une très très belle mentalité, notamment quand il s'agit de diffuser voilà hein, la matière, la connaissance de son sport. Et Caroline, du côté du nombre généralement d'inscrits qui finalement franchissent le pas après l'information autour de tous ces stands et de ces associations, on en a une idée? Ça veut dire que c'est plus que du renseignement, parfois c'est vraiment un passage à l'acte derrière?
0: Alors vraiment oui, c'est le moment où les associations développe leur nombre d'adhérents. Alors sur le territoire, il y a 10 000 licenciés. Après, le chiffre exact du déclenchement de la pratique lors de la fête du sport, je n'ai pas de chiffre, mais en tout cas, c'est sûr que c'est une belle vitrine pour tout ce qui existe sur notre territoire. Et c'est vrai que quand on est à la recherche d'un sport, qu'on ne sait pas trop où aller, bah plutôt que d'aller taper à chaque association, c'est formidable de pouvoir faire un tour de place et avoir 46 disciplines différentes avec des démonstrations qui vont rythmer les deux jours sur la place. Donc vraiment, voilà, de quoi se décider.
1: Se décider quand on est un enfant, mais également quand on est un adulte, parce que pour le coup, la fête du sport, c'est aussi, et on recherche parfois, quand on est en rentrée comme ça, une nouvelle activité à faire pour les grands.
0: Exactement. C'est vrai que je mets l'accent dessus aussi. Bien sûr, pour les jeunes, on parle beaucoup des enfants. D'ailleurs, je souhaite une très bonne rentrée à tous nos enfants. Mais aussi, le sport, c'est pas limité dans l'âge. C'est quelque chose de formidable. Donc, à chaque âge, on peut trouver son sport. Je pense que les parents, souvent, se servent même des enfants pour en débuter là. Donc, on attend tout le monde, jeune ou moins jeune, sur la place ce week-end.
2: Vous avez cité ce chiffre, Caroline Colombagne, 10 000 licenciés qui gravitent autour de ces 180 clubs et associations actifs sur votre territoire. Et côté politique sportive de la communauté, ça représente quoi comme montant ou projet l'investissement dans ce domaine ?
0: Alors c'est un fort investissement que fait la CAB sur le sport. Chaque année, on a augmenté un petit peu le budget des subventions, des aides de fonctionnement. Donc on est à 350 000, maintenant c'est 385 000. On essaye d'accompagner les associations dans leurs projets, dans la création d'événements. On est très fier aussi d'avoir pu rénover toutes nos infrastructures lors des mandatures précédentes qui se sont élevées à plus de 30 millions d'euros quand même investis. Et on est fier aujourd'hui de pouvoir accueillir toutes ces associations dans des infrastructures complètement rénovées, aux normes et qui peuvent attirer des événements de grande envergure nationale, internationale. On est ravis de pouvoir offrir ça au public du Grand Bastia.
2: Caroline Colombagne, ici, on s'attend évidemment au traditionnel village des sports qui s'étend sur toute la place Saint-Nicolas avec moult animations et démonstrations toute la journée, vous l'avez dit. Il y a aussi cette occasion qui est saisie par vos services pour proposer les assises du sport, ça c'est demain, au stade. Et puis une course aussi, avec un retrait des dossards dès demain, à Gorsadi Ave Stadio Sport.
0: C'est ça, on a voulu augmenter un petit peu cette fête du sport avec un jour supplémentaire, une soirée supplémentaire et aussi changer de commune pour territorialiser un peu mieux cette fête qui était complètement centrée sur la place Saint-Nicolas. Là, on va démarrer de Fourgane. Cette année, c'est Fourgane qui sera mis à l'honneur. L'année prochaine, ce sera une autre commune de la CAB. Donc, on démarrera par les assises du sport, c'est-à-dire en fait une réunion de travail avec plus de 40 associations qui ont répondu présentes. On veut discuter avec eux, travailler avec eux et créer par rapport à notre feuille de route, voilà, l'organisation du sport de demain. Ensuite, cette course nous tenait à cœur. On a offert 200 dossards aux associations. Chaque association a pu avoir deux dossards. On voulait vraiment que ce soit une fête avec du sport physique et que chacun puisse participer pour la bonne cause, puisque tout ce qui sera récolté sera reversé à l'association INSEM qui aide les familles à partir sur le départ sur le continent.
2: Caroline Colombagne, merci. On rappelle que cette course de 7 km reliera le stade Armand Cesari à la place Saint-Nicolas et que la totalité du montant que vous allez récolter des inscriptions sera reversée à l'association INSEM. Rendez-vous pour la fête du sport dès demain, donc on l'a compris, et ce week-end évidemment.
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1: Il faut un peu se décarcasser, il faut trouver, on va dire, quelque chose et quelqu'un à la fois, puisque c'est un être vivant et une petite énigme qui vous propose d'essayer de comprendre qui se cache derrière ces quelques mots. Écoutez bien, solitaire, à huit pattes, au cœur de ma toile, je me tapis. Moi, la dame sans mari vêtue de noir, et si 13 taches rouges ponctuent mon habit, c'est pour mieux signaler de mon venin puissant le pouvoir. Alors, on cherche quelqu'un ou quelque chose derrière cette énigme qui a l'air plutôt biologique, voire animalière. Si vous avez la réponse, on attend tout de suite avec Isabelle votre appel, et c'est Marie-Ange qui décrochera au standard, au 04 95 32 22 22. 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
2: À votre avis, de qui s'agit-il derrière ces mots, derrière ces vers, derrière ces rimes?
1: Oui, écoutez, à minuit, nous avons fait ça facilement.
2: Quel poète. Céline Dion, pour vous donner peut-être l'inspiration
1: vous avez
2: et le désir.
1: Pour Céline Dion, qu'est-ce que c'est cette histoire?

0: La prière païenne de Céline Dion sur RCFM.
1: Vous n'avez pas répondu sur le fait que vous ayez trouvé des places et que les autres n'y arrivent pas.
0: Alors si, j'ai tout à fait répondu. Je suis très fière d'en avoir trouvé in extremis, bon. Malgré être passée à travers les gouttes des tirages au sort multiples et variés. Et pourtant, j'ai colonisé tous les postes ordinateurs de la radio.
1: Mais ce n'était pas la réponse qu'on attendait.
0: Non, on va aller du côté date. On a retrouvé Caroline qui, elle, a la bonne réponse à la vraie question du jour. Bonjour.
1: Bonjour Caroline, qui est en voiture a priori.
2: Bonjour, oui, je suis en voiture, j'emmène mes enfants à l'école.
1: Écoutez,
2: c'est la Veuve Noire.
1: La Veuve Noire de Corse, vous la connaissez ou pas? Est-ce que vous l'avez déjà croisée?
2: Non, jamais.
1: Jamais.
0: Est-ce que ce sont vos petits qui vous l'ont soufflé? Parce que souvent, ils sont amateurs hein, d'araignées et autres insectes peu ragoûtants.
2: Ils sont un peu petits, elle a 2 ans ma fille et le petit a 8 ans. Mais
0: ah, 8 ans, le petit garçon, ça peut.
1: Les passions, notamment quand il s'agit d'animaux un peu comme ça étonnants, peuvent arriver tôt. Alors bravo déjà hein, Caroline d'avoir gagné ce petit concours du matin, on va dire téléphonique, et puis on vous enverra ces cadeaux qui sont prévus pour vous. On peut prendre le temps de préciser pour les auditeurs qui n'auraient pas forcément tous en tête qui est vraiment cette Veuve Noire, alors de Méditerranée en fait, hein, parce qu'elle n'est pas endémique à la Corse. On a là, notamment pour la femelle, qui est beaucoup plus dangereuse, on va le comprendre, que le mâle, une araignée qui fait pas plus d'un centimètre de diamètre, c'est-à-dire qu'on pourrait la cacher facilement sous une pièce de 1 euro, on ne la verrait
0: plus.
1: Sous
0: un drap.
1: Oui, mais surtout en termes de taille, sous une pièce, c'est déjà moins inquiétant. Elle a le corps noir, c'est ce qu'il y avait dans l'énigme de placer un petit peu, elle a le corps noir et surtout, elle a 13, il y en a toujours 13, taches rouges qui l'identifient très très bien. Et ce qui est intéressant, c'est qu'elle vit chez nous. Elle est très très présente, hein, du littoral à la moyenne montagne, souvent d'ailleurs dans des endroits très secs, très chauds, parfois sous des pierres, dans des murets. Elle peut se retrouver également dans des tas de bois, dans des tas de galets. Et elle est peu agressive. On va comprendre quand même qu'elle a un venin puissant, mais peu agressive. Généralement, quand on la rencontre par mégarde et quand on se fait mordre, c'est parce qu'on met la main sur sa toile, d'ailleurs souvent tendue à l'horizontale, sans prendre garde.
0: Justement, quand on se fait mordre, on doit prendre la morsure très au sérieux.
1: En fait, il faut, oui, aujourd'hui, aller quand même du côté au moins de son médecin, surtout si les douleurs commencent à apparaître. Au début, on ne s'en rend pas vraiment compte. Hein. On sait que les premières minutes ne sont pas si évidentes à repérer. Puis après, on a effectivement des douleurs à l'endroit où on s'est fait piquer. Il peut y avoir ensuite des sudations, des contractions musculaires, des crampes abdominales. On a également parfois des nausées qui surviennent. Et puis surtout, il est intéressant d'avoir en tête que le venin de cette araignée, de cette Veuve Noire de Méditerranée, donc très présente chez nous. Son venin, il est 15 fois plus puissant que celui du crotal. Je répète, 15 fois plus puissant que celui du crotal, mais évidemment, et c'est là qu'elle n'est pas mortelle potentiellement, eh bien, elle n'en injecte que très peu, 5 petits milligrammes par morsure si ça devait arriver. Alors, on a quelques données, hein, pas évident de trouver cela du côté des hôpitaux, environ 1 une morsure par an, une personne qui se fait mordre par an en moyenne pour les dernières années. Et à chaque fois, il y a très très peu de décès, c'est 1% à l'échelle de la Méditerranée.
0: Heureusement d'ailleurs. Merci Fabrice et félicitations à Caroline pour cette excellente réponse. On cherchait la malmignate.
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0: 8h moins le quart, semaine de rentrée, direction Corté, pour évoquer celle de l'université. Hélène Batigne avec votre invité, IUT, École d'ingénieurs, INSPE. La rentrée qui a débuté cette semaine pour les étudiants et qui se poursuit encore quelques jours. Son contexte, les formations, on en parle avec son président, Doumé Federici, à nos micros.
4: Dominique Federici, bonjour.
5: Bonjour.
4: Merci d'être là, comme chaque année. Ce matin, les écoliers, les collégiens, les lycéens font leur entrée, on l'a dit. À l'université, elle a débuté déjà depuis un petit moment. Dans quelles conditions? Est-ce que les effectifs, par exemple, sont stables?
5: Alors, les effectifs, au regard des inscriptions à l'heure actuelle et des rentrées que j'ai pu faire, sont relativement stables. On devrait être aux alentours de 5000 étudiants, comme à peu près chaque année maintenant depuis 4-5 ans. Mais les inscriptions se poursuivent encore pendant les 2 prochains mois.
4: Et les rentrées, donc on l'a dit, en fonction des filières sur les quelques jours qui viennent.
5: Oui, les rentrées sont effectivement étalées sur un peu plus de 2 semaines. On a commencé lundi dernier avec l'IUT, l'école d'ingénieurs également, qui est rentrée, la licence professorat des écoles bilingues, qui est une nouveauté, qui est rentrée à l'INSPE. Et aujourd'hui, les premières années de médecine font leur rentrée et on poursuivra la semaine prochaine avec la faculté des sciences, l'IAE et la faculté des lettres.
4: Alors vous parlez donc de l'INSPE avec cette particularité, ça a été annoncé, le concours de professeurs des écoles entièrement bilingues, ça y est, on est prêt pour franchir ce pas-là ?
5: Alors, dès cette année, il y a eu des concours qui étaient dédiés au bac plus 3. Mais là, maintenant, il y a une formation donc qui est dédiée. La spécificité qui était actée maintenant depuis quelques années, c'est qu'on crée une formation qui est bilingue et qui prépare au concours bilingue exclusivement. Et on a fait la rentrée hier avec de nombreux étudiants qui pourront bien entendu avoir le niveau attendu en Corse. En tout cas, on va s'y atteler et qui pourront prédestinés à être professeurs des écoles bilingues.
4: C'est un dossier qui fait beaucoup l'actualité. La nouvelle rectrice s'est inscrite dans la continuité de Rémy-François Paulin et qui, avec vous justement, avait contractualisé finalement ce chemin vers un concours unique.
5: Voilà, le chemin vers le concours unique. Encore faut-il qu'il y ait des formations qui permettent d'accompagner. Donc précédemment, on avait établi sur un master, comme il y a eu cette réforme. Il y a une licence qui est pas plus mal pour l'orientation, puisque les lycéens qui se destinent à ce métier pourront aller vers une formation dès le bac plus 1.
4: Alors, quelques ouvertures de formation cette rentrée, mais pas de révolution. C'est parce qu'on est en fin de carte de formation, c'est ça ?
5: Oui, la formation est présente depuis, la carte de formation est présente depuis 2024 et elle sera retravaillée à l'horizon 2029. Néanmoins, elle vit cette carte de formation, donc il y a cette licence professorat des écoles bilingues. Il y a d'autres formations qui
4: ont ouvert. Il y a le BUT énergie renouvelable, on en a parlé en début de semaine sur cette antenne. Également un parcours agronomie en licence. Est-ce que derrière ces premières années d'études, il y a la volonté de booster pas bijou, mais en tout cas quelque chose qu'on met beaucoup en avant à l'Université de Corse, Paolitech, l'école d'ingénieurs.
5: Tout à fait. On pense d'une part au parcours étudiant, donc essayer de montrer aux étudiants qu'à partir du bac plus 1, on peut se destiner à tout un parcours étudiant. Et donc effectivement, sur la transition énergétique, il y a la possibilité ensuite de pouvoir soit s'insérer, puisqu'il y a également des emplois à niveau bac plus 3, soit persévérer dans les études, dans la spécialité. C'est la même chose pour la partie agronomie.
4: Il y a besoin justement de prévoir ces études, ces premières années d'études pour venir pallier le fait que ça stagnait un peu. Je pense notamment à l'agronomie qui avait du mal à décoller.
5: Alors l'agronomie, je pense qu'il y a eu au démarrage, il y avait eu une réelle difficulté, y compris en termes d'affichage. C'est pas le cas cette année, puisqu'il y a 18 inscriptions en première année d'école d'ingénieur en spécialité agronomie. Mais effectivement, le gros travail, c'est à la fois de communiquer, de mieux orienter et de le faire de plus en plus tôt au niveau, je pense, de la troisième. On va mettre en place un schéma directeur dans ce cadre-là avec nos partenaires, l'Académie et la collectivité de Corse qui a la compétence dans ce domaine, pour essayer de mieux orienter et de donner un parcours qui soit lisible pour les...
4: Justement, vous parlez d'orientation. Parcoursup fait le tri très tôt. Vous, pas vraiment dans les filières à la fac. Est-ce que c'est à envisager pour peut-être booster aussi l'attractivité tout simplement de l'université ?
5: Alors, c'est vrai qu'on a moins de tension sur Parcoursup, mis à part sur certaines formations qui sont beaucoup demandées, mais on a des capacités d'accueil qui sont relativement
4: elles sont très larges, voilà, et pas vraiment bloquées au départ des filières. Est-ce que c'est possible?
5: C'est une volonté pour donner une information au plus tôt aux étudiants pour qu'ils puissent justement accéder à l'université le plus tôt possible, rassurer les familles, rassurer les étudiants. Et puis pour qu'ils puissent préparer leur rentrée universitaire dans les meilleures conditions.
4: Vous ouvrez l'université aussi aux plus anciens, bon, quoique il y a peut-être des élus très jeunes, mais avec une formation dédiée aux maires cette année.
5: Tout à fait, c'est alors aux maires, aux élus de manière générale.
4: Voilà.
5: Il y a une formation des élus qui va être ouverte en formation continue, qui était un des challenges qu'on s'était fixé dans la convention tripartite, donc à savoir outiller en fait les nouveaux élus, leur donner un certain nombre d'éléments qui leur permettent de réaliser leur mission dans les meilleures conditions, avec je pense on a déjà un retour qui est plutôt qui est même très favorable, avec une soixantaine de participants potentiels.
4: Dominique Féridge, ce sera l'objet du magazine ce midi, le logement étudiant, la précarité. Mais rapidement, en deux mots, il y a quelque chose dont on a beaucoup parlé au niveau national, c'est l'augmentation des frais d'inscription pour les étudiants étrangers, internationaux, hors UE. Donc, est-ce que ça a un impact à Corté ?
5: Alors, ça a un impact qui est difficile à mesurer à l'heure actuelle. Ces droits d'inscription, ils vont se faire de manière graduée, cette mise en place. Il y a la possibilité d'exonérer
4: une partie, 30%,
5: et on passera sur des pourcentages plus moins importants dans les années futures. Nous, on est sur un volume de à peu près 400 étudiants internationaux. Les étudiants internationaux qui étaient déjà présents à l'université de Corse dans le cursus ne sont pas soumis à cette augmentation des frais d'inscription.
4: On a
5: beaucoup communiqué, parce qu'il fallait aussi beaucoup communiquer de manière à éviter qu'il y ait des problématiques ensuite pour ces jeunes.
4: Merci beaucoup Dominique Féridge d'avoir été fidèle au poste.
5: Merci.
0: Le président de l'UCPP, l'Université de Corse, Pascal Paoli, à nos micros, interview signée Hélène Battini. Vous réécoutez Dominique Federici quand vous le voulez sur nos différentes plateformes.

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4: Et en cette période de rentrée, Fabrice aussi a imaginé ces végétaux qui reprennent également le chemin de l'école.
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4: Avec certaines plantes qui ont assurément le profil de première de la classe.
6: Ben oui, en histoire par exemple, il est certain que si vous prenez les pins de Bristol Cone, qui sont des petits conifères noueux, torturés par le vent, qui vivent en haute altitude en Californie, eh bien eux, on est certain qu'ils auront 20 sur 20 à chaque contrôle en histoire. Pourquoi ? Eh bien parce que vous avez là des individus qui tutoient les 5000 ans. Ça veut dire que ces arbres... Il me coupe la voix, ça veut dire que ces arbres avaient déjà plusieurs siècles lorsque les pyramides d'Égypte, par exemple, ont été élevées, qu'ils étaient à la fois contemporains, virtuellement, évidemment, avec leurs 5000 ans, de Jules César, de Léonard de Vinci, de Pascal Paoli, ou de, par exemple, Marie Curie, et qu'ils sont toujours là, ces vieux sujets, à l'heure de l'IA.
4: En cours de chimie aussi, Fabrice, il y aurait des petits génies en blouse verte.
6: Et pour le coup, on est quasiment certain qu'il n'y aura pas assez de place au premier rang pour tous les mettre, parce que c'est vrai que les végétaux sont des, ben voilà, ont des super pouvoirs en chimie quasi illimités. On sait qu'ils sont sessiles, ça veut dire qu'ils ne peuvent pas bouger, ils sont ancrés à vie au sol. On ne peut pas fuir quand on est un végétal, on ne peut pas partir en courant, on ne peut pas donner un coup de pied ou un coup de poing, on ne peut pas mordre. Et donc, on est capable de faire une chimie extraordinaire. Par exemple, on a une chimie particulière pour la photosynthèse. Synthèse, évidemment, qui transforme en matière, et ça c'est extraordinaire, la lumière du soleil, l'eau et le CO2, et puis on a aussi voilà, des pigments pour colorer ses fleurs, des parfums pour attirer les pollinisateurs, des substances amères ou toxiques pour faire fuir les brouteurs.
4: Et en mathématiques ?
6: En mathématiques, on a une surdouée, c'est l'arabette des dames. Alors elle est capable, comme toutes les plantes évidemment, de faire sa photosynthèse. Mais ce qu'elle a peut-être de plus, c'est que durant la nuit, elle doit aller puiser dans un stock d'amidon qu'elle a préparé la journée par l'entremise de cette lumière qu'elle a transformée. Et donc, pour aller manger cet amidon, qui lui permet donc à la fois de grandir, de respirer, elle a besoin d'avoir une sorte d'addition et de soustraction qui se fait en même temps. Combien est-ce que j'ai de stock encore jusqu'à l'aube? Combien est-ce que je peux manger? Combien il reste d'heures avant que le soleil se lève et que je puisse recommencer ce cycle pour refabriquer de l'amidon? Donc, c'est une mathématicienne, l'arabette des dames. Comme quoi, voyez Isabelle, quand on est une plante, un végétal, un arbre, on est capable, sans cartable et sans cerveau, d'avoir les félicitations du jury quasiment tous les jours.
4: Les salades quotidiennes de Fabrice Fenouillère, juste avant l'actu, à demain.
6: Ben oui, j'ai retrouvé ma voix entre-temps, à demain et bon forum à vous.
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4: Oui, vous pouvez d'ores et déjà réserver votre place pour y participer, d'ailleurs. Pour le moment, place à l'information de ce jeudi 3 septembre.
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4: Et ça ne vous a pas échappé, Camille Parr, si l'heure de la rentrée est arrivée.
8: Et oui, une rentrée attendue ou redoutée. Cela concerne près de 46 000 élèves pour l'Académie de Corse, écoliers, collégiens, lycéens. Ils sont répartis dans les 248 écoles, 31 collèges et 16 lycées publics et privés confondus de Lille. Alors pour suivre cette matinée de rentrée, on retrouve en direct Patrice Roubaud devant l'école primaire de Mezzavie. Bonjour.
9: Bonjour Camille.
8: Patrice, quelle est l'ambiance sur place ce matin ?
9: Vous vous rappelez, vous n'aviez pas cette appréhension le matin de la rentrée. Moi, je l'avais quand même. C'est un moment particulier pour les enfants, pour les parents. Et ici, devant l'école primaire de Mezzavie à Ajaccio, nous sommes maintenant à quelques minutes de cette rentrée. Je me trouve à côté de Jessica et de Laura. Dans quel état d'esprit les mamans sont avant de rentrer, Jessica ?
10: Alors, on est contente. Mais aussi stressée. Après, j'ai envie de vous dire, c'est la dernière année. Donc du coup, c'est compliqué pour nous de se dire que là, il ne reste plus que cette année. Et puis l'année prochaine, ben, c'est la sixième, quoi.
9: Vous avez bien tout vérifié ce matin.
10: Oui,
9: vous êtes levé très tôt.
10: 6 heures. 6 heures du matin, ouais.
9: Merci Jessica. Et puis d'ailleurs, d'ici quelques minutes, elle va également faire sa rentrée. C'est la nouvelle rectrice de l'Académie, Nathalie Mons. Et c'est son premier grand rendez-vous avec les enseignants, les parents. Et il n'y a pas seulement d'ailleurs la rectrice qui va faire sa rentrée. Il y a aussi le président de l'exécutif de Corse, Gilles Giovannangeli. Lui fera sa rentrée au collège de Sainte-Marie-Ziguet, dans le rural, à partir de 9h. Et juste un petit rappel du côté de l'éducation. 50 nouvelles classes bilingues ouvrent à l'occasion de cette rentrée. La collectivité d'ailleurs poursuit également son soutien aux pratiques culturelles avec 26 400 ateliers d'initiation artistique proposés en langue corse. Enfin, le transport scolaire, Camille, reste un service essentiel. Les 384 lignes que compte l'île, plus de 11 000 élèves ont été transportés l'an dernier et on devrait retrouver cette affluence cette année. Eh bien, en tous les cas, bonne rentrée à tous, bonne rentrée aux 3900 enseignants et à nous aussi.
8: Mais bonne rentrée à vous aussi, Patrice. Donc, vous étiez donc en direct devant l'école primaire de Mezzavie à Ajaccio. Et autour aussi des lycéens, de retrouver le chemin des classes. Une nouveauté les attend d'ailleurs cette année. C'est officiel, interdiction formelle d'utiliser les portables sous peine de sanctions. Objectif affiché, réguler l'usage et préserver le cadre de l'apprentissage. Question de bon sens pour les proviseurs et de nombreux parents. Mais dans les faits, cette nouvelle disposition reste difficile à appliquer, Mathieu Bourigny.
11: Et oui, car la circulaire a été publiée le 2 juillet et l'interdiction officiellement inscrite dans la loi le 24 août, des dates contraignantes car trop proches de la rentrée, selon Pierre Albertini, le proviseur du lycée Laetitia.
12: Toute nouvelle réforme nécessite quand même un temps d'adaptation. Ça ne sera pas simple. Tous les lycées vont avoir quelques mois pour mettre en place tout ça.
11: Un temps de réflexion pour les proviseurs et leur équipe. Chaque établissement pourra adapter les modalités de la loi selon ses besoins.
12: Il y a l'interdiction qui vaut pour tout le monde. Et ensuite, pour mettre en application, il faut quand même que le règlement intérieur de l'établissement, on décline tous les articles, les modalités précises, avec aussi des sanctions en cas de non-respect d'utilisation. Le règlement intérieur du lycée Laetitia peut être différent du règlement intérieur d'un autre établissement qui va le décliner à sa sauce, on dira.
11: Et pour l'instant, au lycée Laetitia, la pédagogie sera de mise auprès des 1500 élèves.
12: Faire accepter la chose, c'est de discuter avec eux et de leur faire comprendre que l'usage qu'ils en font, c'est pas un usage à des fins pédagogiques. L'utilisation à outrance de réseaux sociaux, ça a des effets sur leur concentration et peut-être sur les résultats. Donc, on va expliquer.
11: Au total en Corse, ils seront environ 6000 lycéens concernés par cette interdiction et tout autant de portables à surveiller.
8: Une précision signée Mathieu Bourigny.
4: Direction Corte et Camille, où la rentrée universitaire se joue aussi sur le terrain du logement.
8: Et oui, les 900 places du Crous, elles sont déjà attribuées. Près de 1000 étudiants, en revanche, figurent toujours sur liste d'attente depuis fin juillet. Conséquence, beaucoup se tournent vers le parc privé pour trouver des solutions ou trouvent des solutions provisoires. Situation qui est vécue très différemment selon les étudiants. Roland Frias s'est allé à leur rencontre sur le campus.
13: Pour le moment, j'ai pas de logement. C'est les allers-retours en voiture. C'est papa qui paye les frais d'essence. Guisonnage corté tous les jours. Bon, c'est un peu compliqué, mais ça va. Mais par contre, vu que j'ai ce problème-là de logement, on a le droit à une aide ponctuelle. Donc après, se faire rembourser, par exemple, l'essence, on va dire, excessif, parce qu'on sait très bien que la hausse des prix de l'essence est compliquée. Après, moi, j'ai trouvé un logement autre que le Crous, parce qu'on a, les demandes, en tout cas, pour le Crous, c'était plus vers juin. On n'a pas tous été pris directement en juin à la fac, donc c'est un peu compliqué aussi comme système. Moi, j'ai trouvé un autre logement. Mais c'est sûr qu'il y en a parmi nous quelques-uns qui ont été accompagnés par le Crous. Après, je pense qu'il y a encore pas mal de progrès à faire sur les délais, notamment. Il y en a beaucoup là qui sont en camping, en hôtel, parce qu'ils attendent d'avoir leur rendez-vous. Et je pense que c'est quelque chose qui pourrait être amélioré.
14: Comme je ne suis pas boursière, ça a été très compliqué de pouvoir bénéficier du Crous. Mais oui, après, j'ai réussi à trouver dans des résidences étudiantes privées.
15: Avec quel loyer ?
14: Un loyer autour de 500 euros. Le logement est quand même assez grand, donc j'ai de la chance.
8: Et logement et vie étudiante à Corte, on en reparle dans votre magazine de la rédaction aujourd'hui. Rendez-vous juste après votre journal de midi. Puis on poursuit avec ce chiffre. 4 Corses sur 10 auront plus de 60 ans en 2050. Et d'ici 2070, les plus de 65 ans représenteront 36% de la population d'après les projections. Les professionnels de santé, eux, alertent face à cette situation. En Corse, comme ailleurs, pas assez d'établissements ni de personnel formé pour faire face à cette augmentation du nombre de seniors et de personnes dépendante. À l'échelle nationale, on estime à 600 000 le nombre d'infirmiers à former dans les 10 prochaines années.
4: Dans le reste de l'actualité, la sécheresse, c'est la plaine orientale bientôt à court d'eau.
8: Une situation en tout cas très tendue dans toute la micro-région. Elle pourrait être à sec d'ici 3 semaines. Alors pour tenter de tenir jusqu'à l'automne, elle bascule en alerte sécheresse renforcée. Décision prise par le comité ressources en eau. Les restrictions imposées aux agriculteurs sont renforcées. Ils devront respecter 2 jours de coupure d'eau chaque semaine. L'objectif, c'est surtout de pouvoir se rapprocher le plus rapidement possible de début novembre sans pluie, explique Ange de Sicot, le directeur de l'Office hydraulique.
15: Il y a quand même une réalité. Nos stocks étaient pleins en début de saison. Il y a eu des épisodes pluvieux très intéressants. Les sols étaient bien gorgés d'eau. On a eu quand même 5 à 6 canicules que nous n'avons jamais eues, dixit Météo France sur 2026. En revanche, il faut être maintenant. Alors, je ne peux pas dire sérieux parce que nous le sommes tout le temps. Mais lorsqu'on arrive à une situation d'une alerte renforcée sur un 4e jour pour le monde agricole, c'est qu'à un moment donné, pas tout le monde. Je le dis sans aucune arrière-pensée et aucun esprit de polémique, pas tout le monde n'a peut-être suivi les recommandations que nous avions faites lors des comités de ressources en eau. Ceci étant, aujourd'hui, on ne va pas avoir des responsabilités des uns et des autres, ça n'apportera rien de plus à la gestion de la ressource. Aujourd'hui, la démarche, c'est, il faut arriver à rejoindre les deux bouts pour début novembre pour les deux filières agrumes et kiwi. Ça, c'est une priorité absolue et c'est la démarche du passage d'alerte sécheresse à alerte renforcée.
8: Et l'alerte sécheresse est-elle maintenue pour le reste de la Haute-Corse ?
4: Camille, merci. Place aux nouvelles du beau temps du jour, avec quelques bandes de nuages bas qui traînent sur l'est ce matin. Quelques nuages en montagne cet après-midi. Pas de vent, un régime de brise qui prédomine. Et des températures quasi identiques à celles d'hier. 33 degrés pour la maximale obtenue dans l'intérieur. 33 sur le littoral, 32 pardon. Et 25 à 28 dans les villages de montagne. Demain, le soleil sera passagèrement voilé et il y aura des brises.
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4: 8h08, Camille, dans notre chronique Forum Le Complément, on revient sur un thème récurrent. Comment étaler la saison touristique en Corse ?
8: Oui, vaste question. Et c'est notre auditeur Christophe, il est hôtelier, il nous partage sa réflexion autour de la nécessité d'un tourisme raisonné en Corse.
4: On vivrait tellement mieux en Corse avec un tourisme raisonné, appuyé sur une offre d'hébergement professionnelle, moins de flux sauvages, moins de monde, mais un accueil de qualité, encadré et structuré. C'est la seule façon de garantir des retombées économiques réelles, tout en permettant aux Corses de vivre sereinement chez eux, de profiter de leur plage et de retrouver leur tranquillité. La taxe de séjour non payée n'est que le symptôme d'un système à bout de souffle, conclut-il. Il est urgent de réguler massivement ces pratiques pour préserver notre île et notre qualité de vie.
8: Une question écrite qui ne date pas d'hier, ça fait d'ailleurs plus d'une dizaine d'années que la collectivité se penche sur le sujet, celle d'une désaisonnalisation du tourisme pour le rendre plus viable, plus durable, sans pour autant réduire le nombre de vacanciers. L'idée, c'est de mieux les répartir dans le temps et dans l'espace. Et sur le point que soulève Christophe, celui des flux sauvages et de l'hébergement non professionnel, les chiffres donnent d'ailleurs le vertige. On compterait environ 180 000 lits touristiques professionnels sur l'île contre 600 000 lits informels. Et une bonne partie de ces derniers, forcément, échappent à la taxe de séjour, comme le dénonce Christophe. Les professionnels du secteur, eux, pointent justement une concurrence déséquilibrée.
4: Et concrètement, Camille, qu'est-ce qui est mis en place pour étaler cette saison ?
8: Alors, il y a ce projet emblématique financé via Air Corsica et Volotea, l'arrivée de 250 000 touristes par an hors saison sur 12 lignes aériennes. Retour attendu pour l'économie locale, près de 100 millions d'euros par an. Rien que cet hiver, le projet aurait déjà permis d'attirer plus de 15 000 visiteurs supplémentaires. Sauf que, voilà, en avril, le préfet de Corse a déposé un recours devant le tribunal administratif. Il estimait que ce financement pourrait s'apparenter à une aide d'État illégale au regard du droit européen. Et en attendant le jugement, le dispositif est suspendu. Est-ce que malgré tout, alors ça avance ? Eh bien, un peu, selon l'INSEE, l'attractivité de l'avant-saison de septembre, notamment, se confirme d'année en année, tandis que le pic de fréquentation estivale, réparti sur juillet-août, lui, s'érode doucement. En tout cas, il ne faudrait pas pour autant céder à l'euphorie. Sur les 20 dernières années, le poids de l'avant-saison et de l'après-saison dans le total des arrivées n'a quasiment pas bougé.
4: Merci Camille pour ce complément de forum que l'on retrouve chaque jour avant de lancer votre émission interactive de Libre Expression. Vous décrochez votre téléphone pour y participer, vous réservez votre place auprès de Marie-Ange Audos qui vous accueille ce matin au standard. On a aussi la possibilité de prendre vos vocaux et de les diffuser directement à l'antenne si vous utilisez l'application WhatsApp. Et puis pour celles et ceux qui n'auraient pas le temps de passer à ce moment-là précis, mais qui pourraient rédiger un message. Vous pouvez nous les faire parvenir via WhatsApp également, ou bien Messenger sur la page ICI RCFM. Nous les relayerons bien sûr avant 9h.
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0: C'est parce qu'on a voulu se précipiter vers vous, Marie, qui voulait, depuis Ajaccio, nous parler de la hauteur des trottoirs. Bonjour.
2: Bonjour.
0: Je vous en prie, Marie.
2: Alors, voilà. Hier, avec ma mère, on a voulu aller au laboratoire d'analyse qui se trouve avenue Eugène Maquis, à Ajaccio. Nous avons traversé une première fois devant la parfumerie au diamant et nous avons du diamant 3 pour accéder à la place du diamant. Là, jusque-là, ça va. Les descentes pour le trottoir, pour accéder à un autre trottoir, sont bas, sont en pente, normal. Et arrivé, j'ai dit à ma mère, regarde la nouvelle place et tout, elle n'avait jamais vu, 86 ans. Et arrivé devant le feu rouge du laboratoire, surprise, je me suis mis au bord du trottoir, j'ai dit à ma mère, attends, j'ai été obligée moi d'enjamber d'abord un pied, descendre l'autre, moi, j'ai 50 ans, et le feu rouge, le feu vert passe, et ma mère commence à descendre, j'ai été obligée de la tenir pour qu'elle puisse descendre correctement le trottoir sans se casser la gueule. Le trottoir au fond au moins 20 cm de hauteur. Pour une personne âgée, les poussettes et les personnes en fauteuil roulant, je ne sais pas comment ils vont accéder d'un point A à un point B au niveau d'un passage clouté. Je ne sais pas s'ils vont casser pour faire un trottoir beaucoup plus bas ou s'ils vont le laisser comme ça. Je ne sais pas du tout.
0: En tout cas, ce qui est intéressant, Marie, dans ce forum, c'est d'avoir le retour de l'usager, et effectivement, les soucis que vous rencontrez, peut-être les faire remonter

0: en vous disant que le feu, au moment où on passe, le feu vert est très rapide. Donc, la dame, elle s'est dépêchée un peu. La peur que les voitures ne démarrent. Et je l'ai aidé, moi, à monter le trottoir. C'était compliqué hier. Voilà.
1: Merci beaucoup de nous en informer, Marie, en espérant effectivement qu'un contrôle, voire un aménagement, soit possible dans les jours à venir.
0: De casser, quoi. Ils vont casser le trottoir pour faire un trottoir.
1: Ce qui est étonnant, c'est que les hauteurs ne soient pas réglementaires et réglementées, elles doivent l'être.
0: Ben là, il n'est pas. Alors, là, c'est pas réglementé. Bon, devant le laboratoire, oui, c'est réglementé parce que ça fait des années que c'est comme ça, quoi. On arrive à descendre, c'est un accès facile.
1: Et il n'y a pas, lors des passages piétons, notamment, de diminution de la hauteur du trottoir?
0: Non. Au niveau au niveau de la place du Diamant, pour accéder au laboratoire, il y a un trottoir haut.
1: Ouais, c'est plus étonnant.
0: Oui, hein. En face, oui. Hein.
1: Mais c'est plus étonnant. Voilà. D'ordinaire.
0: Il n'y a même pas d'accès de rampe, il n'y a pas de quoi, ça, quelque chose pour ça
1: gripper, quoi. J'ai compris.
0: Il n'y a rien du tout. Rien du tout. Même une rampe deux rampes de chaque côté devant le trottoir pour qu'une personne puisse s'agripper et monter elle-même. Non, il n'y a rien de tout ça.
1: Marie, merci de nous l'avoir signalé. Bonne journée. Joël, soyez le bienvenu. Vous téléphonez depuis AFA.
2: Oui, bonjour. Donc moi, je suis un ancien berger, mais depuis toutes ces années, je donne un coup de main à un berger qui transhume sur Aise, et donc entre autres pour les héliportages. Et alors, je voudrais dénoncer le fait que d'année en année, la participation du parc, Cousidette ou parc ou les courses, a diminué, passant de 0 prise en charge des rotations d'hélicoptères. Alors c'est tout à fait paradoxal parce que en même temps il y a le comité de massif qui a fait faire une étude assez coûteuse pour relancer la pratique des estives, donc pour les jeunes bergers, pour les aider, et dans un autre temps on supprime les aides aux héliportages parce que le berger d'aujourd'hui il vit pas comme avant avec son âne, il transporte de l'aliment pour ses bêtes, il transporte du gaz, des provisions, ce qu'il peut faire plus facilement évidemment en hélicoptère. Et donc, le parc, entre autres, de par sa charte de 2018, page 63, prétend aider les bergers, ce qui est totalement faux. Et donc, dans cette fameuse réunion à propos de la relance des estives, sur la photo, en premier plan, on voit Monsieur Jacques Coste, qui est le président du parc, d'ailleurs brillamment réélu. Et c'est ce même Jacques Coste qui envoie un courrier au berger disant « L'intégralité des rotations seront à votre charge », donc adressée au berger. Donc c'est quand même tout à fait paradoxal. Et il faut rappeler, parce que pour ceux qui ne connaissent pas l'historique du parc, créé en 72, c'est que sous l'ère Jacob, qui était le grand chef de clan de l'époque, qui faisait la pluie et le beau temps en Corse avec Rocazer, les bergers n'ont jamais été aussi aidés. C'est vrai qu'il y a un gros rattrapage à faire. Et là, aujourd'hui, mandature nationaliste, avec la collectivité qui donne 80% de son budget au parc, on tombe à zéro pour aider les bergers. Imaginez un jeune berger qui voudrait pas aller en montagne. Donc il aurait besoin de construire, sûrement de reconstruire, d'aménager une bergerie. Donc avec cette politique-là, je me demande comment il pourra faire. L'autre chose, c'est que le parc fait de la rétention d'informations. Parce que j'ai demandé la copie de la charte du parc, un document parfaitement public. Au hasard, il a quand même fallu 8 ans au parc pour rédiger cette charte. Et il a fallu que je m'adresse à la préfecture pour obtenir cette charte. Et comment la préfecture l'a obtenue? Simplement, elle a téléphoné au parc. Et évidemment, le parc s'est exécuté immédiatement. Et donc, on voit dans cette charte qu'il y a un engagement officiel pour, je crois, 7 ou 8 ans, il y a bien une aide, un soutien aux bergers transhumants en montagne. Donc voilà, j'ai lancé une pétition en disant que cet état de fait est absolument paradoxal et intolérable. Qu'est-ce que je voulais encore? Oui, parce que le parc a quand même un bilan assez médiocre après 50 ans d'existence. Échec reproductif sur les balbuzards. Il faut souligner qu'à une époque, il expédiait des jeunes voisillons dans les marais en Italie parce que ça se portait bien. On a un bilan

0: catastrophique au niveau de la reproduction. Et je viens d'apprendre l'autre jour qu'on a le même bilan catastrophique sur le mouflon de Corse. Sur 100 femelles, il y a 20 petits. Dans le massif du Caroux, où des mouflons corses ont été envoyés dans les années 60, il y a tellement de mouflons qu'il est chassé. Bon, je ne fais pas plaisir personnellement, mais bon, c'est un constat. Alors, moi, j'ai envoyé des courriers à toutes les instances, le président du parc, le président de la Chambre régionale d'agriculture, le président de l'Office de l'environnement, le président du comité de massif, et c'est zéro réponse. Silence radio. Alors, bon, on est au mois d'août, je vais aller jusqu'au 15 septembre. J'ai saisi les syndicats aussi, c'était à eux de s'en emparer, parce que c'est absolument intolérable qu'on en soit arrivé là. J'ajoute que le parc ou Bigorsiga a un budget de 7,5 millions d'euros, loin devant les autres parcs naturels qui existent en Corse. Et cerise sur le gâteau, puisque j'ai des contacts dans les Alpes et les Pyrénées, les prises en charge des héliportages pour les bergers transhumants dans ces deux massifs, c'est 80% du hors-taxe. Donc vous voyez qu'on est dans une situation absolument intolérable pour la Corse et pour cette prétendue relance des estives et soutien aux bergers. Voilà, je crois que le message est clair. Donc on a lancé une pétition et puis j'attends jusqu'au 15 septembre que la rentrée se fasse. Et puis après,
1: rappelez-nous le site sur lequel on la retrouve.
0: C'est le site mypétition.org. Et c'est pour le rétablissement des aides aux héliportages pour les bergers. Il faut quand même savoir que les héliportages... Alors, oui, l'autre point aussi important, c'est que comme le parc privilégie absolument les héliportages pour les refuges du Gervais, entre autres, c'est qu'à certains moments, ils proposent des dates d'héliportage qui ne conviennent absolument pas aux bergers. Parce que les bergers sont déjà en montagne, c'est pas à ce moment-là qu'ils vont faire des héliportages, ils le font avant. Et donc, un certain nombre de bergers, j'en connais déjà trois, qui du coup se disant, puisque nous payons des héliportages, autant traiter directement avec une société d'héliportage qui pourra faire les héliportages au moment qui nous convient. Ce qui se passe. Et après, le parc aura beau jeu de dire, il n'y a plus de demande pour les héliportages. Mais voilà, donc c'est un résumé de la situation. Donc voilà, il faut absolument que le parc change de politique, il faut absolument que les élus qui ont quand même 48% au conseil d'administration du parc mettent ça à l'ordre du jour. S'ils n'ont pas vu passer le problème, ben moi je...
2: En tout cas, ils l'ont peut-être entendu, Joël. Vous aurez certainement une réponse. On tentera peut-être même de vous en apporter une dans ce complément au forum. Vous parlez donc des héliportages pour les refuges qui dépendent du parc désormais à travers notamment des conventions attribuées, je crois, annuellement, où il y a un projet pour que ce soit sur 3 ans. Mais quoi qu'il en soit, en effet, c'est pas la même chose. L'héliportage réalisé pour les bergers est organisé par la Chambre d'agriculture en partenariat avec le parc naturel. Le parc organise en effet ses héliportages pour les refuges. Au passage, en effet, il y a certainement la volonté de coupler l'opération, mais qui se heurte aux besoins des refuges et des bergers qui ne sont peut-être pas toujours les mêmes. Le timing n'est pas le bon. En tout cas, on va essayer d'éclaircir ça, et notamment en termes de prise en charge, en effet, puisque on sait bien que les heures d'héliportage sont certainement très onéreuses.
1: Dominique souhaitait réagir à notre première auditrice à propos des trottoirs. Elle nous précise que rue Martin Borgomano à Ajaccio, Borgomano, ils ont fait un marquage au sol en guise de trottoir dans une évacuation en V des eaux usées. Alors qu'en face, il y a largement de quoi aménager, mais il y a une pseudo-recyclerie qui est plutôt une décharge à ciel ouvert et des camions d'une société plus bas. Ne me suggérez pas à l'Omérie ou autre service, ça fait des mois que je les sollicite sans succès. Par contre, les 300 euros d'augmentation de foncier, sur ça, ils sont efficaces.
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0: Medidera Agnew, chanté par le groupe Ujelu.
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0: Votre forum avec vos réactions vocales, en direct ou à l'écrit au 04 95 32 2222. N'hésitez pas à décrocher votre téléphone et à vous faire connaître. On accueille François. Soyez le bienvenu François, c'est à vous.
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0: Si vous souhaitez réagir, témoigner, questionner, débattre, vous êtes au bon endroit sur RCFM chaque matin de 8h à 9h. Rejoignez-vous, rejoignez-nous dans votre forum. On va lire une réaction à présent. De Francine qui veut réagir au sujet des logements étudiants, on en a parlé dans nos journaux, Camille et Hélène. Il y a des villages, nous dit-elle, proches de Corté, dont les mairies proposent des logements aux Crous. Mon village est dans ce cas, il est à 5 km de la Nationale, pour ne pas le citer, il s'agit de Francardo, donc du train. Il est à 20 minutes de Corté, mon fils y va tous les jours pour son travail. La mairie propose un petit loyer, beaucoup d'étudiants ont des voitures, il suffit de voir les parkings autour des facs. Donc je ne comprends pas que ces logements ne trouvent pas preneur, alors qu'on entend que des étudiants n'arrivent pas à trouver à se loger. Mon village, Prato di Giovellina. Merci, Francine. Si vous souhaitez vous aussi aborder ce sujet ou un autre thème qui vous passe par la tête, vous n'hésitez pas à décrocher votre téléphone. On a par exemple Roselyne qui sur ce même sujet nous a écrit via Messenger. Bonjour toute l'équipe, face à la pression croissante du Crous, les étudiants corses se retrouvent confrontés à des loyers élevés. Ne serait-il pas juste de donner la priorité aux étudiants corses pour l'attribution de ces logements, même si des étudiants venus de l'extérieur répondent également aux critères d'attribution? Existe-t-il un quota réservé aux étudiants venus de l'extérieur et comment est-il justifié si c'est le cas? Merci.
8: Alors, on a déjà eu Marco Polo Gianni à l'antenne
0: le directeur
8: sur cette thématique-là, et dans les journaux, et suite à des appels dans le forum. Donc, il a déjà expliqué plusieurs fois. Là, pour le coup, on est dans un dispositif national sur critères sociaux. Donc, ça veut bien dire ce que c'est.
0: Échelon boursier, en
8: voilà,
0: fait.
8: Tout simplement, qu'on vienne de Dunkerque ou de Corté.
0: Et j'allais dire que moi, je comprends l'idée de Roselyne pour le logement des Corses, peut-être les attribuer, c'est ce qui est sous-entendu prioritairement, mais on peut aussi peut-être se mettre à la place de parents d'étudiants qui viennent de loin et qui ont un petit peu la double
8: peine.
0: Et qui
8: peuvent moins les loger.
0: Et puis celle du transport aussi, des billets d'avion, des billets de bateau, bon, du prix du carburant, ça c'est pour tout le monde, peut-être sans voiture
8: le
0: aussi.
8: Le CROUS dépend du CNUS, hein, c'est national, et donc il y a
0: le
8: règlement.
0: Le R c'est régional et N
8: voilà,
0: c'est national.
8: Voilà, tout à fait, il y a un règlement donc, sur critères sociaux à l'échelle du pays.
0: Et d'ailleurs, CNUS et CROUS, dans son acronyme, signifie Centre National ou Régional des œuvres universitaires et scolaires. Donc on est bien là sur de l'attribution en fonction des critères sociaux.
8: Le CROUS qui essaye de monter en puissance avec l'inauguration de nouveaux bâtiments, de nouvelles chambres cette année, qui ne suffisent évidemment pas, puisqu'on a 60% de boursiers à Corté, si mes souvenirs sont bons.
0: Cela dit, on a la piste suggérée par Francine, donc à la périphérie.
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0: d'or et d'étain. Vous avez reconnu la voix de Vianney. Si vous nous rejoignez dans le forum, sachez qu'il vous reste 10 petites minutes pour vous exprimer au 04 95 32 2222. C'est simple comme un coup de fil. Vous avez aussi la possibilité d'écrire sur WhatsApp à ce même numéro de téléphone, de déposer un vocal si vous n'avez pas le temps de prendre la plume. Et puis sur Messenger également, on lit tous vos messages. Daniel est avec nous. Vous nous appelez de Bastia et vous souhaitez parler du prix en Corse, des prix en Corse. Bonjour.
1: Exemple, un ange et sa vie morte. Mon sujet, c'est les prix en Corse. Les fruits, légumes. Vous ne dites rien, madame.
0: On vous écoute, en fait. Quel est le
1: Oui, d'accord.
0: Le propos.
1: Je vais vous faire un résumé. Ils nous écrivent où, Tinkus, ils sont trop pauvres. 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
1: 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Une course grande noire. Même dans les grandes surfaces, hein. Soi-disant, sont des pêches corses. Ça vient à combien ils sont? À 5 euros. Celle qui vient d'Espagne, le soleil, d'après moi, il n'est pas le même en Espagne. Ça vient à combien il est? 1,82. Est-ce que nous sommes d'accord? Alors, je lance un appel à tous nos producteurs corses. Ils veulent s'enrichir. Alors, moi, d'après moi, comme disait maman, là, aimer un boucan hein, à l'instant, comprendre le lendemain. Hein. Vous m'avez capito, madame.
0: Oui, yeah, Daniel.
1: Alors, écoutez, qui les y mort la peine. Pourquoi nous faisons mettre un gros paradis en course quand on est tous ces producteurs, et mettre tous la course, et faire profiter, et boire rien de course. Là. Alors, accusons un peu au transport, c'est mes carrières au transport. Et aussi, quand on va, comme on fait passer, on a semi-remorque, des Marseillais à Bastia. Alors, grandissent à Isochsour, grandissent à Dile, à quoi les guincheries économiques? Parce que chez nous, plus on va, et on n'avance pas. Alors, je lance aussi un appel à mon ami, très cher, à Gilles Simeoni, au Gilles, tout est arrivé à tout venir, chapeau, je te tire mon chapeau. Mais il faudrait que tu continues par intermédiaire. Il faudrait que tu les bouges un peu là-haut. Je sais que tu n'es plus le président, mais tu vas nous manquer.
0: Daniel, merci pour votre prise de parole.
1: Abed,
0: et bonne journée. Une petite précision par rapport au logement étudiant, proposé par le CROUS de l'Université de Corse. La seule priorisation possible administrativement et sociale accordée, une convention CROUS Université prévoit d'attribuer 25 logements aux étudiants internationaux sur les 900 proposés par le parc. Les étudiants boursiers ou internationaux arrivent à obtenir des logements en cours d'année si toutefois il y a des démissions de résidents non boursiers. Voilà pour la précision que le CROUS souhaitait apporter par rapport à cette thématique qui a été abordée à de nombreuses reprises, y compris dans nos journaux, Hélène Batigny.
2: Tout à fait. Et puis, on l'a compris, les étudiants internationaux ou les autres peuvent évidemment espérer quelque chose en cours d'année, mais c'est évidemment très rare, puisque Marco Pouloudjian le disait aussi à notre micro, les étudiants qui possèdent un logement étudiant, un logement sur critères sociaux, ont tendance à le conserver durant leur cursus.
0: Précieusement, et oui. Parfois même l'été. Merci beaucoup pour l'ensemble de ces renseignements, en espérant que certains sujets donnent suite, donnent naissance en tous les cas à une suite, le complément de forum des demain. Camille, Hélène. On se retrouve pour le dernier forum de la semaine, dès 8h, demain matin. Merci à Nicolas.
2: Sans faute.
0: Didja, Comi et Doumé Mourati qui nous accompagnaient ce matin. Il y avait au téléphone Marie-Ange Audos qui demeure précieuse pour vos experts, puisque dans quelques instants, vous allez retrouver au micro d'Arthur Solinas. Si toutefois j'arrive à ouvrir mon calendrier, je vous le dis dans quelques secondes.

0: Anastasia sur RCFM à presque 9h. Dans un court instant, vous retrouverez Arthur Solinas et à son micro Angélique Paoletti. Michael Andréani, pardon, nous ne sommes pas du tout vendredi. Et à son micro, cette juriste de l'ADIL, agence d'information sur le logement, en studio à Ajaccio pour répondre à toutes vos questions. On vous souhaite de passer un excellent moment avec nous. Le journal est à suivre avec Camille Parsi. Le forum pour aujourd'hui, c'est terminé.
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0: Alors, soit je suis dans un déni de rentrée affirmé, soit dans un brouillard matinal avéré. Demain, avec Arthur, nous retrouverons l'ADIL. Et aujourd'hui, pardon, Vincent Brondini de Carafe, commissaire priseur, au micro de Michael Andréani. Il est temps que je m'en aille. Michael, je vous laisse la place.
9: Bienvenue sur RCFM, il est 9h, on retrouve le journal avec Camille Parsi. Bonjour Camille.
10: Bonjour Michael et bonjour à tous.
9: La sécheresse s'aggrave en Haute-Corse.
10: Et oui, la plaine orientale est désormais placée en alerte renforcée après la réunion du comité de ressources en eau. Une décision qui traduit une situation devenue très préoccupante dans la région d'Idiarnaud.
11: À ce jour, les réserves en eau sont actuellement inférieures de 10% à celles enregistrées l'an dernier. Les barrages affichent un taux de remplissage de 34%, 27% en plaine orientale où la consommation et les besoins restent importants, notamment pour les agriculteurs et agrumiculteurs dont les récoltes sont loin d'être terminées, notamment pour le kiwi et la clémentine qui vont avoir besoin dans les prochaines semaines de beaucoup d'eau pour que les fruits arrivent à maturité. Pour cela, sans réduction de la consommation, la plaine pourrait manquer d'eau d'ici 3 semaines et voir ces deux filières s'effondrer. D'où ce nouveau tour de vis. Pour les agriculteurs, 2 jours sans irrigation sont désormais imposés chaque semaine contre 1 jusqu'ici. C'est le vendredi. Désormais, c'est journée compteur fermé. Personne n'arrose. La décision a été proposée conjointement par l'Office hydraulique et la Chambre d'agriculture. Des contrôles seront d'ailleurs menés par l'Office de la biodiversité. Ailleurs, en Haute-Corse, les autorités appellent à économiser l'eau jusqu'au retour de pluie suffisamment importante pour recharger réellement les réserves. Pour les particuliers, plus question de remplir sa piscine ou d'arroser la pelouse du jardin. Les potagers peuvent encore être arrosés de 20h à 8h.
10: Une précision signée Didier Arnoux. Et puis la rentrée scolaire, c'est ce matin pour les 46 000 élèves de l'Académie de Corse, écoliers, collégiens et lycéens. Et pour ces derniers, cette rentrée sera très spéciale. Ce sera la première sans téléphone portable. Objectif affiché, préserver le cadre de l'apprentissage et favoriser leur concentration. Question de bon sens pour les proviseurs et de nombreux parents. Mais du côté des lycéens Bastia rencontrés par Mathieu Bourigny, la nouvelle est plus difficile.
12: Je trouve ça complètement débile parce qu'au lycée, ils nous disent qu'on a plus de liberté, qu'on commence à se gérer. Là, on commence à être plus mature. Et au moins, s'il y a un souci, on peut passer directement par les parents au lieu de passer par la vie scolaire, tout ça. Donc franchement, c'est une perte de temps. Les jeunes d'aujourd'hui, franchement, on s'en fout un peu des règles. Donc moi, même au collège, j'utilisais. Donc franchement, ça ne m'empêchera pas de l'utiliser.
13: Ça ne va pas bloquer tout le monde à utiliser le téléphone. Je ne pense pas que beaucoup de personnes le respecteront, mais ce serait bien, surtout pour le respect des profs, en fait.
14: Bah moi, ça ne m'arrange pas trop parce que c'était assez pratique et tout. Si on voulait, par exemple, réviser une leçon avant, je sais pas, par exemple, un cours ou un contrôle, moi, je suis plutôt contre. Je pense que ça ne va pas être respecté. Comme chaque nouvelle règle qui est mise en place, ce n'est pas souvent respecté. Hein.
15: Les surveillants, ils ne vont pas pouvoir vraiment nous interdire. Ils ne vont pas pouvoir être là tout le temps. Surtout que si on veut, on peut vraiment prendre le téléphone. C'est un vraiment de le confisquer dans les couloirs, tandis que 5 minutes après, on peut aller dehors et l'avoir.
9: Direction Corté où la rentrée pour certains rime avec casse-tête du logement.
10: Et oui, le Crous tente de trouver des solutions en dehors de son propre parc. Ses quelques 900 logements sont déjà attribués. Fin juillet, 1000 étudiants figuraient toujours sur liste d'attente, faute de disponibilité. Alors pour répondre à cette tension, le Crous travaille avec les bailleurs privés, les hôteliers, des propriétaires de gîtes ou de camping. Coopération indispensable pour éviter de laisser des étudiants sur le carreau. Écoutez Marc-Paul Luciani, le directeur général du Crous de Corse.
16: Depuis quelques années, on est en lien avec ses propriétaires et
2: Il nous est arrivé de louer des bungalows de camping, des chambres d'hôtel, plusieurs jours, voire plusieurs semaines, afin que l'étudiant puisse régler ses formalités administratives et ouvrir un compte, notamment, ce qui est demandé par les bailleurs, et après d'effectuer ses recherches dans le privé, parce que il faut savoir que actuellement tout le monde est complet, parce que le mois de septembre, c'est le mois doré pour Corté, parce qu'il y a la présence des étudiants, la présence massive des touristes encore, donc c'est très compliqué de se loger, mais après début octobre, ça baisse, et sur ces baisses-là, certains privés libèrent des logements pour les étudiants jusqu'au mois de mai. Donc, pour faire la soudure, nous, on prend les devants et on loue des logements privés que l'on offre à nos étudiants en déshérence.
10: Et on reparlera précarité et vie étudiante à Corté aujourd'hui dans votre magazine de la rédaction. Ce sera juste après votre journal de midi. On poursuit avec ce chiffre. D'ici 2050, 4 Corses sur 10 auront plus de 60 ans, et d'ici 2070, les plus de 65 ans représenteront 36% de la population. Ça se constate, les professionnels de santé alertent face au risque d'un manque d'anticipation. En Corse comme ailleurs, pas assez d'établissements ni de personnel formé pour faire face à cette augmentation du nombre de personnes âgées dépendantes. À l'échelle nationale, on estime à 600 000 le nombre d'infirmiers à former dans les 10 prochaines années. Enfin, une dernière information pratique. L'URSSAF et le Conseil de la protection sociale des travailleurs indépendants viennent en soutien aux professionnels touchés par les incendies. C'est peut-être votre cas. Si oui, les échéances de cotisation pourront par exemple être reportées sans pénalité ni majoration de retard. Les travailleurs indépendants, eux, peuvent également solliciter une aide d'urgence à hauteur de 2000 euros.
9: Camille, merci beaucoup. On se retrouve demain pour de nouvelles aventures journalistiques. À 10h, c'est Hélène Battini qui reviendra pour l'actu. La météo du jour, avec encore une fois un temps ensoleillé du matin jusqu'au soir sur la Corse du Sud. Sur la Haute-Corse, le temps est sec, le soleil brille toute la journée. Tout au plus, quelques nuages apparaissent en fin d'après-midi dans le Cap-Corse, mais rien de bien méchant. En début d'après-midi, nous aurons un vent d'est modéré par endroits sur la Haute-Corse, un vent d'ouest à sud-ouest modéré sur le sud-ouest de la Corse du Sud, la montagne et la région de Porto Vecchio. Pour les températures maximales aujourd'hui, elles seront autour de 28 jusqu'à 32 degrés, voire 34 sur le sud-ouest de la Corse du Sud. On attend 25 degrés en montagne. Dans quelques instants, nous recevrons Vincent Bronzini de Carafe. Si l'objet que vous avez dans votre grenier valait beaucoup plus que vous ne l'imaginez. On va donc retrouver notre expert dans quelques instants pour parler d'objets qui peuvent surprendre, des enchères qui peuvent s'emballer, des trésors parfois insoupçonnés, des maisons corses et surtout de ce que voit réellement un commissaire-priseur lorsqu'il découvre un objet pour la première fois. Appelez-nous, écrivez-nous. Voici l'Arcouge avec Simon.

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2: Bonjour à toutes et à tous et soyez les bienvenus dans Les Experts. On va aussi faire travailler votre grenier, vos placards et peut-être même vos tiroirs aujourd'hui. Vous avez un tableau, un bijou, une montre, une vieille pièce, un objet de famille dont vous ignorez la valeur. Alors appelez-nous au 04 95 32 22 22. Marion Jodos est au standard ce matin. Simon Guérin et Nicolas Digadjag ont mis rien ni cette émission. Envoyez-nous vos photos de très bonne qualité, vos messages avec des descriptions fines également s'il vous plaît par WhatsApp, toujours au 04 95 32 22 22 via la page Facebook ICI RCFM et notre compte Messenger. Vincent Bondy et de Carafe à commissaire-priseur pourra ainsi regarder certains de vos objets en direct et nous donner peut-être une première estimation. N'attendez plus et venez participer.
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2: Bonjour Vincent.
3: Bonjour Michael, bonjour à tous.
2: Ravi de vous retrouver en ce début du mois de septembre avec encore, je l'espère, de belles premières estimations à suivre grâce à la participation de nos auditeurs. Première question, quand vous recevez une simple photo d'un objet, qu'est-ce que vous cherchez immédiatement à voir ?
3: Quand je reçois une simple photo d'un objet, je cherche immédiatement à voir déjà ses qualités esthétiques ou pas, la manière dont il faut aborder l'estimation, à travers quel prisme ? À travers le prisme de l'ancienneté, à travers le prisme du bon état, à travers le prisme de l'esthétique. Et ensuite, bien sûr, il y a des lieux communs à toutes les estimations, quel que soit l'objet, tout comme... comme par exemple la provenance, poser des questions aux vendeurs, aller voir des références de ventes passées sur des objets identiques ou approchants. C'est tout un processus qui est propre à chaque objet ou à chaque catégorie d'objets. Et c'est ça qui est passionnant et c'est pour ça qu'on ne voit jamais la même chose.
2: On rappelle, pour ceux qui découvriraient notre émission, et notamment la maison Astaing-en-Chaire et vous, Vincent, une photo peut déjà vous permettre quand même d'identifier une époque, une matière, une signature ou même une marque.
3: Bien sûr, par commodité même pour les gens, pour leur éviter qu'ils se déplacent, par exemple avec une grosse sculpture dans un premier temps. Oui, envoyer une photo, ça nous permet... quasiment 9 fois sur 10, de donner une estimation assez fiable, à condition de prendre les photos de manière à ce que le commissaire-priseur puisse évaluer l'objet, c'est-à-dire une photo avant-arrière. S'il y a une signature, un cachet, un tampon, il faut prendre la photo. Si c'est un vase, le retourner, prendre le dessous du vase ou le dessous de la sculpture. Et bien sûr, les dimensions.
2: Ah oui, ça c'est important.
3: Voilà, c'est important.
2: Les dimensions, le poids même, parfois.
3: Le poids...
2: c'est bien.
3: C'est toujours mieux. Vous avez raison, Michael, c'est toujours mieux.
2: On ne sait jamais. S'il y a une petite statue qui fait un certain poids, ça peut même indiquer, si on n'arrive pas à distinguer tout de suite sur la photo, peut-être une idée du matériau dont il s'agit.
3: Oui, par exemple, quand vous avez une sculpture en corail, une sculpture chinoise en corail, eh bien, plus c'est... plus il y a d'assises, plus il y a de poids, meilleur ce sera. Sans comparaison avec le poids de l'or ou d'un métal précieux, mais voilà, plus c'est robuste, mieux c'est. Par exemple.
2: Si on parle des tableaux, une signature bien visible, c'est immédiatement un indice ou est-ce que parfois ça peut même constituer un piège ?
3: Alors je vous rassure tout de suite, déjà dans un premier temps, ce n'est pas la peine de peser vos tableaux.
2: Ça non, ça va.
3: Non.
2: Bon, les dimensions, c'est bien par contre.
3: Les dimensions, oui. Alors, je le rappelle, Michael, c'est toujours mieux. Les dimensions des tableaux, c'est sans le cadre. Quand on mesure un tableau, on le retourne, on mesure le châssis, les barres de bois sur lesquelles sont tendues la toile. Et pour répondre à votre question, Michael, vous me parliez donc de la signature d'un tableau. Est-ce qu'elle peut être trompeuse ou pas ?
2: Oui. Est-ce que ça peut être une vraie indication ou au contraire un piège parfois ? Oui.
3: Alors, c'est souvent, plus qu'on ne le pense, une vraie indication. Parfois, il faut avoir presque déchiffré les hiéroglyphes pour déchiffrer certaines signatures. Donc, c'est un vrai travail. Parfois, il y a également des signatures qu'on appelle apocryphes, qui ont été réalisées après la mort de l'artiste et qui correspondent à l'artiste auquel on veut faire auquel ce tableau est censé faire penser, ou vraiment une signature apocryphe de quelqu'un qui voulait tromper. Quoi qu'il en soit, les signatures apocryphes, c'est jamais très bien. Donc, il faut être très méfiant. Et bien sûr, en tant que professionnel, en tant que commissaire-priseur, on doit prendre garde à ce genre de choses. Et c'est pour ça qu'on connaît plus ou moins les artistes qui ont été copiés, recopiés, qui sont plus sujets à l'inauthenticité plutôt que d'autres. Voilà, donc, comme on en a déjà parlé dans les dernières émissions, Michael, je le rappelle, c'est un faisceau d'indices qui va converger vers une authenticité ou pas.
2: Première participation d'un auditeur, Mohamed, nous envoie deux photos et nous dit, j'écoute toujours l'émission, j'aime beaucoup les objets anciens. Voici une médaille, je pense à du bronze. Normalement, vous avez deux photos qui sont jointes à ce message, Vincent. Est-ce que vous avez reçu ?
3: Absolument, je viens de recevoir. Alors, normalement, je regarde en même temps. Donc, il n'y a pas de dimension. Donc, je vais vous décrire l'objet.
2: Oui.
3: C'est une médaille qui semble être en bronze à première vue. Normalement, il y a des poinçons qui nous le spécifient. Soit à l'avant, soit à l'arrière, soit sur la tranche de la médaille. Il peut y avoir écrit bronze, argent, ou carrément or, donc là ça, c'est censé être du bronze a priori, et c'est une médaille donc commémorative du 22 janvier 2003 à Versailles. C'est le 40e anniversaire du traité d'amitié franco-allemand, et au revers de la médaille, si je puis dire, enfin c'est de bon aloi ici, Assemblée nationale Deutscher Bundestag, donc l'équivalent de l'Assemblée nationale allemande, avec des figures féminines ailées, avec des trompettes de la renommée, pour sceller un peu l'amitié franco-allemande, une qui représente la France et l'autre, a priori, qui représente l'Allemagne, qu'ils sont figurées assises et en face l'une de l'autre.
2: Alors, on a une précision, il dit, je pense que c'est pour les dimensions.
3: Hein. Oui.
2: Ça représente la moitié d'un stylo, c'est assez lourd.
3: La moitié d'un stylo, c'est assez lourd, donc on est quelque chose qui doit faire 5, 6, 7 centimètres, à peu près de diamètre. Voilà, c'est des médailles commémoratives, il y en a beaucoup. Surtout, je vais rebondir, je vais faire un lien avec ce qu'on peut trouver plus spécialement en Corse. On a eu beaucoup de personnes, de grands-pères, d'arrière-grands-pères qui ont fait l'Indochine, qui ont eu des faits d'armes plus ou moins importants, et ils ont reçu ces médailles commémoratives. Ça peut être un départ à la retraite, tout simplement. Et certaines peuvent être plus intéressantes que d'autres. Alors là, en l'occurrence, celle du traité de Versailles, bon, c'est un bel objet, mais c'est une estimation relativement modeste. Mais vraiment, dans chez vous, vous pouvez avoir des médailles, et souvent, parfois, elles peuvent être en argent. C'est très intéressant, c'est recherché par les collectionneurs. Donc, regardez bien le petit poinçon. Et parfois, pour les médailles, la plupart du temps, c'est facile, c'est écrit en toutes lettres. Donc, même pas besoin de connaître les poinçons.
2: Donc pour cette médaille, donc vous avez dit estimation modeste.
3: Oui, autour de 100 euros, je pense. Voilà, c'est déjà pas mal.
2: Ça se prend.
3: Ça se prend, bien sûr que ça se prend.
2: Nous allons aller au standard où nous attend Marido. Buongiorno Marido, un piacere di sentirvi.
4: Buongiorno Miguel, contenta di sentirvi, buona rientrata. Bonjour à Vincent Bronzini.
3: Bonjour.
4: Oui, moi j'avais une petite question. Alors malheureusement, je n'ai pas de photos là parce que je ne suis pas à l'endroit où sont entreposés les objets. Il faudrait que je mette la main dessus. Mais j'aimerais savoir comme ça éventuellement si ça en vaut la peine. Ce sont deux médaillons avec des camées, vous savez, en nacre véritable.
3: Donc on est dans le bijou cette fois-ci.
4: Oui, pardon. Oui, le camé, donc en acre véritable, des profils de femmes sculptés en relief, un monté sur or, l'autre sur argent massif. Et je sais que la nacre est véritable. L'époque, à peu près avant la première guerre, avant la guerre de 14-18. Alors, j'aimerais bien les exhumer, mais j'aimerais savoir si ce type de médaillon a une valeur, fut-elle modeste.
3: Oui, bien sûr. Dès lors que qu'il y a une dimension esthétique avec un petit camé et une monture en métal précieux, que ce soit de l'or ou de l'argent, au moins une petite valeur, elle aura. Mais après, faudrait peut-être aller plus loin, donc exhumer ces objets et n'hésitez pas à m'envoyer des photos ou à prendre rendez-vous pour me les soumettre, bien sûr.
4: D'accord, mais je voulais juste savoir la nacre en elle-même, parce que
3: La nacre en elle-même ce n'est pas pour la nacre, ce sera pour les qualités esthétiques globales de votre bijou.
4: D'accord.
3: Voilà. Mais la nacre est une très belle matière, mais bon, il y en a beaucoup. Il y a beaucoup d'objets qui ont été faits en nacre. Ces qualités esthétiques irisées sont telles que cette matière a fait l'objet depuis des siècles et des siècles d'un répertoire décoratif

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2: Vincent Bronzini de Carafe, commissaire-priseur dans Les Experts ce matin. N'hésitez pas à profiter de ces conseils avec des objets que vous pourrez faire évaluer en direct au 04 95 32 22 22 en nous envoyant des photos et des messages détaillés, précis, via la page Facebook ici à CFM et le compte Messenger, mais également par WhatsApp au 04 95 32 22 22 également. Vous pouvez même envoyer un message vocal via cette application. C'est la grande rentrée scolaire aujourd'hui en Corse. C'est la rentrée d'Asta également, je crois, avec des journées d'expertise qui approchent à grands pas.
3: Et oui, Michael, tout le monde a sa rentrée, les commissaires-priseurs également, et on commence très fort avec des journées d'expertise la semaine prochaine, le 8 septembre, nous serons à l'hôtel Campo de Loro à Ajaccio, et deux jours après, nous serons en région Vastiaise, à Casamotz, à Luciana, à l'hôtel chez Walter. Donc pour des expertises gratuites et confidentielles, et là, vous pouvez prendre rendez-vous ou pas, vous pouvez nous apporter vos bijoux, vos tableaux, vos objets d'art, vos sculptures, vos livres anciens, etc. Et vous pouvez repartir avec une estimation ou décider de les confier ou pas pour notre prochaine vente aux enchères.
2: Donc mardi prochain, Ajaccio, hôtel Campo de Loro, jeudi, hôtel chez Walter à Casamotz et Luciana.
3: Exactement, le 8 Ajaccio, le 10 Bastia, Luciana.
2: Voilà, n'hésitez pas à vous y rendre, chers amis auditeurs. Et puis encore une fois, n'hésitez pas à envoyer également vos messages, vos photos. On les attend avec grande impatience. On a parlé par exemple des sculptures, des tableaux. Question aussi donc de bijoux, comme notamment avec

0: Marido, est-ce qu'il vous arrive de tomber sur des pièces particulièrement exceptionnelles parfois?
1: Bien sûr, bien sûr. Je suis tombé sur des pièces particulièrement exceptionnelles. D'ailleurs, suite, il y a, excusez-moi, je me suis mal exprimé. Il y a 3 ans, 4 ans, lors de mon installation donc à Bastia, j'ai été contacté par une dame qui me demandait de manière un peu timide si elle vendait, si nous, notre maison de vente pouvait vendre des bijoux contemporains. Je dis alors, qu'est-ce que c'est pour vous un bijou contemporain? Elle m'a parlé d'un artiste qui s'appelle Jean Vendôme. Jean Vendôme, de son vrai nom donc arménien Odan Toudarian, c'était un grand joaillier. Enfin, il est maintenant considéré comme un grand joaillier. Mais il a une production un peu atypique. Il a travaillé des bijoux avec des textures atypiques, comme la rouille, comme des. Il a utilisé des pierres assez rares qu'on n'utilisait pas trop en bijouterie, comme le dioptase, etc. Et elle m'a montré 3 bijoux et nous avons fait la vente. Et c'était les premiers bijoux que j'ai découverts en Corse qui m'ont vraiment conquis à titre personnel. Et nous avons fait une très belle vente à cette dame qui était très contente. Donc oui, ça nous arrive fréquemment de vendre des beaux bijoux. Je pense d'ailleurs à l'an passé à une broche, une maquette que l'on a vendue à Bastia, à un client extra-européen, un gros collectionneur. Une broche, une maquette de Georges Braque. De Georges Braque, parce que Georges Braque faisait des bijoux. Il y a des artistes qui ont fait des bijoux, comme Calder, Georges Braque, etc. Et nous l'avons adjugé donc 20 000 euros. Et c'était une aventure formidable, puisque ça représentait la déesse Hécate, montée sur or avec du lapis-lazuli. C'était magnifique. Voilà, donc on peut trouver des bijoux. Il faut savoir travailler dessus. Encore une fois, la provenance... trouver des archives pour mettre en valeur l'objet, comme on pourrait le faire pour un tableau ou pour une autre pièce historique. Il y a des bijoux vraiment fabuleux.
0: On vient de recevoir un tableau en photo de Jean. Alors, aucune description, mais donc une photo assez claire, semble-t-il, avec une signature que l'on arrive à distinguer.
1: Alors ça, c'est clair. Ça, c'est très clair. C'est limpide même. Je comprends que monsieur ne nous ait pas mis de description, parce qu'il s'agit donc de la place du marché à Bastia, voilà, que j'ai reconnue, qui se trouve pas très loin d'ici.
0: Oui.
1: Et donc elle l'est prise depuis l'angle nord-est de la place, et elle figure Saint-Jean-Baptiste, vu de dos. Et on voit toute la place avec des personnages, une scène animée, etc.
0: Alors, Jean est au téléphone, finalement. Ah. Donc, on va pouvoir en parler un peu plus avec lui. Bonjour.
2: Et salut.
0: Bonjour.
2: Ringraziabi d'orna, ostre missione, isso, d'una qualità tremenda.
0: Oui,
2: Bulia, avec qualche information, non t'a. 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Les dimensions, c'est 54 sur 47. Mmh. Et c'est effectivement une vue du marché de Bastia que l'on voit pas beaucoup de l'arrière de Saint-Dioua. Voilà.
0: Alors, Vincent.
1: Eh bien, bonjour, monsieur. Vous m'envoyez un beau tableau et c'est un beau cadeau de mariage qui a été reçu ici, apparemment. Donc, le peintre, il est identifiable clairement. Il s'agit d'un peintre qui s'appelle Jean-Fabien Gallet, qui est décédé en 1966. Donc déjà, vous avez cette information. Jean-Fabien Gallet, il a peint comme beaucoup de peintres la Méditerranée, la Corse, mais aussi il est allé faire un tour au Maghreb, où il s'est inspiré de cette lumière qu'il a retrouvée également probablement en Corse. Et plus précisément à Bastia, où il nous offre là cette vue du marché de Bastia. Donc, avec Sandua en arrière-plan. C'est une belle toile d'un beau format, puisque vous m'avez dit qu'elle faisait plus de 50 par 47. Elle a l'air en bon état, vous allez me le confirmer, c'est ça ? Il n'y a rien d'alarmant ?
2: Il y a une petite... Oui, quand on la retourne, si vous voulez, on voit qu'il y a une petite reprise à l'arrière. À mon avis, cette toile a dû tomber. Et elle a été reprise par un peintre.
1: Elle a une petite restauration, mais par l'avant, ça oui. Ne se voit pas.
2: Ah, pas du tout. Non.
1: Bon, bah, ça veut non, dire qu'elle a été bien tout. Restaurée, alors. Voilà.
2: Je sais que ça a été restauré par un peintre de qualité. Hein.
1: D'accord. Eh bien, écoutez, c'est un beau tableau. C'est un peintre qui passe régulièrement aux enchères. Alors, pas forcément avec des sujets sur le thème de la Corse. Il peut y avoir des sujets orientalistes ou autres. Quoi qu'il en soit, c'est un peintre qui est assez coté. Et là, pour ce tableau, si je devais le vendre aux enchères, j'aurais mis une estimation entre 2 et 400 euros à peu près. Voilà. Donc, c'est un beau tableau.
2: OK.
0: Voilà. Mikamal.
2: Oui, on dit Mikamal. Non. Il y a soprattutto. Ou alors, il y a de la fête. On dit Mikamal.
1: Ah, ben,
2: voilà. Ringraziamo di tutte maniere.
0: Eh bien, siamo noi che vi ringraziamo. Buona giornata.
1: Merci.
2: Salute.
0: Arrivederci. Effectivement, il y a aussi parfois de belles histoires familiales qui se cachent derrière certains objets. On revient dans quelques instants, Vincent, pour la suite de notre émission. Je vais vous soumettre encore quelques photos. Ce sera juste après ça.
1: Soumettez-moi des photos.

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10: Nous sommes toujours avec Vincent Brandini de Carafe, commissaire-priseur pour la maison d'enchères à Ast. Venez soumettre vos objets au 04 95 32 22 22 par la page Facebook Ici RCFM et le compte Messenger et via également WhatsApp. Avant de regarder les photos que je vous ai soumises, il y en aura d'autres encore. On va aller au standard où nous attend Claude. Bonjour Claude.
11: Oui, bonjour, bonjour maître.
12: Bonjour.
11: Voilà, ma question, comment reconnaît-on un plat ou un autre objet de moustier avec un autre plat représentant les mêmes caractéristiques mais qui s'avère être faux?
12: Alors attendez, vous me parlez de porcelaine, de faïence de moustier.
11: Oui.
12: Vous me parlez d'authenticité de faïence de moustier par rapport à quelque chose qui n'est pas authentique. Eh ben écoutez, il faut l'expertiser, voilà, tout simplement. Il faut le regarder, il faut voir si les décors correspondent. Il y a eu beaucoup de décors à moustier, différents au gré des périodes de fabrication. Il y a eu également des fabricants différents. Donc, il faut appréhender tout ça et c'est quelque chose qui est assez D'accord. technique.
11: Parce que derrière l'objet, il n'y a pas de signature. Il y a juste une espèce de croix là. Il n'y a pas de signature, si vous voulez.
10: D'accord.
12: D'accord.
11: Donc, est-ce que c'est un vrai? Est-ce que c'est un... C'est pas un moustier? Et un autre plat qui pourrait représenter les mêmes caractéristiques, mais bon, qui serait lui vraiment faux. Mais comment on distingue? Voilà, je suis un peu perdue.
12: Là, comme ça, à l'antenne, c'est vous poser une question très technique qui me rappelle les heures sombres de mes révisions d'examen de commissaire-priseur. là, sans voir, sans rien, madame, c'est très compliqué. Donc, d'autant plus que, alors moi j'adore personnellement la céramique, c'était mon sujet d'examen de sortie, figurez-vous Michael, la porcelaine européenne, très plus précisément. Je vous avoue que la faïence de moustier et les autres faïences en général, c'est des objets dont la valeur a beaucoup baissé ces dernières années. Et on en a de moins en moins à estimer. Donc, si vous voulez, vous pouvez m'envoyer des photos et je j'essaierai de répondre à vos questions du mieux que je peux en m'aidant d'un expert, le cas échéant. Le mieux que je peux vous proposer instamment, chère madame.
11: Merci beaucoup, maître.
12: Avec grand plaisir.
10: Merci, bonne journée. Merci au revoir. Beaucoup. Alors, nous avions reçu un message de Sophie. Pouvez-vous nous éclairer sur ces objets ? Nous ne savons pas d'où ils proviennent ni leur utilité. Alors, est-ce que vous pouvez éclairer un peu nos auditeurs sur déjà ces objets ?
12: Alors, on va tenter de les décrire, Michael. Hein. Alors, à gauche, on a une corse en bois. Donc ça, je pense pas que ce soit le sujet de madame. Je pense qu'elle est... Il y a les deux objets qui se trouvent au centre de la photo qui suscitent un questionnement à madame. Donc, celui de droite a une forme de bouteille, comme si on avait... c'est du bois, hein, pardon, oui, c'est oui. Du bois. C'est une forme de bouteille avec deux creux, comme deux moules, d'accord, dedans. Et celui de gauche, ça semble être un fragment de quelque chose, puisqu'il y a une encoche, et ça semble, et il y a des incisions similaires sur les deux objets. Alors, c'est de l'art populaire. C'est de l'art populaire. Est-ce que celui de droite était un moule? Est-ce qu'il manque une partie? Est-ce que celui de gauche était un fragment de rabot? Est-ce qu'il y a une signature? Parce que c'est compliqué.
10: Ah oui.
12: Donc je pense pas que ce. Enfin, a priori, hein, je parle toujours avec une grande réserve. A priori, ce sont des objets assez simples d'art populaire. Est-ce qu'il y a des manques dans ces objets? J'ai peut-être pas assez d'éléments pour vous répondre plus précisément.
10: Voilà. Oui, on comprend effectivement, parce que là, une description écrite aurait été la bienvenue pour ces éléments manquants qui sont essentiels ici.
12: Regardez, j'ai pas d'autres. Excusez-moi, Michael, autant pour moi.
10: Il y a quatre photos, hein, en tout.
12: J'ai vu que la première.
10: Il y en a quatre.
12: Donc, regardez, l'objet en forme de bouteille a. Il y a deux objets en forme de bouteille qui sont identiques, avec deux moules chacun. Donc je pense que je peux presque affirmer avec à 100% que c'est un moule, peut-être pour faire du pain dans le temps, pour donner au pain une forme de petit panneton, je sais pas.
10: Ouais. On dirait chose, même presque pour faire du beurre, vous savez, avec la forme.
12: Ouais, c'est ça, pour faire une mode de beurre un peu esthétique avec des petits gaudrons sur les côtés. Voilà, c'est de l'art populaire, ça vient accueillir quelque chose, ça vient mouler quelque chose. Voilà.
10: Donc une estimation difficile ici à établir.
12: Oui, absolument.
10: D'accord. Alors, vous allez recevoir dans les secondes qui viennent deux photos d'un tableau. C'est Pascal Le qui nous envoie ça et nous demande une estimation de cette peinture qui est un héritage de ses parents. Elle nous dit les mesures de ce moulin, puisque c'est un moulin qui est représenté sur le tableau. Mesures prises dans le cadre 54 par 45.
12: 54 par 45. Alors, pour nos auditeurs, je vais vous décrire le tableau. C'est un tableau qui représente une maison, un moulin, qui représente un moulin à eau, donc au bord d'une rivière. Et voilà, c'est tout simplement la représentation de ce moulin. Le ciel est gris, il y a des arbres derrière. Donc c'est une représentation relativement commune. Il y a une signature. Il y a une signature que je ne parviens pas à déchiffrer.
10: Ah,
12: c'est très difficile, ça demanderait un peu de travail et quelques recherches. M.notose, quelque chose dans ce goût-là. Noose, peut-être un H au milieu, faux-ose. Enfin bref, si on commence à...
10: Vous arrivez déjà à voir ce que moi, je n'arrive pas à voir. Bon, après, c'est votre métier.
12: Ouais, je fais ça
10: pour moi, c'est une patte de mouche. C'est impressionnant.
12: Oui, mais parfois, j'y arrive jamais également. Mais bon, c'est jamais bon signe quand on n'y arrive jamais, parce que les grands artistes, même s'ils ont des signatures un peu ingrates, on les connaît. Donc, il faudra voir si madame veut prendre attache avec l'étude pour que j'aille plus loin. Ce sera avec plaisir, mais je pense pas qu'on soit sur quelque chose qui aura une estimation retentissante.
10: D'accord, très bien. Voilà donc pour cette contribution de Pascal. Merci en tout cas Pascal. De nous avoir envoyé tout ça. Nous avions une question écrite également de Marie-Pierre, que l'on salue. J'ai entendu, dit-elle, qu'il vaut mieux laisser les objets en l'état, donc tels quels, et surtout sans restauration parfois. Est-ce exact et pourquoi cela impacterait l'estimation à la hausse ou au contraire à la baisse, demande-t-elle.
12: Oui, un grand oui. À cette personne qui relève quelque chose qu'on n'a peut-être jamais relevé, Michael, dans cette émission. C'est très intéressant, je la remercie. Quand vous avez un objet, que ce soit un bronze, un fauteuil en cuir design, même s'il est abîmé, si vous comptez le vendre, vous allez voir le commissaire-priseur sans avoir touché à l'objet. J'insiste lourdement. Pourquoi ? Parce que les collectionneurs veulent les choses dans leur jus. Et si la restauration que vous avez faite vous convient, elle ne conviendra peut-être pas à la personne qui va l'acheter. Donc, prenez garde à cela. La dernière fois, on m'a apporté un... Je vais vendre un fauteuil Corbusier qui est légèrement abîmé. La personne m'a demandé si elle devait le faire reteindre le cuir de ce fauteuil pour le vendre. J'ai dit non, laissez le choix à l'acheteur de le reteindre ou de ne pas le reteindre, parce que si vous le reteignez, vous enlevez des chances d'avoir des enchères supplémentaires, parce que peut-être que la moitié des gens ne les aiment pas reteints. Idem pour les bronzes, il y a des gens qui commencent à nettoyer les dorures des bronzes, c'est un massacre. Voilà, il faut vraiment pas toucher. Et si vraiment il y a des cas où les restaurations a priori de la vente, préalable à la vente, sont opportunes, on vous le fera savoir.
10: Bien, voilà. C'était important de le préciser, oui. Peut-être qu'effectivement, tout le monde n'est pas au courant de quelque chose qui finalement, oui, peut paraître évident, ne pas toucher à l'objet tel quel,
12: bien sûr.
10: C'est beaucoup mieux. Sophie nous revient, vous savez, pour ses moules, elle nous dit, bon, nous remercier pour les infos, elle avait trouvé pour sa part moule à beurre ou moule à fromage, voilà.
12: Ah ben voilà.
10: Elle n'avait aucune idée de la provenance, par contre. Et pour ce qui était de la peinture autour du moulin, Pascal rajoutait qu'il s'agissait d'une peinture du Finistère. Voilà.
12: Une peinture du Finistère, d'accord. Ben, c'est un premier faisceau d'indices et on pourra voir ça ensemble hors antenne avec Pascal E.
10: Voilà. Merci beaucoup. Vincent, un petit rappel peut-être des journées d'expertise de la semaine prochaine ?
12: Oui, avec plaisir, Michael. La rentrée commence fort chez Ast avec deux journées d'expertise. La première à Ajaccio, mardi 8 septembre prochain, de 9h à 18h30 à l'hôtel Campo del Oro, et la deuxième, deux jours après, donc le 10 septembre, à Luciana, donc en région bastiaise, à l'hôtel chez Walter, de 9h30 à 18h30, me semble-t-il. Donc n'hésitez pas à appeler l'étude pour des renseignements, à voir le Instagram ou le Facebook de Ast en chair, et bien sûr de nous solliciter par mail pour des estimations, de plus amples informations sur tout cela. Voilà.
10: Un grand merci, Vincent, de vous être prêté au jeu de nos auditeurs et de ces premières estimations en direct. On se dit à très bientôt. Merci.
12: Merci, Michael. Merci à toute l'équipe et merci à tous les auditeurs et les auditrices. Merci infiniment.
10: Belle journée. À Priest.
12: À Priest.
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11: L'établissement français du sang vous propose une collecte place Saint-Nicolas à Bastia ce week-end, samedi de 14h30 à 19h et dimanche de 9h à 17h. Deux infos concerts pour ce jeudi, avec ce soir le groupe Avilette qui sera en concert à 19h à Calvi, ce sera en la cathédrale Saint-Jean-Baptiste, et puis pour leur part, les messagers qui se produiront à l'église Saint-Dominique de Bonifacio. Le concert démarrera à 20h.
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11: Le Girandoulone des 10h15 avec Valérie Franceschetti. Voici le programme, bonjour.
12: 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Il reviendra bien sûr avec nous aussi sur son village à Zozzidellina, sur les poésies de son père, Gianteramo Rocchi. On se retrouve à l'Oreddo Igazinca dans nos Girandoloni tout à l'heure. Ado
11: Valeria Ringrazia. Dans quelques instants, le flash avec Hélène Batigne. Et puis, nous retrouverons à 10h05 notre invité, François-Joseph Damor, qui nous parlera du trail de Basté, qui arrive dans moins de 10 jours. Voici Balagna, Enna Esischese.

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1: Le trail de Basté, les gars, revient les 12 et 13 septembre pour une nouvelle édition qui veut mêler sport, montagne, patrimoine et convivialité avec plusieurs épreuves, dont trois nouveautés cette année. L'événement entend aussi faire découvrir hautement la vallée du Prunelli et la haute vallée du Prunelli et le massif du Rhénos, pour être précis. On en parle avec François-Joseph Damore, président de l'association Basté, les gars, trail. Bonjour.
2: Bonjour, Mickaël.
1: Qu'est-ce qui vous a donné envie de faire de cette deuxième édition un rendez-vous important de la rentrée à Basté, les gars?
2: Ah ben écoutez, nous, l'envie enfin, qu'on a avec toute l'équipe, c'est vraiment ce qui nous lie à notre village et c'est notre montagne. Donc, on a envie de la faire partager.
1: Le programme s'est considérablement diversifié cette année. Course verticale, run and gun, canny trail. Pourquoi avoir voulu proposer des formats aussi différents?
2: Alors, parce que comme vous le savez, enfin, sur la première édition, on a toujours voulu se positionner pour une course, on dira, où toute la famille peut venir. Et justement, on a décliné cette année avec la verticale, le canny trail, pour justement diversifier et que tous les accompagnants puissent être au village et profiter de la fête au village et du salon de la montagne que l'on va proposer ce week-end du 12 et 13. Voilà.
1: La grande course reste l'épreuve phare, 28 km, 1900 mètres de dénivelé positif, notamment autour du Rhénos. Qu'est-ce qui rend ce parcours particulièrement exigeant?
2: Ah ben c'est sa technicité, hein. C'est, comme vous le savez, ça part de la statue de Saint-Pierre, donc ça part vraiment du cœur du village, ça remonte toute la vallée du Prunelli pour toucher le lac de Vitalac et toutes ces parties vraiment technique et alpine sur l'autre sur la partie Nivata et tout ça. Donc oui, c'est vraiment un parcours très exigeant.
1: Vous avez également beaucoup travaillé sur les sentiers ancestraux, hein, qui reliaient les villages et les lieux d'estive. Est-ce que le trail est aussi pour vous une manière de faire redécouvrir ce patrimoine montagnard?
2: Ben oui, et particulièrement cette année, parce que on a fait sur le kilomètre vertical, on a réouvert tout le chemin du Fen. Donc ça nous tenait à cœur. Donc c'est pour ça qu'on a voulu faire cette verticale-là, parce que justement, ça nous permet d'entretenir nos chemins et de faire vivre toute cette montagne, quoi.
1: Vous annoncez, je crois, plus de 50 bénévoles, un village sportif au cœur de Basté, Liga. La dimension collective et conviviale dans le projet, quelle place occupe-t-elle?
2: Ah ben, elle est forte quand même, parce qu'il y a quand même pas mal d'engouement autour du trail. On voit que les gens sur le jour de la manifestation du week-end sont présents, parce que, alors bénévoles, je reprends, on va être quasiment une centaine. Sur le terrain, il y aura peut-être 40-50 personnes. Et la particularité cette année, c'est que, comme je vous disais, on coupe avec un petit salon de la montagne, où il va y avoir un mur d'escalade, donc les gens pourront venir visiter. Il y aura des sorties en vélo avec nos partenaires. Et aussi, on aura droit à l'avant-première du film de qu'a fait notre ami et villageois Alexandre de Souzine. Donc le film sur l'Altastrade. Donc ça, on a la chance d'avoir cette première samedi soir à Basilica.
1: Oui, parce qu'il va y avoir tout un programme, hein, on est d'accord, hein, tout un programme aussi festif.
2: C'est ça. Et tous des échanges autour de la montagne, il y aura les professionnels, il y aura le secours en montagne, les institutionnels. Donc vraiment, enfin, on veut vraiment faire vivre notre montagne et au cœur de Basilica, je trouve que ça a toute sa place. Voilà.
1: Avec effectivement des événements dans l'événement. Une démarche éco-responsable aussi qui semble vous guider, avec l'absence de gobelets et de bouteilles sur les ravitaillements en montagne. On cherche aussi, lors d'un événement sportif de cette ampleur, à préserver les espaces naturels. Hein.
2: Exactement. Et puis en plus, nous, sur la commune, on est quand même une commune Natura 2000. Voilà, donc enfin, on se doit de respecter tout ça et d'avoir cette démarche éco-responsable où il y aura un tri sélectif sur toute la partie sur le village sportif. Donc ça, on s'engage à faire tout ce genre de choses. Voilà.
1: François-Joseph Damore, merci beaucoup d'avoir été avec nous. Rendez-vous les 12 et 13 septembre à Basté, les gars, pour deux journées où le trail sera aussi une façon de découvrir ou redécouvrir la montagne, le patrimoine et l'accueil de Basté, les gars. Ringrazia Vassai, hein.
2: Allez, ringrazia, et tu aspira qui ti zaromando in basilica.
1: Eh ben, spirem, et je crois d'ailleurs que, si je ne m'abuse, on va faire gagner des dossards. Donc, oui, on espère aussi beaucoup de monde. Ringrazia.
2: Okay. Allez, à bonne journée, merci.
1: Bonne journée à vous. Dans quelques instants, restez avec nous. Une belle rencontre à suivre dans les Gironde d'Oulogne où il sera question de beaux mots, de poésie. Valérie Franceschetti sera avec le fils de Dante Ramuro qui a fait sortir un ouvrage consacré à l'œuvre de son père, l'œuvre immense du poète de Loreto Igazinka. Juste après, Gian Camillo Pasquali et Rigor di Zidellini.

0: Errigo dei Tidellini, Giancamillo Pasquali. On retrouve Valérie Franceschetti dans les Girandoulogne à Lorette Ligazinca dans cette émission, donc en compagnie de Jean-Paul Leroux, qui est enseignant-chercheur en littérature et culture américaine à l'université Gustave Eiffel de Paris. Jean-Paul Leroux, qui est aussi le fils d'un des plus grands poètes de Corse, Dianter Amuro, qui bondionne au Valérie.
1: Bonjour Michael, bonjour. Nous, ce matin, je suis du côté de Lorette, en Casinca, Lorette et Casinca, et j'accueille Jean-Paul Leroux, qui bien sûr, Azogazada est famose, ou violo, et Dianter Amuro, qui est pensemo à Uriacuist, ou pensemo à son livre, qui benedice l'opéra. Jean-Paul Leroux, qui est avec nous ce matin dans les Girandoloni. Bonjour Jean-Paul.
2: Bonjour, salut à tutti.
1: Salut. Poi, Uriacuist, ou l'aide gampado, ou babido, ou sa scola bislingua in paese, qui a servi d'exemple, je dirais, dans d'autres régions.
2: Ah oui, bon, et so un sidelo di Uriacuist, si moudout di Uriacuist, si on a donné aux attentes, hein, donc, et à notre participation, j'irai tra Uganto, hein, bon, mon cantado et canzone di Uabu, moi tout iso bohemi, et j'irai proprio una valla gidelina di nous, hein.
1: On va revenir avec vous, Nanta Ostrober Corse, ou Bel Ober Corse, ou perché qui, si des universitaires, vous êtes à l'université Gustave Eiffel de Paris, spécialisé en littérature afro-américaine, Jean-Paul.
2: Oui, alors c'est effectivement le champ dans lequel je travaille. En fait, je travaille sur les questions d'identité.
1: Hein, voilà. Pas beaucoup, ce
2: central. Je m'intéresse plus particulièrement au croisement des identités, à l'articulation des identités raciales, de genre et sexuelles. Donc, essentiellement dans la communauté africaine-américaine. Donc mon terrain c'est les États-Unis et le médium que j'examine c'est le texte littéraire mais aussi les cadres théoriques et puis les différents contextes hein, sociologiques, psychanalytiques. Bon, voilà, c'est une recherche que j'ai commencé maintenant il y a plus de 20 ans en fait. Hein.
1: Jean-Paul, quand on parle, c'est vrai que c'est un mot qui revient beaucoup, l'identité, a una certa ebiga, tout le monde cherche sa identité d'agour, enfin tout le monde, mica tout le monde, on va parler d'identité d'agour, bon il y avait des sadopes d'identité, puisque Corse, Guadeloupéen, donc ça aussi c'est un peu dans le cursus de vos recherches, je dirais, puisque vous-même vous le vivez.
2: Oui, et puis j'ai grandi aussi dans... À un moment en Corse où la question de l'identité était très importante et elle l'est toujours, et dans un giron familial effectivement où il y avait plusieurs cultures, plusieurs expressions identitaires. Alors très certainement que ça joue un rôle.
1: Peut-être dans votre parcours.
2: Voilà, en tout cas ça façonne qui je suis. Mais il y a ensuite toute une série d'autres éléments, d'autres circonstances qui poussent à creuser cette question de façon un peu plus distanciée. Mm-hmm. Ça n'est pas seulement en tous les cas une recherche sur
1: personnel.
2: Soi. Voilà, c'est personnel. Il y a une part de subjectivité, mais c'est un objet à part entière qui, dans, pour moi qui m'intéresse aux États-Unis, mais même en dehors des États-Unis, joue un rôle central dans les communautés, les nations, la façon dont elles se constituent aussi comme collectif, comme État, etc.
1: Oui, mais surtout que quand on parle des États-Unis, entre autres, c'est vraiment un pays qui s'est constitué à travers toutes ces migrations, je dirais.
2: Oui, tout à fait. On peut aussi appliquer cette réflexion, cette remarque à d'autres pays. Hein.
1: Bon, même à la Corse.
2: À la Corse, aux pays européens. Voilà. Ce qui est peut-être après, et on

0: Merci Jean-Paul. On vous retrouve, Jean-Paul Roux, qui en est à l'Orède ce matin dans nos Girandoulonnes, Ipéanostra Spasidiad, Amicaël. On se retrouve dans quelques instants avec Nostru Imbidad ou Assoubidou.
1: Vous l'interrassoubidou. Voici Opus Live is Life.

0: Les Girandoloni se poursuivent avec vous, Valérie Franceschetti.
1: On retrouve notre invité, Miguel. De toute façon, j'adore Lored, Oadig, Oenochas, Cultador, Ayoask, ou Ayo. J'aime beaucoup ce village et je trouve que c'est vrai qu'on parlait d'identité. C'est quelque chose à Ivor, c'est un peu, comme on disait avant, Amano. C'est ça, c'est tout qui ici. Amano, dis une parole.
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1: Rendez-vous à la médiathèque de Follet-Élie dès aujourd'hui pour les journées portes ouvertes pour Skol and Feast. Inscription et renseignements à partir d'aujourd'hui, donc jeudi de 16h à 19h. Demain vendredi sur les mêmes horaires, 16h-19h. Et puis journée continue samedi à la médiathèque de Follet-Élie, 10h-18h pour inscrire vos enfants à Skol and Feast pour cette nouvelle année, ce cycle 2026-2027. Ciné Paese avec l'assaut Girando Libre et le cinéma L'Alba de Corté qui poursuivent leur partenariat avec bien entendu comme lieu principal la place Saint-Michel de Venago. Projection ce soir à 21h30 de la comédie dramatique Ce qui compte de Jean-Baptiste Léonetti avec Sandrine Kiberlin, Pierre Lottin et Louise Labec. Deux concerts que l'on vous rappelle ce soir à Calvi, tout d'abord à Villette, ça se produira à 19h à la cathédrale Saint-Jean Baptiste. Et pour terminer, les messagers qui seront du côté de l'église Saint-Dominique à Bonifacio ce soir, ce sera à 20h.
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1: Suite et fin de notre belle girandoulade avec vous Valérie Franceschetti.
10: Michael, on se retrouve avec Imbidad ou Jean-Paul, puisque c'est votre spécialité aussi, vous êtes spécialisé en littérature afro-américaine. Allez, donnez-nous quelques auteurs que vous aimez, que vous avez. J'ai vu que vous aviez fait pas mal de recherches autour de l'auteur, avec Baldwin par exemple.
11: Absolument.
10: On va le citer cet auteur, on va dire qui il est, parce qu'on
11: oui,
10: est.
11: Oui, je crois que c'est vraiment des questions de rencontres, d'opportunités.
10: Oui, hein.
11: Moi, j'ai découvert Baldwin. Pas sur les bancs de la Sorbonne quand j'étais étudiant, mais par hasard dans une librairie du quartier latin et à Paris. C'est un auteur sur lequel j'ai beaucoup travaillé. J'avais fait ma thèse de doctorat sur son œuvre. Et un auteur qui pendant pas mal de temps sur le plan du critique, et là on rejoint ce qu'on disait sur universalité, particularité, particularisme ou spécificité. Oui. C'est un auteur que la critique a beaucoup lu dans la perspective du mouvement des droits civiques des années 60, les luttes aux États-Unis de la communauté africaine-américaine. Et on a toujours considéré la thématique des sexualités, de l'homosexualité particulièrement masculine dans son œuvre, comme étant, si ce n'est ce secondaire, cantonnable facilement dans ces romans pour lesquels on pouvait ne pas avoir la même considération que ces essais politiques. Et moi, mon travail a consisté en fait à démontrer ou essayer de démontrer que les deux étaient inséparables et que la conscience noire politique de James Baldwin, qui est une grande voix, non seulement un grand auteur du XXe siècle, un grand auteur américain du XXe siècle, mais une grande voix aussi sur les questions de tolérance, de liberté, d'émancipation. Mon travail a consisté à essayer de démontrer en fait que la voix noire politique était indissociable de la conscience homosexuelle, dans son cas, dans son travail. Hein. Et après, j'ai beaucoup travaillé dans ce sillage-là, c'est-à-dire de montrer ou d'essayer de montrer que les identités ne sont pas nécessairement en concurrence, qu'elles sont complémentaires, parfois avec des tensions, parfois avec des dissensus, mais qu'il y a une pluralité d'identités dans les communautés et chez les personnes, et que c'est intéressant de voir la forme que ça peut prendre dans le texte.
10: Merci Jean-Paul. On va conclure. Alors j'aimerais que vous me donniez en conclusion de l'émission, une poésie de Bolini de Garo. S'il y a une poésie qui vous revient en tête, di où je trouve.
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1: 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De l'ingénierie à l'agriculture, ne manquez pas le portrait et la suite de l'interview d'Evelyne Fontaine avec Jean-Nicolas Antoniotti, qui a choisi de reconnecter innovation, mémoire et savoir-faire ancien à Valiga, où il fait revivre l'état familial avec un projet qui porte un nom, la Didier Gamining, ce sera juste après ça.

0: sablé fut longtemps la ressource du Yunsan et de Val. L'Igaladiagamininka a été restauré cet été. Du blé ancien a de nouveau été semé sur les terres qui l'entourent. Ce n'est pas la seule adia du village, comme nous le confirme Jean-Nicolas Antoniotti, le porteur du projet au micro d'Evelyne Fontana d'Henri Paix.
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3: C'est la vie, et puis on le voit, hein, l'impact qu'il a dans toute la Méditerranée, et au-delà de la Méditerranée, mais en Méditerranée en particulier. Hein. Moi, j'ai été frappé de constater que les érablés rondes, comme on les a, ben, c'est dans toute la Méditerranée. Hein. C'est pas une spécificité corse. Hein.
4: Combien il y en a au village? Combien vous en avez d'un?
3: Alors là, vous allez rigoler. Là,
4: c'est vous avez fait le compte?
3: J'ai fait le compte, vous savez comment j'ai fait? Avec l'intelligence artificielle.
4: Ah, je pensais que vous aviez fait un survol.
3: Non.
4: Avec l'intelligence artificielle, comment?
3: Alors là, vous allez rigoler. Hein. J'ai pris, donc, on a des données de INGE, de l'IGN, ouais, qui sont des données de relevé LIDAR. Donc, qu'est-ce que j'ai fait? Y compris qu'ils passent sous les feuillages.
4: Vous avez croisé les données?
3: J'ai dit, voilà, trouve-moi tout ce qui apparaît comme rond, qui fait entre 8 à 15 mètres de diamètre.
4: Et c'est bien l'IA, des fois.
3: et sur tout le territoire, j'en ai trouvé 453.
4: Non. Là, 453.
3: Quatre gènes de Gigantadréal. C'est pas belle, celle-là.
4: Là, ça resitue les choses.
3: Hein? C'est pas belle, celle-là.
4: 453.
3: À la question, voilà. Ils manient, ils sont faits, voilà. Ils sont tous prêts, là. Ils ont été tous travaillés. Voilà, ici, la gerbe, c'est ou en main, on la met dans une main.
4: Manélo.
3: Et quand on remet tous les manélis ensemble là, il y a une manada. Pourquoi il faisait des manadas comme ça? Parce qu'il est charrié avec sur des mulets ou des trucs, avec des carottes. Et en principe, il mettait 90 kilos dessus. Donc voilà, 90 kilos de manada. Et là, à peu près, ils avaient à peu près 3-4 décalitres qui sortaient de blé de chaque manada. Voilà. Et ça, et questo è manada qui sont prontes, hein. Donc, noi, où intisete, binimuvi, et cacce, vedi un bel ugis, soudain, hein, quand les ibourtes, emanade de l'adia. Parce que de l'adia, après, il y a ceux qui organisent, hein. On les met pas n'importe comment. Il faut calculer le vent, il y a chez Ougoul, où on sait que la paille va partir d'un côté et de l'autre, donc il y a tout un travail. Voilà, il est prêt.
4: Eh ben, on y sera. On va vivre ce moment, mais c'est particulièrement émouvant de voir un endroit comme ça. C'est-à-dire que ça pourrait être il y a 100 ans, ça pourrait être...
3: Ah, exactement.
4: Et c'est aujourd'hui.
3: Et c'est aujourd'hui. Et des gens heureux qui ont fait ça, qui sont régalés. Et qui en redemandent. Hein,
4: tu veux revenir, hein?
3: Non, c'est top, hein. Vraiment... je savais... Je l'ai pas fait pour faire un événement, hein. Vous avez compris, hein, on l'a fait parce qu'on avait envie de le faire. Hein. Okay. Tous les gens qui sont ici, c'est parce qu'ils ont envie. Hein.
0: RIP avec Evelyne Fontana. Voici Babylone, chanté par Vitalba.

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7: Dans quelques instants, le flash d'Hélène Batigny et puis votre jeune Douina. On vous attend. Appelez-nous 04 95 32 22 22. Voici France Gall.

Invisible Touch, c'était Genesis sur RCFM. On vous attend pour démarrer Induina. C'est jusqu'à même pas 11h30, donc il faut se dépêcher hein, si vous avez envie de jouer. Vraiment, c'est maintenant ou jamais. Hein, 04 95 32 22 22. On vous offre de beaux goodies RCFM et puis vous pouvez bien entendu passer un très bon moment en vous amusant, en testant vos connaissances, mais pas que. Voici l'Eterno, Adiusoniato.

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1: Et bonjour à toutes et à tous, bienvenue sur RCFM si vous me rejoignez. C'est enfin parti pour Indouina. Ravi de vous retrouver avec Simon Guérini à la réalisation. Marie-Ange Audos au standard 04 95 32 22 22 pour jouer avec nous à gagner. Le lot RCFM, chaises, serviettes de plage, gourdes, sacs de randonnée et éventail, profitez-en. Il n'y en a plus beaucoup, donc si vous voulez vous arracher ce lot, il faut jouer et basta. Avec notre questionnaire, 6 questions, avec un point par bonne réponse sur les 5 premières, 2 points pour la dernière, et avant cela un extrait musical, un point pour l'interprète retrouvé, un point pour le titre de la chanson. C'est parti.
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1: Bonjour Julien.
2: Bonjour.
1: D'où nous appelez-vous Julien?
2: De Porto Vecchio.
1: Vous êtes en vacances?
2: Eh oui.
1: Alors, est-ce que se passe bien ces vacances?
2: Très bien, on a beau temps, il fait beau. Bon, il fait un peu trop chaud, mais ça, c'est partout pareil.
1: Hein. Ah, écoutez, hein. On peut pas faire autrement. Hein. Malheureusement, il faut composer avec. Les vacances seront, je suppose, sur la fin.
2: Encore une petite semaine. On part mercredi prochain.
1: D'accord, bon, bien, bien. Alors, profitez au max des derniers jours qui restent, oui, avec la possibilité donc de jouer comme aujourd'hui. Je vais vous proposer de retrouver un chanteur et la chanson qu'il interprète tout d'abord. On y va ?
2: Ok.

0: Alors Julien.
1: Alors c'est Étienne Dao et je crois que c'est les chansons de l'innocence.
0: Et c'est une excellente réponse, 2 sur 2, bravo. Prêt pour le questionnaire?
1: Allez, on croise les doigts.
0: Alors on y va. Que désigne le nom féminin caronade? C'est un petit canon, un chant régional ou un instrument de musique?
1: Je dirais un petit canon.
0: C'est exact. De quel village du Niol où dépend le hameau de Sidossi? Calaguccia, Casamaccioli ou Corcia?
1: Corcia.
0: Non. Que désigne le nom masculin couvain? Un couvain, ce sont des œufs d'insectes, une figure au tennis ou une variété de poissons?
1: Okay.
0: Oui, des œufs d'insectes. Quel pays ne fait pas partie du Maghreb entre l'Algérie, la Tunisie et la Turquie?
1: La Turquie.
0: Quand même. Sur quelle commune de Corse du Sud se trouve la plage de Tamariccio? Bonifacio, Porto Vecchio ou Aleria?
1: Bonifacio.
0: Eh non! Et vrai ou faux, John McEnroe a gagné 2 fois Roland Garros. Il y a donc vrai, faux ou il n'a jamais participé à Roland Garros?
1: Vrai.
0: Eh non, c'était faux. 5 points.
1: Ah.
0: Vous êtes à Porto Vecchio et vous n'êtes pas allé sur la plage de Tamariccio?
1: Pas cette année, il n'y a plus le pain.
0: Eh bien, c'est à Tamariccio, c'est à Porto Vecchio, vous voyez, pas à Bonifacio. John McEnroe a gagné 2 fois le tour de Roland Garros, c'est donc faux. Et Silo, si c'est un hameau du village de Calaguccia dans le Niolo. 5 points, voilà, score final. Peut-être ça suffira, on verra bien.
1: Ben, je croise les doigts, je vous écoute.
0: Eh bien, merci Julien, une très belle journée.
1: Merci, vous aussi.
0: Merci, au revoir. Allez, on espère encore qu'il y aura au moins un ou une joueuse dans quelques instants, juste après Woman, John Lennon.

Woman, John Lennon sur RCFM. Allez, il nous reste quelques instants pour jouer, et puis à 11h30 viendra Cecilia Canté, bien entendu, pour Kipiace, 04 95 32 22 22. Voici Alain Souchon.

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1: Deuxième candidate, et ce sera la dernière pour aujourd'hui puisqu'il est presque 11h24. Patricia, bonjour.
2: Bonjour.
1: Vous allez bien ?
2: Très bien, merci.
1: C'est la première fois qu'on joue ensemble ?
2: Oui, oui.
1: Soyez la bienvenue.
2: Merci.
1: Un plaisir que d'accueillir de nouveaux candidats, de nouvelles candidates dans notre jeu. Il va falloir donc battre Julien et ses 5 points. Est-ce que vous jouez seul ou accompagné ?
2: Accompagné avec mon mari, il va m'aider.
1: Ah, comment s'appelle-t-il ?
2: Jean-Pierre.
1: Eh bien, bonjour Jean-Pierre. Et bien, merci donc d'accompagner Patricia pour tenter de décrocher la victoire. Je vais vous proposer tout de suite de retrouver un extrait musical. Il va falloir me donner le titre de la chanson qui va suivre et puis le nom du groupe. On y va ?

0: Alors, c'est Scorpion, Wind of Change.
1: Oui, Wind of Change du groupe Scorpions. Excellente réponse. 2 points. Bravo. Et maintenant, les questions, êtes-vous prêts? Tous les deux.
0: Oui.
1: Alors, on y va. Ouais. Combien d'années a vécu Jeanne Calment, considérée comme la doyenne de l'humanité? Elle a vécu 112 ans, 116 ans ou 122 ans?
0: 116 ans.
1: Non, c'était plus. Que signifie le nom féminin gageur? Une gageure, c'est un prêt, c'est une promesse ou c'est une récompense?
0: Récompense?
1: Non. À quelle altitude culmine le mont San Pedro et en Castagniche? Plus de 1006, plus de 1007 ou plus de 1800 mètres?
0: 2008.
1: Non, c'est trop. Quel président de la République annonce l'arrêt du service national obligatoire en France? C'était Valéry Giscard d'Estaing, François Mitterrand ou Jacques Chirac?
0: Jacques Chirac.
1: Oui. En quelle année le monde apprend-il l'existence de Dolly, la brebis première mammifère clonée de l'histoire? En 1987, 97 ou 2007?
0: 87.
1: Non. Et enfin, que désigne le mot holster? Un étui pour pistolet, une catégorie d'huîtres ou un outil de jardinage? Le holster.
0: Le premier, là?
1: Oui, le premier, l'étui pour pistolet. 5 points. Égalité parfaite avec Julien. Il va falloir donc procéder à un tirage au sort.
0: Ah.
1: Qui va gagner le super lot RCFM? Eh ben, vous allez rester avec nous, plouf-plouf.fr. On va mettre vos deux noms dans la machine et celle-ci va se charger de réaliser le tirage pour nous. Voilà, la main innocente est un logiciel innocent, en l'occurrence, qui repart avec le super lot du jour. Chaise, serviette de plage, gourde, sac de rando et éventail. C'est vous, Patricia, bravo!
0: Ouais.
1: Toutes mes félicitations.
0: Merci.
1: Est-ce
0: merci
1: que ça vous
0: beaucoup.
1: Fait plaisir?
0: Ah bah oui, beaucoup, oui, oui.
1: Alors, tout ça va arriver chez vous. Bravo, ne raccrochez pas, je vous repasse à Marie-Ange qui va prendre vos coordonnées. Hein. Restez en ligne.
0: Merci beaucoup, bonne
1: merci,
0: journée à vous.
1: Une très belle journée. Au revoir.
0: Au revoir.
1: Et merci à vous qui nous avez écoutés également pour aujourd'hui. Indouina, vous jouerez avec Arthur Solinas demain.

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7: 11h30 tout pile, on donne la main à Cécilia Cantelli, bonjour.
8: Bonjour Mickaël, comment allez-vous ?
7: Ça va bien, merci, et vous ?
8: Ça va très bien et vous allez être content parce que je sais que vous avez bien aimé le dessert que j'ai proposé hier.
7: Oui.
8: Aujourd'hui aussi, dessert, plutôt goûter, mais on est sur du sucré quoi.
7: Bah mais on aime le goûter. On
8: bah
7: aime
8: oui,
7: le goûter.
8: Toujours. Merci beaucoup Mickaël, on
7: merci.
8: Vous retrouve lundi.
7: Lundi, une très belle fin de semaine à vous.
8: En cowboy. Kip Piaget de retour après Ipignot et Tando Sijera.

0: C'était Ipinio, Titan du Siligera.
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0: Et quel plaisir de vous retrouver. On est avec Doumé, la réalisation Marie-Ange au standard et tous au fourneau. C'est l'heure de passer à table dans Qui piégeait. Et croyez-moi, on débarque avec une faim de loup, de la créativité. Et puis aujourd'hui encore, c'est vous qui passez derrière les fourneaux avec nous. Toute la semaine, on est en mode masterclass avec notre pro, Gianpedro Pieri, alias Obradelucho sur les réseaux sociaux. Le boss ultime de l'avocat en Corse, il vous donne tous ses bons plans pour connaître les meilleurs avocats sur les étals, les conserver sans prise de tête et surtout sortir des recettes basiques de l'avocat de base, celles qu'on voit un petit peu partout. La preuve, il nous régale aujourd'hui avec une pépite, tartine à l'avocat posée sur des croissants de la veille. C'est juste stratosphérique et original. Et puis, gros défi ensuite, la recette du frigo. J'ouvre la porte, j'improvise un plat minute avec 2-3 ingrédients qui traînent. Et c'est là que le challenge commence. À vous de filer en cuisine. Les incontournables de vos familles, improvisation totale ou inspiration venue de nulle part, envoyez-nous vos recettes. Carte blanche totale pour vous, on veut tout savoir. 04 95 32 22 22. C'est le standard pour joindre Marie-Ange et proposer votre recette. Même numéro si vous voulez passer par WhatsApp. Et alors, la cerise sur le gâteau, vous pouvez remporter la gourde pour rester hydraté et la serviette de plage collector RCFM pour être en mode VIP. Alors, qui va nous mettre une claque culinaire aujourd'hui? Bienvenue dans Qui piégeait. Avocat et croissant, étonnant mais vrai.
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0: Notre semaine gourmande se poursuit avec Gianpedro Pieri, que vous connaissez sur la page des réseaux sociaux ou Pradelucho, puisqu'on vous retrouve tous les réseaux sociaux, je crois, Facebook, Insta.
2: Et TikTok aussi.
0: Ouais. La totale, on parle de vos exploitations. On s'est un peu focus sur l'avocat jusqu'à maintenant, mais demain aussi, on évoquera d'autres produits que vous nous proposez. Et après cette glace qui nous a donné l'eau à la bouche avec l'avocat, vous nous proposez aujourd'hui une autre version, une recette aussi anti-gaspi, comme quoi on peut faire de jolies choses avec des produits qui, sur le moment, on se dit ça, j'en ai plus besoin, et en fait, ça marche.
2: Exactement. Mais le concept, il est très très simple. Il vous faut juste un avocat, il vous faut deux croissants de la veille, des croissants un petit peu fatigués, qu'on n'a pas... On n'a pas mangé parce qu'on s'est levé trop tard, on
0: est parti sans déjeuner. Le moelleux n'est plus trop au rendez-vous.
2: C'est exactement ça, on connaît. Donc un avocat, deux croissants. Ce qui est sympa, c'est peut-être un peu de roquette, une petite salade, quelque chose comme ça. Peut-être quelques tranches de tomates. Même un petit vinaigre balsamique, un truc un peu sympa. Et on peut se faire une petite idée brunch comme ça. Donc qu'est-ce qu'on fait? Si on a une machine à gaufrer, en fait, on va venir beurrer légèrement et gaufrer les croissants de la veille.
0: On les ouvre du coup?
2: Pas forcément. En tartiner. Okay, si on est gourmand, on va vraiment venir les écraser et on va justement chercher à faire un truc un peu craquant, un peu ce truc-là.
0: Donc un peu gourmand aussi.
2: Un peu gourmand, un peu de beurre. Voilà, c'est le matin, on se fait plaisir, c'est bon. On fait attention toute l'année.
0: C'est clair.
2: Voilà, donc on se lève un peu tard. Les croissants sont rassis, donc il reste pas grand-chose. Donc on prend les croissants, on les passe à la gaufrière, on prend l'avocat, on va venir faire des tranches très très fines. Je vous laisse regarder sur les réseaux, il y a tout un tas de tutos pour faire des tranches très très fines d'avocat.
0: Exactement.
2: Là, un petit brin de salade, voilà, un truc un peu sympa avec un petit goût un petit peu relevé. Si on a de la roquette, c'est vraiment sympa, je trouve. Un petit vinaigre balsamique, un peu d'huile, du sel, poivre, vraiment version simple, comme j'aime bien dire. Et on va venir mettre justement sur cette tranche de croissant aplati, écrasé, toasté, les tranches d'avocat. Et on va intercaler avec peut-être un peu de tomate, cette salade. Et on va venir présenter ça sur une petite assiette. Et je trouve que c'est très très très sympa, c'est efficace. C'est quelque chose qu'on peut présenter très rapidement. On se casse pas trop la tête, c'est le matin. On s'est levé trop tard. On fait pas quelque chose de sophistiqué. Et c'est très très efficace. Il y a ce petit côté croustillant qui va venir contraster avec le côté un peu beurré du beurre, un peu moelleux. Mmh. Et c'est relevé par la roquette, le vinaigre balsamique, un peu. C'est super sympa.
0: Et puis, je suppose que c'est le genre de recette adaptable aussi au goût de chacun. S'il y en a qui veulent ajouter un peu de jambon cru, un œuf.
2: Tout à fait, tout à fait.
0: Ce qu'on veut, quoi, finalement.
2: Exactement. Moi, je fais ça en version simple. Mais oui, s'il y en a qui veulent rajouter justement de très très bons jambons ou de l'œuf, c'est fantastique.
0: Fromage,
2: exact. Il y a de la feta, enfin tout un tas de trucs. Il y a des trucs un peu plus locaux qui sont un peu plus sympas. mais tout à fait. On va dire que c'est un peu la recette. Voilà, vous ouvrez le frigo.
0: Et ce qui tombe, quoi.
2: Ce qui tombe. Et en fait, tout se marie bien, quoi. Version simple, avec un peu de. En se creusant un peu la tête, mais pas trop. Et bien, au final, on arrive à faire un truc qui est plutôt sympathique. Voilà, l'avocat, c'est quand même sympa. On n'y pense pas, mais même râpé, on n'y pense absolument pas.
0: Râpé, c'est vrai.
2: Ouais, râpé quand il est dur, par contre, hein, pas quand il est.
0: Et quand il est mou,
2: c'est ça.
0: Difficile.
2: Alors, vous allez pouvoir faire ça avec de l'avocat corse, parce qu'on le livre quand même dur et à mûrir à la maison. Donc, épluché et râpé.
0: D'accord.
2: Avec autre chose. Et en fait, il y a un côté un peu justement carotte râpée auquel on ne pense jamais au final.
0: Ah, carrément. Alors, ni dans la couleur, ni dans le goût, on se dit
2: exactement.
0: Ça.
2: Exactement.
0: Hein.
2: Et en fait, un peu assaisonné avec un peu autre chose. Voilà, après, ça se laisse travailler. Et en fait, c'est super sympathique. Il y a un côté un peu agrume qui est surprenant. Et ça donne un peu, voilà, un peu de croquant, un truc un peu sympa. Et il faut savoir aussi une petite astuce. L'avocat, si vous le faites en tranches très très fines ou même râpées, si vous venez le chauffer un peu,
0: oui,
2: à la flamme, le cramer un peu. Moi, je veux dire cramer, mais il y a des gens qui ont des mots un peu plus sophistiqués que moi.
0: Ouais, bon, on a l'image.
2: Voilà, moi, je suis agriculteur. Hein, pas, voilà, je dis cramer, mais ça va être légèrement brûlé. Et en fait, ça va donner un goût d'artichaut.
0: Ok.
2: C'est ça. Et en fait, c'est très, très, très sympa à marier avec d'autres trucs. On n'y pense pas. Et c'est vraiment surprenant. Ça sent l'artichaut. Et ça, le goût de l'artichaut.
0: Ah oui, donc il y a un tas de possibilités. Et finalement, l'avantage aussi de ce fruit, parce qu'on dit, c'est un fruit, on est d'accord.
2: Hein, ouais,
0: y a
2: toujours
0: le débat comme les tomates, fruits,
2: c'est
0: légumes. L'avocat est bien un fruit qui se marie avec toutes nos entrées, tous nos plats, voire desserts, puisqu'on parlait de glace dans la semaine. En fait.
2: C'est ça, ouais. Non, c'est vraiment quelque chose qui passe partout. Et c'est vraiment typiquement Moi, j'aime bien dire, c'est un fruit de table, quoi. C'est-à-dire que vous l'avez posé sur la table avec dans votre corbeille, on va dire.
0: Oui.
2: Qu'est-ce qu'on mange, qu'est-ce qu'on a, qu'est-ce qu'on n'a pas. Et quand vous avez mangé ça, vous avez vraiment mangé quelque chose qui est riche en vitamines, en oméga 3. C'est très très bon d'ailleurs s'il y a des personnes qui font des régimes cétogènes.
0: Le fameux, oui.
2: Le fameux cétogène. Il y en a qui font pour des raisons médicales, d'autres pour la forme ou pour le sport. Et en fait, c'est un très très bon allié. C'est riche en oméga 3, c'est riche en lipides.
0: De bons gras.
2: De bons gras, exactement, de bons gras. Et c'est vraiment quelque chose qui est top parce que c'est vraiment un fruit qui est complet. Et puis en plus, si vous mangez de l'avocat corse, il n'y a pas de pesticides, il n'y a rien dessus. Donc c'est que du bon.
0: Que du bonheur. On continue de se régaler. Déjà demain, dernière recette, en tout cas dernier conseil de l'avocat. Et puis on vous suit sur les réseaux quand même. On ne va pas oublier, votre carrière ne s'arrête pas à Keep Piaget. On vous dit à demain.
2: Ça. À demain.
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0: L'avocat à l'honneur sous toutes ses formes. Avocat corse, bien sûr, s'il vous plaît. Et demain, de la mangue aussi au programme, puisque Dian Pedro est aussi producteur de mangue. Puisqu'on parle de sucré, la recette du frigo arrive. Je suis partie sur un bon goûter aujourd'hui. Est-ce que vous allez faire mieux que moi? Ça, j'en suis sûre. Si vous voulez partir sur du salé, vous pouvez aussi entrer, plat, dessert, goûter, petit-déj. Faites-vous plaisir, faites-nous plaisir. 04 95 32 22 22. En plus de ça, vous repartez avec un beau cadeau. Cadeau collector, la gourde RCFM plus la serviette RCFM. Tout le monde va vous demander où vous les aurez eu. Eh bien, vous l'aurez eu parce que vous êtes des chefs. 04 95 32 22 22. La recette du frigo, c'est après Charlotte Cardin. Tant pis pour elle.

0: Cardin, tant pis pour elle. Et c'est parti pour la recette du frigo. On va doucement commencer à changer de saison. On vient tout juste d'attaquer le mois de septembre. Je sais, l'été n'est pas encore officiellement terminé, mais moi, j'ai envie de saveurs d'automne. Voilà, c'est comme ça. Et en ce moment, on recommence à avoir envie de cannelle, de sucre, de choses chaudes, moelleuses, qui sortent du four et qui parfument toute la maison. Et aujourd'hui, on prend un peu d'avance. Du coup, on va faire des cinnamon rolls. Des petites brioches à la cannelle. Attention, version recette du frigo, donc simple, rapide, pas de pâte à faire lever pendant 3 heures et pas de façonnage compliqué, certainement pas. Dans mon frigo, j'ai un fond de yaourt, un peu de beurre. Dans le placard, farine, sucre, cannelle. Ça n'a l'air de rien et pourtant, on va faire une belle chose. Dans un saladier, je prends 250 g de farine, je prends un sachet de levure aussi, levure chimique, 2 cuillères à soupe de sucre, une pincée de sel. On mélange ce qu'on appelle donc nos ingrédients secs et là, on va y ajouter nos 150 g de yaourt nature et un petit peu d'huile neutre. On va éviter l'huile d'olive dans un dessert à la cannelle, donc huile de tournesol, pépins de raisin, comme vous voulez. Ou un peu de beurre fondu, si vous voulez encore plus de gourmandise. Et on mélange jusqu'à ce qu'on ait donc une pâte bien souple. On l'étale grossièrement en rectangle. Vous prenez pas la tête hein, avec rouleau ou pas à rouleau, vraiment vous étalez ça à la main. Et grossièrement, vous faites un rectangle. Et là, on passe aux choses sérieuses. On prend du beurre, 40 grammes, pour être très gourmand. Il faut qu'il soit mou, donc vous le sortez plutôt du frigo. Et on l'étale sur ce rectangle de pâte que nous venons de faire. Par-dessus, sucre cassonade. Bah, je vous l'ai dit, hein, on est en plein dans la gourmandise d'automne. Et bien sûr, une bonne cuillère à soupe de cannelle. Donc on mélange notre sucre et notre cannelle et on fait une bonne couche qu'on met par-dessus le beurre. On roule en gros boudin. Et là, vous faites entre 6 et 8 belles tranches. Ça vous fait comme des petits escargots bien épaisses. Vous prenez un plat, type plat gratin par exemple, et vous les installez, ces petits bouts de rouleau, bien collés, c'est pas grave, vous allez voir, ça va faire quand même, ça va se coller, mais après vous pourrez bien les séparer. Direction le four, 20 à 25 minutes, 180 degrés, et on s'arrête pas là. À la sortie du four, pendant que c'est encore bien chaud, on mélange le peu de fromage frais qui nous reste, on rajoute encore un petit peu de sucre, un petit peu de lait pour que ce soit un peu liquide, quelques gouttes de vanille, et là ça fait comme un glaçage qu'on va couler tranquillement sur nos cinnamon rolls. Donc sucre, beurre, cannelle, le glaçage qui commence à bien fondre entre nos brioches. Et voilà, un petit air de septembre et un bon goûter. Maintenant c'est à vous de me challenger avec des saveurs d'automne ou pas, avec un plat sucré, un plat salé, une recette d'apéro, pourquoi pas. On aime toutes vos recettes et en plus vous repartirez avec le lot RC. FM, que demander de plus? 04 95 32 22 22. On vous attend après France Gall et Si Maman Si.
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0: Merci. C'était France Gall dans Qui piégeait et vous êtes les chefs de cette émission. Il y a Cadaline qui a donné sa recette, il y avait Serge également, il y avait Chantal. N'hésitez pas vous aussi, hein, 04 95 32 22 22 et puis d'autres auditeurs dont les prénoms m'échappent mais on vous attend, n'hésitez pas. Nous avons Amandine par exemple qui a décidé de passer par WhatsApp pour nous partager une tarte à la courgette. La recette, la tarte on l'a pas sous les yeux mais en tout cas on a la recette.
1: Bonjour l'équipe, alors voilà, je partage une recette un peu de dernière minute qu'on adore faire à la maison. C'est une tarte rustique, courgette, chèvre, ça prend 10 minutes à préparer, zéro prise de tête et même les enfants en redemandent. Alors il vous faut une pâte feuilletée ou brisée, vous faites avec ce qu'il y a dans votre frigo, deux belles courgettes, une bûche de chèvre, deux cuillères à soupe de moutarde, un filet d'huile d'olive, du sel, du poivre et du thym. On étale la pâte directement sur la plaque du four. Vous badigeonnez le fond avec la moutarde. Ensuite, il faut couper les courgettes en 6 rondelles. Pas besoin de les faire cuire avant, hein. Vous les disposez en rosace sur la pâte. Et puis, on ajoute le chèvre coupé en tranches par-dessus, un bon filet d'huile d'olive, le thym, on assaisonne, on rabat grossièrement les bords de la pâte vers l'intérieur et puis on cuit ça pendant 25-30 minutes à 200 degrés avec une petite salade verte, c'est un régal. Gal, bon appétit.
0: Merci Amandine. Faites comme elle, envoyez-nous vos recettes 04 95 32 22 22 par le standard ou via WhatsApp.
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0: Dans 5 petites minutes, retour de l'actualité, mais pour l'heure qui piégeait se poursuit, du simple coup de pédale au vrai business local. Et si le vélo était le nouveau moteur d'Ajaccio, aujourd'hui dans votre chronique économique, Clément décrypte pour vous les coulisses de cette économie qui roule à toute allure, de l'atelier de réparation aux livraisons.
11: Votre activité ne se limite pas à la livraison. Que représente aujourd'hui l'atelier cycle dans votre modèle ?
12: Dans le modèle économique, jusqu'à il y a 2 ans, j'étais à 50-50. Aujourd'hui, l'atelier cycle a pris le pas sur la livraison. Au départ, je faisais de la réparation à domicile. Et il se trouve que la plupart de ma clientèle était en centre-ville. où il manquait peut-être un atelier. Et quand j'ai eu l'occasion d'avoir ce local un peu par hasard, en discutant avec un ami, ben finalement, l'atelier est parti de quasiment rien. Et petit à petit, je l'ai construit, j'ai construit le stock, notamment grâce à la livraison et les revenus générés par la livraison. J'ai aménagé l'atelier, puis avec un petit coup de pouce de la DEC aussi. J'ai aménagé l'atelier et par le bouche à oreille, il y a de plus en plus de gens qui viennent me voir pour entretenir, réparer leur vélo et à force aussi pour petit à petit m'acheter des vélos. Je propose des vélos qui sont un peu atypiques, on dira, des montages à la carte.
11: Je crois que vous accompagnez aussi des cyclistes sportifs. Il y a donc le volet réparation et conseil.
12: Oui, complètement. Les cyclistes sportifs, ça commence doucement. C'est vrai que ma clientèle est très variée. Hein. Ça va de l'utilisateur urbain en vélo taffeur au cycliste de route sportif, en passant par le vététiste à vélo électrique. Les conseils pour les sportifs, c'est plus sur de l'étude posturale que je commence à mettre en place et des petits conseils sur l'entretien et puis le matériel. Mais c'est souvent plus de l'échange autour de tout ça. Et puis après, toute la partie mécanique où on essaie d'optimiser au maximum les vélos.
11: Est-ce que les Ajacciens entretiennent davantage leur vélo qu'il y a quelques années, vous trouvez ?
12: Ça dépend qui. C'est très compliqué. C'est vrai que quand on utilise son vélo tous les jours, on peut avoir un peu la flemme de l'entretenir. C'est notamment pour ça qu'il y a l'atelier en ville. Il vaut mieux venir me voir régulièrement et que je vous dise qu'il n'y a rien à faire sur le vélo, plutôt que de laisser traîner 2 ans et d'avoir une facture à la fin qui est un peu plus élevée. Mais j'essaie de prodiguer les bonnes pratiques. Est-ce qu'il y a une évolution? Je ne sais pas. C'est vraiment propre à chacun, oui.
11: Le développement du vélo crée-t-il progressivement une véritable économie autour de cette pratique, vous pensez?
12: Il y a une vraie dynamique économique qui se met en place. C'est très très lent. Il y a des hauts, il y a des bas. En ce moment, le vélo, un peu comme tous les secteurs, traverse une crise qui est assez profonde. Mais pour ce qui est de la réparation et du service, en tout cas, il y aura toujours du travail. Et comme il y a de plus en plus de vélos à Ajaccio, il y a de plus en plus de travail. Je mets un petit bémol quand même, c'est qu'il y a de plus en plus de vélos qui sont achetés sur Internet, des vélos qui sont pas forcément aux normes, qui sont pas forcément homologués, qui coûtent pas très cher, mais qui sont quasiment impossibles à entretenir, donc c'est quasiment du jetable, et qu'on est obligé de refuser en atelier pour des raisons de sécurité et de rentabilité. La, la.

0: Écoutez RCFM, bon appétit si vous passez à table. Il est midi. Et nous retrouvons le journal avec Alexandre Sanguinetti. Bonjour Alexandre.
1: Bonjour Cécilia, bonjour à toutes et à tous.
0: C'est la rentrée des classes.
1: Et oui, depuis ce matin, elle s'échelonne dans les quelques 300 établissements scolaires de Lille, de l'école au lycée. Nous étions ce matin en direct depuis l'école de Mezzavire. Nous prenons un petit peu d'altitude pour une école plus rurale, celle du village de Vaire, où l'on retrouve Patrice Roubaud. Bonjour Patrice, comment s'est passée cette rentrée au village ?
2: Oh ben, elle s'est très bien passée. Rappelez-vous, Alexandre, vous n'aviez pas un peu d'appréhension le matin de la rentrée ? Moi, oui, en tout cas. Mm-hmm. Alors, je me trouve à côté de la directrice de l'école primaire de Vaire, Émilie Saugne. Cela fait d'ailleurs 13 ans qu'elle enseigne dans cette école de 3 classes, dont une immersive avec 51 élèves. Madame la directrice, comment s'est passée votre rentrée ?
3: Une rentrée tout en douceur, hein, voilà, avec de l'excitation, de l'appréhension de la part des élèves, mais quand même de la joie, hein, de retrouver nos petits élèves après 2 mois de vacances. Et voilà, c'était une rentrée sereine. Finalement.
2: Comment on gère le stress des enfants ? Les enfants ne sont pas trop stressés ?
3: On les rassure. Après, dans une école rurale, les enfants nous connaissent relativement bien. Voilà, généralement, on a eu les grands frères, les grandes sœurs, on connaît bien les parents. Ils nous connaissent également. Alors moi, c'est sûr qu'après, pour certains, ils arrivent de la classe de la maîtresse des petits, alors ils passent dans la classe des grands. Mais après, au bout de quelques minutes, on oublie tout et on repart pour une nouvelle année.
2: Vous avez reçu aussi la nouvelle rectrice de l'Académie, Nathalie Mons. Alors, c'est son premier grand rendez-vous avec les enseignants. Comment ça s'est passé, votre première rencontre avec la rectrice ?
3: Écoute, c'était un moment très convivial, un moment d'échange. Hein. On a pu partager notre expérience et nos différents projets avec elle. Et puis, parler justement de cette nouvelle année qui se prépare, hein, avec la mise en place du projet académique, hein, la continuité du projet académique. Et puis, c'était vraiment un moment d'échange.
2: Merci beaucoup, madame la directrice. Mon cher Alexandre, il n'y avait pas seulement la rectrice, hein, qui a fait sa rentrée. Il y a eu aussi le président de l'exécutif de Corse, Giovanna Angeli, qui lui a fait sa rentrée au collège de Sainte-Marie-Siguet, dans le rural.
1: Patrice Roubaud, en direct du village de Vaire. Merci Patrice et merci donc à votre invitée, la directrice de l'école de Vaire.
0: Quelques étages au-dessus de l'école, au lycée, il faudra cette année se passer de téléphone portable.
1: Enfin, concrètement, rien n'empêche les lycéens d'avoir leur smartphone sur eux, mais son utilisation dans l'enceinte du lycée ne sera plus possible. Une question de bon sens pour les proviseurs et pour de nombreux parents aussi d'ailleurs. Mais du côté des jeunes, à Bastia, la nouvelle est plus difficile à avaler. Le scepticisme même règne en ce qui concerne le respect de cette règle.
4: Je trouve ça complètement débile parce qu'au lycée, ils nous disent qu'on a plus de liberté, qu'on commence à se gérer. Là, on commence à être plus mature. Et au moins, s'il y a un souci, on peut passer directement par les parents au lieu de passer par la vie scolaire, tout ça. Donc franchement, c'est une perte de temps. Les jeunes d'aujourd'hui, franchement, on s'en fout un peu des règles. Donc moi, même au collège, j'utilisais. Donc franchement, ça ne m'empêchera pas de l'utiliser.
5: Ça ne va pas bloquer tout le monde à utiliser le téléphone. Je ne pense pas que beaucoup de personnes le respecteront, mais ce serait bien, surtout pour le respect des profs, en fait.
6: Bah, moi, ça ne m'arrange pas trop parce que c'était assez pratique et tout. Si on voulait, par exemple, réviser une leçon avant, par exemple, un cours ou un contrôle. Moi, je suis plutôt contre. Je pense que ça ne va pas être respecté. Comme chaque nouvelle règle qui est mise en place, ce n'est pas souvent respecté. Hein.
7: Les surveillants, ils ne vont pas pouvoir vraiment nous interdire. Ils ne vont pas pouvoir être là tout le temps. Surtout que si on veut, on peut vraiment prendre le téléphone. C'est un vraiment de le confisquer dans les couloirs, tandis que 5 minutes après, on peut aller dehors et l'avoir.
1: La parole de lycéen recueillie par Mathieu Bourigny.
0: Direction à présent le campus Cortenay, où la rentrée se heurte une fois encore à une forte tension sur le logement.
1: Et les quelques 900 logements du Crous sont attribués depuis le 15 juin et fin juillet déjà 1000 étudiants figuraient sur une liste d'attente sans aucune disponibilité. Beaucoup doivent donc se tourner vers le marché locatif privé. Certains avaient anticipé leur recherche, d'autres cherchent encore une solution dans l'urgence. Leur reportage est signé Roland Frias.
8: AB Immobilier, bonjour.
9: Dans cette agence immobilière du centre-ville, le téléphone ne cesse de sonner. En cette rentrée, les familles cherchent surtout des studios meublés, souvent au dernier moment. La directrice, Elodie Astolfi, ne dispose plus que de 4 appartements, dont celui-ci.
8: À 470 euros sur une résidence non loin du campus Marianne.
9: Ceux qui ont anticipé ont forcément eu davantage de choix. Pour d'autres, la rentrée se joue donc encore sans toit.
8: Je ressens la panique des familles, mais on s'attelle à trouver des solutions à chacun. À partir du moment où ils atterrissent dans nos mains, on essaye aussi de les rassurer, de leur dire « Attendez, on va trouver une solution. Tant qu'il nous reste des biens, il n'y a pas de problème. Après, une fois qu'on n'a plus rien, on n'a plus rien. »
9: Mais à quelques encablures, changement d'ambiance, à la résidence universitaire PP1, Annabelle découvre sa chambre.
10: Bah, je la trouve bien et je sais déjà comment je vais la décorer.
9: 12 mètres carrés, bureau, frigo, micro-ondes et rangement, environ 237 euros par mois avant aide au logement. Annabelle entre en première année de droit. Pour Marie, sa mère, c'est aussi le soulagement de la savoir installer.
11: Il y a des rangements partout, la salle de bain très très bien, c'est super.
9: Annabelle, elle, regarde déjà plus loin.
12: J'ai tout pour travailler et réussir mes études et avoir mon diplôme et un bon métier et rendre fière ma maman.
1: Et cette problématique du logement à Corté sera au cœur du magazine de la rédaction que l'on retrouvera à la fin de ce journal dans deux petites minutes. Un véritable choc démographique s'annonce dans les années à venir en Corse. L'explosion du nombre de personnes âgées, celle de plus de 80 ans, devrait doubler d'ici 2045. En 2050, 158 000 personnes, 41% de la population, aura plus de 60 ans. Les professionnels de santé alertent donc sur le manque d'anticipation. En Corse comme ailleurs, il n'y a pas assez de personnel formé pour faire face à cette augmentation. Jean Canaret, directeur de l'hôpital privé Sud-Corse avec Marion Galland.
13: Comme on attend une explosion du nombre de personnes âgées d'ici 10 ans, entre plus 50% et plus 80%, si je m'en réfère aux informations qui me sont données par nos adhérents en Corse, c'est-à-dire que les établissements sont quasiment tous pleins à craquer, je suis très inquiet parce que je me dis que certainement, dans les 10 prochaines années, il n'y aura pas suffisamment d'établissements en Corse pour accueillir cet afflux énorme. Et ce qui m'inquiète aussi, c'est qu'au niveau du maintien à domicile, puisque en Corse, comme partout, les personnes ont envie d'être maintenues à domicile le plus longtemps possible, et c'est normal. Il semblerait qu'il y ait très peu de sociétés ou de structures qui exercent du maintien à domicile et que donc on se retrouve rapidement confronté à des ruptures dans le cadre de l'accompagnement des personnes à domicile. Donc là aussi, il faudrait que la collective fasse un effort pour créer des structures de services à domicile, mais aussi des places d'EHPAD pour affronter ce choc démographique des 10 prochaines années.
1: 12h07 sur RCFM, tout de suite on prend la direction de Corté pour le magazine de la rédaction présenté par Roland Frias.
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15: Bienvenue dans ce nouveau magazine de la rédaction sur ICI RCFM, une émission pour laquelle nous avons choisi de nous installer à Corté dans les locaux du Crous de Corse, au cœur de la vie étudiante insulaire. Depuis lundi, l'heure de la rentrée universitaire a sonné. Chaque année, environ 5000 étudiants rejoignent l'université Pascal Paoli. Pour certains, c'est une première rentrée, les premiers pas loin de la famille et l'apprentissage de l'autonomie. Mais étudier, c'est aussi devoir se loger, se nourrir, se déplacer et boucler son budget. À Corté, malgré le développement de l'offre de logement, le marché reste tendu et pour certains jeunes, les difficultés peuvent aller jusqu'à la précarité. Alors comment vit-on aujourd'hui lorsqu'on est étudiant à Corté? Quelles difficultés rencontre-t-on et quelles réponses sont apportées pour accompagner les étudiants? C'est ce que nous allons voir avec nos trois invités. Marc-Paul Loujani, bonjour.
16: Salut des Roland.
15: Vous êtes directeur général du Crous de Corse. Merci de nous recevoir dans vos locaux. À vos côtés, Catherine Flori Giagomoni. Bonjour.
17: Bonjour.
15: Vous êtes, pour votre part, maître de conférences en mathématiques et vice-présidente de l'Université de Corse, chargée de la vie étudiante. Et puis avec nous également, Jonathan Dahan. Bonjour.
18: Bonjour.
15: Vous êtes vice-présidente d'Ayudo Studenti, une association engagée dans la lutte contre la précarité étudiante. Merci à tous les trois. Maintenant que les présentations sont faites, le magazine de la rédaction, c'est parti.
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15: Mais avant de vous entendre tous les trois, nous avons voulu donner la parole aux premiers concernés, les étudiants. Pour certains de ceux que nous avons croisés sur le campus, c'est une toute première rentrée avec l'enthousiasme d'une nouvelle vie qui commence, mais aussi quelques interrogations. Pour d'autres, les préoccupations sont déjà très concrètes, trouver un logement à Corté et faire face aux premières dépenses. Écoutons-les.
19: Franchement, je redoutais un peu cette rentrée, vu que c'est tout nouveau, c'est un nouvel établissement. Mais franchement, sincèrement, ça va. Bah, je suis assez surprise, il y a beaucoup de campus. Je m'attendais pas. Il y en a trois différents, donc ça fait beaucoup. Et il y a quelques activités, notamment la guitare. Mon père est guitariste, tant qu'à faire, s'y mettre aussi. De toute façon, ici, on a beaucoup de choix, donc tant qu'à faire découvrir et passer une année un peu complète.
20: Pour le moment, je n'ai pas de logement. C'est les allers-retours en voiture, c'est papa qui paye les frais d'essence. Guisonnage Corté tous les jours. Bon, c'est un peu compliqué, mais ça va.
21: Les demandes pour le Crous, c'était plus vers juin. On n'a pas tous été pris directement en juin à la fac, donc c'est un peu compliqué aussi comme système. Moi, j'ai trouvé un autre logement, mais c'est sûr qu'il y en a parmi nous quelques-uns qui ont été accompagnés par le Crous. Après, je pense qu'il y a encore pas mal de progrès à faire sur les délais, notamment. Il y en a beaucoup là qui sont en camping, en hôtel, parce qu'ils attendent d'avoir leur rendez-vous, et je pense que c'est quelque chose qui pourrait être amélioré.
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15: Alors ces témoignages nous amènent directement à l'un des principaux enjeux de cette rentrée à Corté, le logement. Marc-Paul Loujane, concrètement, quelle est la situation en ce 3 septembre? Combien de logements propose le CROUS et combien d'étudiants restent encore sans solution?
16: Alors, la situation était tendue sur le plan du niveau du logement social étudiant. Nous avons attribué depuis le 15 juin l'entièreté de nos logements, donc 900 logements. Je rappelle qu'il y a quand même 2000 boursiers, donc obligatoirement, il y aura forcément embouteillage. Et depuis le début juillet, nous avons ouvert notre liste d'attente, et qui s'est élevée fin juillet à 1000 étudiants en attente pour zéro disponibilité. Donc un très fort état de tension sur le logement étudiant cette année. Alors, on est habitué à gérer une liste d'attente, mais là, c'est la première année où les chiffres sont aussi hauts et où la pression des familles, la pression des étudiants qui disent qu'ils pourront pas faire leur étude sans le logement au CROUS est aussi forte.
15: Vous allez gagner 182 logements supplémentaires avec l'acquisition de la résidence Pasquale Baouli, comptant 82 T1 et T2, mais aussi les 100 studios de Sambougou-Tchouda, l'endroit attendu d'ici la fin de l'année. Est-ce que cela suffira pour sortir de la pénurie?
16: Non, pas du tout. Nous, on estime notre besoin en logements sociaux étudiants à au moins 400. On aurait eu, en juillet, on aurait eu 500 logements supplémentaires, on les aurait loués en une journée.
15: Le logement n'est pas qu'une question de confort, il peut conditionner les études elles-mêmes. Catherine Flori Giagomoni, est-ce qu'un étudiant peut aujourd'hui renoncer à étudier à Corté faute de logement?
17: On espère que non, hein, justement, puisque il y a à l'université donc un bureau qui s'appelle le BASE, donc le bureau d'aide, de soutien et d'écoute. Donc les étudiants peuvent s'y rendre et vraiment avec l'assistante sociale et toute l'équipe du BASE expliquer leur situation et des solutions d'urgence peuvent être trouvées.
15: Et justement, si un étudiant se retrouve sans toit, solution d'urgence, donc que peut-on lui proposer à l'université de Corse, au CROUS?
17: Alors, en début d'année, il est vrai qu'il y a des aides d'urgence, notamment créées avec la fondation, qui consiste à trouver des chambres d'hôtel pour quelques nuits pour ces étudiants vraiment qui n'ont pas de toit.
15: Tous les étudiants ne peuvent évidemment pas être logés par le CROUS de Corse. Beaucoup dépendent donc du parc locatif privé. À Corté, les logements disponibles peuvent être pris très tôt et les données publiques évoquent notamment des studios autour de 450-500 euros par mois avec des T3 pouvant atteindre et dépasser même les 800 euros par mois. Jonathan Dahan, je me tourne vers vous à présent. Se loger à Corté est-il devenu trop cher pour une partie des étudiants, au point de finir par accepter des logements trop coûteux, trop éloignés ou parfois inadaptés simplement parce qu'ils n'ont pas d'autre choix?
18: Écoutez, tout simplement, se loger à Corté, c'est devenu un luxe. Se loger même dans des conditions favorables, avec un logement qui est décent, un logement propre, c'est très compliqué. Il faut compter, comme vous l'avez dit, aux alentours des 800 euros par mois pour un logement correct. Là, on se retrouve totalement dépassé. Des étudiants nous contactent avant la rentrée, même en nous expliquant qu'ils n'ont pas de logement. Ils risquent de se retrouver à la rue la veille de la rentrée, enfin de leur rentrée. Et c'est malheureusement, même avec le CROUS, on comprend le souci, c'est pas possible. On a une offre qui dépasse. La demande qui dépasse l'offre, c'est assez compliqué de justement trouver une solution, même avec des listes d'attente. Hein.
15: Et une fois le loyer payé, encore faut-il pouvoir vivre. Près de 400 étudiants sont accompagnés chaque année par Ayudo Studenti. Jonathan Dahan, qui vient aujourd'hui vous demander de l'aide et pour quel besoin?
18: Ça peut aller d'un étudiant ayant un fin de mois compliqué à des étudiants qui sont en grande précarité. Là, pour vous dire, à la rentrée 2024-2025, sur l'année 2024-2025, on était à 375 étudiants. Là, en 2025-2026, on a compté 520 étudiants. Il y a une augmentation de près de 40% de la demande, justement, pour l'épicerie solidaire.
15: La précarité touche-t-elle désormais des étudiants issus de familles qui travaillent, qui ne se considéraient pas eux-mêmes comme précaires jusqu'à présent?
18: Aujourd'hui, malgré l'inflation, le prix de la vie, le coût de la vie, c'est, on va dire, la précarité peut toucher n'importe qui. Ça peut même me toucher ou toucher n'importe qui autour de cette table. Il suffit qu'il y ait un pépin dans notre vie pour qu'on se retrouve en précarité.
9: Quels sont les profils ?
18: Bon, on peut avoir de tout. On peut avoir des familles monoparentales, des enfants uniques, on peut avoir des enfants issus de familles nombreuses, des étudiants corses, des étudiants en dehors de l'académie de Corse, des étudiants étrangers. On peut avoir de tout qui touche à la précarité.
9: Jonathan Dahan, quels sont les produits les plus prisés au sein de votre épicerie solidaire ?
18: Les produits qui sont les plus prisés, on va dire, ce sont en majorité les protéines, donc ça soit les boîtes de thon, les boîtes de sardines, les boîtes de maquereau, ou même parfois lorsqu'on reçoit du frais, que ça soit de la viande, du poisson. Il y a aussi tout ce qui est produits hygiéniques, que ça soit déodorant, brosse à dents, papier toilette, ce sont des produits, on va dire, de première nécessité, mais qui partent très très rapidement, donc forcément on essaie de faire un énorme stock derrière, mais quand on a beaucoup d'étudiants, et généralement chaque année on s'attend à toujours plus d'étudiants, donc on prévoit toujours plus de stocks, mais souvent on prévoit un certain nombre de stocks et derrière on est submergé par la demande justement des étudiants, notamment à la rentrée, et on va dire les trois premiers mois de septembre à décembre, où généralement on a un flux énorme d'étudiants passant à l'épicerie solidaire.
9: Au Crous de Corse, outre le logement, il y a d'autres accompagnements qui sont proposés aux étudiants. Il y a le repas à 1 euro qui est désormais accessible à tous les étudiants avec la gratuité pour les boursiers et les non-boursiers précaires. Marc-Paul Loudjani, je reviens vers vous. Est-ce que vous en voyez déjà les effets à Corte ? La fréquentation de vos restaurants universitaires a-t-elle augmenté ?
16: Depuis quelques années, oui. À mon arrivée, il y a quelques années, on faisait 35 000 repas. Actuellement, on fait 125 000 repas. Cette année, avec la mise en place du repas 1 euro universel, on s'attend à un effet d'aubaine. Et nous, qu'on a chiffré, qu'on a estimé pour l'instant à plus 10%. Donc, on devrait faire 12 000 repas en plus. On s'attend à faire 130 000, 140 000 repas. À 1 euro, voire à 0 euro pour 75% de nos convives, puisque les boursiers et les précaires ne payent pas. Voilà, nous on est clairement dans la réponse à la précarité alimentaire. On propose une offre à très bas coût. 1 euro pour un repas qui coûte 11 euros, c'est rien du tout. Mais en fait, on propose midi et soir à nos étudiants. Depuis 9 ans, on propose une solution de repas équilibrée avec entrée, plat, dessert.
9: Du lundi au vendredi et le week-end, notamment, certains de ces étudiants les plus nécessiteux peuvent justement se tourner vers Aiuto Studenti.
16: Eh ben, alors nous, pour pallier à nos fermetures du week-end, on a mis en place des distributeurs automatiques dans toutes les résidences. Donc, ils peuvent retrouver nos plats au perculé, nos sandwichs, nos clubs, nos salades. Et en plus, grâce à l'épicerie solidaire que tient l'Aiuto Studenti, eh ben ils font leurs courses en semaine, gratuitement, et ça leur permet de s'alimenter le week-end correctement.
9: Alors ces aides à l'alimentation, le repas à 1 euro, la gratuité pour les boursiers et les non-boursiers précaires ne règlent évidemment pas toute la question alimentaire. Voyez-vous, vous aussi, davantage d'étudiants solliciter les services sociaux du Crous ?
16: Oui, ben là, pareil, on a vu une explosion, hein, on l'a remarqué. Hein. Avant, il y a quelques années, on était à 100, 140 000 euros de crédits sociaux consommés. Et là, on est entre 5 et 600 000. Donc, il y a 500 000 euros d'État, 100 000 euros de la part de la CDC qui abondent nos crédits sociaux. Donc, on voit que ça a explosé. On est à x4. Et c'est le nombre de ressortissants qui a vraiment augmenté également. Donc, on propose une enveloppe sociale pour y faire face. Pour l'instant, on arrive à gérer, hein, parce que ça, plus de 500 000 euros par an sur 5 000 étudiants, ben c'est quand même un bon ratio, hein, je dirais. Il y a une réponse, mais on s'est aperçu que les demandes, le nombre de demandes avait augmenté. Notre assistante sociale assure 800 rendez-vous par an. Donc c'est pas rien du tout. Hein.
15: Catherine Flory-Giacomoni, des aides existent aussi du côté de l'Université de Corse. Comment repérez-vous ceux qui en ont besoin, notamment les étudiants qui n'osent pas demander de l'aide ?
17: Alors, nous avons de la chance donc d'être une université à taille humaine et avec le bouche à oreille, les étudiants entre eux dans leur promotion, les équipes pédagogiques et nous arrivons à les faire passer par les services aux étudiants et rencontrer donc l'assistante sociale et à passer aussi par le service santé étudiante.
15: Peut-on ne pas être considéré comme précaire administrativement et pourtant ne plus réussir à boucler ses fins de mois ? Est-ce que vous voyez ces profils-là à l'université ?
17: Oui, bien sûr. Et l'assistante sociale donc reçoit les étudiants en entretien. Et oui, les étudiants peuvent être, par exemple, en rupture familiale et être accortés, voilà, sans le sou. Et voilà, c'est vraiment une étude personnalisée, vraiment, de l'étudiant qui est faite.
15: Et qu'est-ce que vous leur proposez ?
17: Alors, il y a différentes aides financières, des tickets services qui, donc avec le CROUS également, qui permettent donc de pouvoir acheter des produits de première nécessité. Ensuite, donc, il y a aussi une aide au numérique avec le prêt d'ordinateur. Donc, le dispositif s'appelle Ordi Solidar. Oui, ça, c'est dans le cadre aussi avec l'aide de la fondation. Donc voilà, l'aide au logement, on en a parlé, avec les hébergements d'urgence. Il y a aussi des aides spécifiques ponctuelles qu'on appelle ASAP. Voilà, et il y a aussi les exonérations des droits d'inscription. Voilà, les étudiants doivent en faire la demande et ensuite les demandes sont traitées en commission. Voilà, bon, il y a d'autres aides aussi, hein, aide à la mobilité, avec les aides pour les stages. Il y a aussi les aides de la collectivité, avec pour la mobilité, la gratuité justement du train pour les étudiants. Voilà.
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15: On parle beaucoup depuis le début de cette émission des difficultés, mais vivre ces années universitaires, ce n'est heureusement pas seulement trouver un toit et boucler son budget, c'est aussi rencontrer les autres, s'intégrer, faire du sport, accéder à la culture ou s'engager dans une association. Catherine Flory-Giacomoni, on reste avec vous, c'est précisément votre responsabilité.

0: et d'hébergeurs. On nous demande de promouvoir la vie de campus, la vie étudiante et de campus par le biais des crédits CVEC qu'acquittent les étudiants à leur inscription. Donc nous, on propose des halls de coworking dans toutes nos résidences. On propose des PlayStation avec des concours de PlayStation, des concours de boules. On propose des vélos électriques, des trottinettes électriques, des cours de secourisme, des cours de Krav Maga. On a aussi dans le domaine de la santé mentale. On a mis en place depuis le Covid une prestation neuro-linguistique d'accompagnement empathique des étudiants. Là, on a une prestataire qui reçoit à la Casa Studentina tous les mardis et les mercredis une vingtaine d'étudiants qui font part de leurs problèmes et qui après sont réorientés par la professionnelle vers le bureau d'aide psychologique ou vers le pôle prévention de l'université. Voilà, on met en place une trentaine d'activités périscolaires pour nos résidents et nos étudiants, parce que tous les étudiants s'acquittent de la CVEC, donc tous les étudiants ont droit aux activités que propose le CROUS.
1: L'Université de Corse accompagne les initiatives étudiantes et les associations peuvent notamment bénéficier du Fonds de solidarité et de développement des initiatives étudiantes. Pourquoi la vie associative, Catherine Florijagomogne, est-elle autre chose qu'un supplément d'âme? Est-ce aussi un moyen de lutter contre l'isolement, notamment pour les étudiants qui arrivent seuls à Corté?
2: Oui, bien sûr. Voilà, il y a de nombreuses associations étudiantes à l'université. Il y a des associations de filières qui permettent donc d'aider de nombreux étudiants. Ces associations interagissent entre elles également. Et elles sont vraiment importantes pour la vie de chaque étudiant à l'université.
1: Marco Pollugiani, le CROUS de Corse, vous l'avez dit, développe de nombreuses activités en faveur de l'épanouissement des étudiants. Cette année, à Corté, les résidences de la réussite, à Pierrette Grimaldi, à PP1, des nouveaux étudiants, ils sont accompagnés par des étudiants plus expérimentés. Est-ce une nouvelle manière de concevoir le logement étudiant, ne plus seulement donner une chambre et une clé, mais accompagner aussi l'étudiant dans son intégration et sa réussite universitaire?
0: Ben, c'est exactement ça, hein. C'est un phénomène nouveau, hein. Depuis l'an dernier, nous, on a essayé de mettre en place ces résidences de la réussite. Bon, c'est une circulaire nationale, hein. C'est une demande du ministère. Le but, c'est de détecter, de repérer et d'accompagner tout au long de l'année un public socialement atteint, mais qui est aussi pédagogiquement atteint. Et on sort un peu de, comme vous l'avez dit, de notre fonction d'hébergeur. On va un peu plus loin. On propose un accompagnement pédagogique par des tuteurs, par des prestataires extérieurs également, qui sont subventionnés par la fameuse CVEC, et tout au long de l'année, donc toutes les semaines, ces élèves sont réunis dans des pièces dédiées, avec du matériel dédié, et ils sont suivis par des tuteurs qui sont au moins de master, à minima qu'un niveau master, donc qui savent, qui connaissent les difficultés des deux premières années, parce que la première année, c'est là où on constate le plus de décrochage, et on fait tous le constat avec l'université, donc on s'attelle à mettre le pied à l'étrier à nos jeunes étudiants de première année, qui découvrent la vie, qui découvrent l'autonomie de la belle vie de l'étudiant, mais qui sont aussi en but à des difficultés pédagogiques. Les rythmes ont changé, les rythmes scolaires ne sont plus ceux qu'ils ont connus. Donc toutes les semaines, on a un accompagnement dédié avec des tuteurs, avec du matériel et des moyens dédiés.
1: Jonathan Dahan, c'est à vous que revient le mot de la fin. Quel conseil donneriez-vous à un étudiant qui arrive à Corté pour sa toute première année, qui ne connaît encore personne et qui appréhende peut-être un peu cette nouvelle vie?
3: Je vais dire à cet étudiant d'aller à la rencontre des uns et des autres, même passer nous voir à l'association. S'il est en situation de précarité ou il a des soucis, on va dire, sur ses fins de mois, il faut savoir que l'association propose une épicerie solidaire. On fait des dons de matériel informatique, que ce soit des ordinateurs, des écrans, des périphériques. On propose aussi une aide administrative aux étudiants. On redirige des étudiants vers des pôles spécialisés, que ce soit justement pour des soucis pour les étudiants étrangers, pour notamment la carte vitale.

0: On organise aussi différents points de collecte. On a des réseaux de partenaires, que ça soit aussi des partenaires avec des associations qui luttent contre les violences sexistes et sexuelles. Justement, s'il y a des étudiants qui sont témoins ou victimes de ce genre d'actes, ils peuvent venir nous en parler. On a des bénévoles qui sont formés justement à prendre en charge ce genre de problématiques et de pouvoir traiter et rediriger ces étudiants vers les interlocuteurs privilégiés. Aussi, il faut savoir qu'on est complémentaire des institutions, donc on couvre un besoin qui est quotidien, que les dispositifs institutionnels ne peuvent pas toujours couvrir. Et que là, malgré ça, on fonctionne sous 100% de bénévolat, avec une quinzaine d'étudiants bénévoles, et qu'avec tout ça, on est indépendant.
1: Merci Jonathan Dahan, vice-président d'Ayoudou Studenti. Nous merci à Marc Pollujane, directeur général du Crous de Corse, qui nous accueillait aujourd'hui. Et merci à Catherine Flor-Rigiagomone, vice-présidente de l'Université de Corse, chargée de la vie étudiante. Et puis enfin, merci à vous, chers auditeurs, de nous avoir suivis sur ICI RCFM. À très bientôt pour un nouveau magazine de la rédaction.
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8: Bienvenue si vous nous rejoignez, il est midi 31.
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8: Et c'est parti, on ouvre votre agenda et on regarde ce qu'il y a à faire. Et croyez-moi, vous avez le choix. On commence du côté de Folle-Île. Ici, vous avez envie de chanter ou si vous connaissez quelqu'un qui chante, que vos enfants veulent le faire, ou alors quelqu'un qui chante absolument partout, sauf là où il le faudrait, eh bien c'est peut-être le moment. Skolainfest ouvre ses portes à la médiathèque Cassanich à Maremonti pour ses portes ouvertes. Vous pouvez donc venir rencontrer l'équipe, vous renseigner, vous inscrire. Ça se passe aujourd'hui et demain de 16h à 19h et vous aurez également la possibilité de le faire samedi de 10h à 18h. Une rentrée musicale et peut-être l'occasion de se découvrir une nouvelle passion. À Bastia à 19h. On prend carrément la route des États-Unis avec Sébastien Bonifay. Le journaliste présente son ouvrage « Not Born in the USA » à la paroisse Notre-Dame de Lourdes. Il est parti sillonner l'Amérique à la rencontre d'écrivains connus ou beaucoup moins. Et raconte une autre facette des États-Unis, loin des cartes postales, rencontre et dédicace à partir de 19h. Et puis ce soir, dans l'extrême sud, 21h, c'est l'église Saint-Dominique de Bonifacio, qui accueille Messager avec les voix des frères Andréane qui vous accompagneront pour un spectacle de qualité, comme ils en auront l'habitude. Et puis je vous glisse déjà une petite idée à entourer dans votre agenda pour la semaine prochaine. Le célèbre artiste Pepone débarque à Bastia. Plus de 100 œuvres autour de son univers pop art à découvrir, entre personnages classiques, souvenirs d'enfance et détournements bien décalés. Ce sera à l'Hôtel Hosté, là, les 11, 12 et 13 septembre. Voilà votre programme. À vous de choisir votre humeur. Dans quelques instants, on parle d'un bel événement qui est de retour aussi. Qui met la musique de chambre à l'honneur. C'est Ange Serafkowski qui sera avec nous pour nous en parler. Un peu de pop avant ça, grâce à Toto et Offline. Merci d'écouter Kipiaget.

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0: Imaginez un peu la fin de l'été, un village, de la musique qui s'installe et des artistes qui viennent à la rencontre du public. Si vous avez envie de prolonger encore un peu cette ambiance-là, direction Caméra da Figarella qui revient pour une nouvelle édition. En effet, les prochaines rencontres se préparent. Un rendez-vous qui mêle musique, partage et vie du village. Et pour vous donner envie d'y faire un tour cette année, on a avec nous l'un de ceux qui connaît le programme par cœur, Ange Sirakowski, musicien et organisateur des rencontres Caméra da Figarella. Keep your jazz se poursuit. Caméra da Figarella, la nouvelle édition. Ange, bonjour.
2: Bonjour.
0: Eh ouais, on est trop content de vous recevoir. Ça fait quelques années maintenant que ce festival revient tous les ans. Hein.
2: C'est exact. C'est la 8e édition cette année. Ça fait donc 7 ans que ce projet a vu le jour. C'était en plein Covid à l'époque. On est dans une période un tout petit peu plus facile pour les événements culturels. Et donc, ça revient du 18 au 27 septembre.
0: Ça va arriver vite, hein.
2: Absolument. Rien.
0: Et aussi, précision pour nos auditeurs, c'est itinérant. C'est-à-dire qu'ils ont l'occasion aussi de découvrir des lieux ou redécouvrir des lieux qu'ils ne visitent pas forcément d'habitude.
2: Absolument. Le concept du festival donc, est un festival de musique classique et de musique traditionnelle. Et c'est que c'est un festival itinérant. Les musiciens, eux, vivent et travaillent dans le village de Figarella, sur la commune de Santa Maria dello. Ça se retrouve plus de 30 musiciens qui vont animer le village de leurs répétitions. Et ensuite, le fruit de leurs répétitions, se propage, s'emmène dans les villages aux alentours, dans le Cap Corse évidemment, mais au-delà, dans d'autres lieux du Chismont. Donc c'est à la fois une occasion d'écouter des programmes différents, parce que quasiment chaque soir il y a un programme différent, et aussi pour ceux qui en ont la motivation d'aller dans des villages qui sont des lieux magnifiques, comme Nantes, comme Rolien, dans le Cap, mais d'autres endroits aussi, pour assister au concert.
0: Est-ce qu'il y a une couleur particulière ou un petit fil rouge pour cette nouvelle édition 2026?
2: Alors, le fil rouge qui est donné de manière systématique par le lien entre la musique classique et la musique traditionnelle, cette année se colore, pour reprendre vos termes, de deux éléments qui sont pour nous importants. Le premier, c'est un hommage aux 800 ans de Saint-François d'Assise, qui est fêté cette année, en 2026, les 800 ans de sa mort. Et donc, le premier week-end sera dédié à cette figure, à la fois une figure de foi, mais aussi une figure historique. Et avec notamment deux concerts, un premier concert d'ouverture à Lourdes qui verra jouer notamment une pièce qui a été composée en hommage à la légende de Saint-François d'Assise, légende de Liszt pour piano, et aussi un grand concert de l'ensemble Micrologus, qui est un ensemble de musique du Moyen-Âge italien très connu, notamment dirigé par Patrizia Bovi, qui a beaucoup collaboré notamment avec Affiletta, et qui viendra faire un concert où ils ont reconstruit la musique du temps de Saint-François d'Assise. C'est-à-dire qu'aujourd'hui on n'a pas vraiment d'informations sur quelle était la musique au temps de Saint-François, ça remonte à trop longtemps, et eux ont fait un travail en se basant sur les sources de l'époque pour reconstituer la musique que vraisemblablement ils chantaient avec ses frères.
0: Tous les ans d'ailleurs, avec Caméra da Figarella, le but c'est de démocratiser un peu tout ça et de prouver que c'est accessible à tous. Je parle déjà en termes de goût et de couleur, mais aussi de génération.
2: Absolument. L'objectif du festival, c'est on a une formule qui est celle d'amener la philharmonie au centre du village, c'est-à-dire rabâcher que le patrimoine culturel, qu'il soit celui de la musique savante, donc la musique écrite, ou celui de l'oralité, il nous appartient à tous, c'est un patrimoine commun, vu qu'il raconte notre histoire, notre grande histoire, le grand fil de l'histoire de l'Europe, de l'Occident, d'une certaine manière. Et ce fil-là, on essaie de le raconter en musique, avec des programmes qui sont à la fois des moments où il y a des œuvres très très belles de musique qui sont jouées par des interprètes de très haut niveau, mais aussi qui racontent parfois des histoires, comme là l'histoire de Saint-François, comme dans un autre programme qu'on jouera mercredi 23 septembre à Cisco, qui est un programme autour des figures féminines dans la mythologie et comment elles ont été racontées en musique dans l'histoire de la musique, ou par exemple un programme que nous jouerons à Castel-Lobrand le samedi 26 septembre, et qui est un programme dédié aux Turqueries. Turqueries, c'était l'inspiration de l'Empire ottoman dans la musique classique. On connaît tous la marche turque de Mozart, ou en tout cas, on a peut-être essayé de la pianoter quand on était enfant.
0: Oui, les auditeurs l'ont dans l'oreille, j'en suis sûr, sans le savoir, mais voilà. L'ont dans l'oreille.
2: Et du coup, voilà, c'est pour raconter ces histoires-là. Et il y a évidemment une volonté de démocratiser, déjà par le prix. Les concerts sont à entrée libre, à partir de 5 euros. C'est gratuit pour les enfants et pour les jeunes qui sont membres du dispositif Passe Culture. Et il y a aussi des concerts qui sont entièrement gratuits, 3 concerts, et aussi en termes de, je dirais, de rencontres avec les artistes, parce que les artistes sont présents sur quasiment plus d'une semaine dans le village de Fugaré. Mmh. Les gens peuvent venir les rencontrer, assister aux répétitions et discuter avec eux après les concerts.
0: Voilà, dans une bonne ambiance, et personne n'est mis à part. C'est pas du tout le but de ce rendez-vous. Puisqu'on parle de génération, je crois que les scolaires, tous les ans, ils ont leur place aussi au sein de cet événement.
2: Oui, c'était une priorité de la part de notre association. C'est qu'on voulait réinscrire ce festival, je dirais, dans la saison du travail, dans la saison de l'année scolaire, et donc de pouvoir créer un lien et surtout s'imaginer construire un public de demain. Parce qu'il est évident, quand on pense musique classique, évidemment, on pense que beaucoup des rangs, des salles de concert ou des églises seront, parsemées de personnes plutôt à la retraite ou de personnes âgées. C'est une réalité auquel on se confronte,
0: et c'est
2: très bien comme ça. Mais évidemment, on a la volonté de créer une audience pour le public de demain. On sait que ce n'est pas forcément chose facile, parce que la musique classique connaît elle aussi une crise. La musique traditionnelle la connaît elle-même, même si elle est moins ressentie en Corse. Donc l'objectif, c'est de créer ce public de demain, et donc on le fait à travers des actions pédagogiques, des spectacles pour les enfants. Cette année, nous avons plusieurs spectacles, notamment Le Petit Prince de Antoine de Saint-Exupéry, bien qui sûr. Est mis en scène par Sampiero Medor et Misandra Fondacci, que vos auditeurs connaissent, et également un spectacle Kuziba Mumadet, qui est fait sur les folles en langue corse, les contes.
0: Qui seront,
2: je dirais, interprétés par Marie-Jo Jobin et Sonia Moretti en musique pour les enfants de toutes les écoles des mairies partenaires.
0: Donc on peut y aller au Caméra da Figaré, là, avant, en famille. C'est l'occasion aussi de sortir avec toute sa tribu. Vous restez avec nous, on va évoquer le reste de la programmation, puisque vous êtes notre invité dans Kipiadja.

0: Extrait du Scherzo Molto Vivace, vous retrouverez l'intégralité de ce concert à Castelbrand le 22 septembre dans le cadre de Caméra da Figarel.
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0: Ange Sirakowski et notre invité dans Qui piège, Caméra da Figarel revient, on l'a déjà évoqué, pour tous les publics, pour inviter tout le monde à participer à ce beau moment. Et originalité au programme, comme d'habitude. Je pense notamment à ce projet autour de Nina Simone.
2: Absolument. Nous invitons vos auditeurs et auditrices à venir à ces deux représentations de ce concert qui s'appelle Un Counterpoint. La première sera à Nantes le dimanche matin, en matinée, à 11h30 dans la magnifique église de Santa Giulia. Et le lendemain, pour ceux qui ne seraient pas de ce côté-là du Cap, à Ville di Pietrabugno, à l'église de Santa Lucia, à 19h30. Le lundi soir, lundi 21 septembre, et c'est un programme qui est très intéressant parce que nous faisons rencontrer deux mondes, qui est le monde de Jean-Sébastien Bach, le compositeur allemand de musique baroque, et le monde de Nina Simone. Alors vous me direz, pourquoi faire rencontrer ces deux mondes? La réalité, c'est que Nina Simone, avant de devenir cette grande chanteuse de jazz qui a fait une partie de l'histoire du jazz américain, était une jeune pianiste classique. Elle a commencé à 3 ans à étudier le piano, et elle rêvait de devenir notamment la première pianiste classique noire. Elle naît à la fin des années 30, donc évidemment elle passe ses concours d'entrée pour les grandes écoles dans un contexte compliqué, le contexte de la ségrégation, le contexte américain de ces années-là, et donc elle ne réussira pas à entrer malgré le fait qu'elle avait un très grand professeur qui était le Sokolov, un grand pianiste d'origine russe américain à l'époque. Et c'est évidemment ce qui va se passer, c'est que pour continuer son rêve, elle va devoir commencer à travailler, parce qu'évidemment elle n'avait pas les moyens de se payer ses cours de piano, et donc elle va commencer à chanter dans un bar d'Atlantic City, et c'est là où des producteurs vont la repérer pour sa voix. Mais à la base, elle n'avait pas du tout l'intention de devenir chanteuse, mais plutôt une pianiste. Et du coup, si on tend l'oreille dans la musique de Nina Simone, on va retrouver plein d'emprunts à la musique de Bach, que ça soit au prélude des fugues, que ça soit aux inventions à deux voix. Et ces emprunts, en fait, on les retrouve dans sa manière de jouer le piano, dans sa manière de faire les arrangements. Et donc, nous avons voulu lui rendre hommage avec notamment une interprète exceptionnelle qui va venir en Corse pour ces deux concerts, qui est Ah Young Choi. Violoncelliste coréenne mais née en Allemagne, et qui a gagné en 2022 le concours Reine Elisabeth pour violoncelle, qui est le premier prix et qui est, je dirais, à l'échelle de la musique, l'équivalent des Jeux Olympiques ou de la Coupe du Monde. Donc c'est un honneur de pouvoir la recevoir, et elle se met à disposition d'un programme un peu, je dirais, un peu plus moderne, où elle va jouer à la fois des suites de Bach pour violoncelle, ouais, et à la fois des arrangements des pièces de Nina Simone.
0: Et puis un autre projet qui s'appelle La Bande, je crois.
2: Absolument, il y a un autre projet de création qui se fera dans le cadre du festival cette année, qui s'appelle La Bande, et qui raconte l'histoire de ces bandes. Et donc, bon, une bande, ça peut être une bande de voleurs comme une bande de musiciens.
0: C'est multiple.
2: C'est multiple. Mais dans l'histoire de la Méditerranée, notamment dans le sud de l'Italie, La Bande, c'est vraiment, je dirais, peut-être l'équivalent de ce qu'en Corse on connaît à travers les confréries et leur rapport au chant. C'est-à-dire que la formation d'instruments à vent, d'instruments à cuivre et de percussions est extrêmement répandue dans tous les villages de la ruralité du sud de l'Italie, et a une fonction similaire à la nôtre dans les confréries, parce qu'elle s'occupe du paraliturgique. C'est-à-dire qu'ils jouent la musique des processions pour la Semaine Sainte, ils jouent la musique pour certaines fêtes patronales et certaines messes, et ils jouent avec leur instrument et avec une forme de musique qui peut nous rappeler parfois les orchestres qu'on peut entendre dans les opéras de Verdi, dans les opéras de Puccini. Et c'est cette tradition qu'on a voulu mettre en valeur, lui donner une vie aussi en Corse. Et donc on va jouer de la musique qu'on connaît peu mais qui est magnifique, la musique par exemple des processions de certains villages d'Épouille, comme les processions de la Canosa, des musiques qui ont été utilisées par les compositeurs d'opéra, comme je mentionnais, Verdi, Puccini ou Mascagni, mais qu'on retrouve aussi dans des musiques de fêtes patronales de la région de Naples. Donc on va ressortir toute cette musique, la jouer avec un ensemble composé de 14 musiciens, percussions, instruments à cuivre, instruments à vent, de très haut niveau, avec des invités de très haut niveau. Et ça sera donc un plaisir de partager ces moments avec vous, qui se dérouleront à Cervione le jeudi 24 septembre, à Corte au musée de la Corse le 25 septembre, et le 26 septembre à Rogliano. Donc il y en a pour tout, je dirais, trois à Rudione et du Cismonte.
0: Oui, pour le coup, selon les localisations,
2: les personnes peuvent venir au concert. Et c'est un concert qui se déroule en deux parties, avec une première partie dans l'église, dans la cathédrale comme à Cervione, et qui est dédiée à la musique sacrée, et ensuite une partie sur le parvis qui est dédiée à la musique traditionnelle.
0: Et puis on peut aller les voir plusieurs fois aussi, c'est l'occasion. Alors justement, pour les auditeurs qui nous entendent, et je suis sûre qu'ils ont hâte de retrouver cette nouvelle édition, côté info pratique, on retrouve tout sur Internet, les réseaux, comment ça se passe?
2: Alors on trouve tout le programme sur notre site Internet, donc cameratafigarilla.com. On retrouve également sur le site Internet un petit programme qu'on peut télécharger en format papier, si vous n'avez pas l'occasion de...
0: Le petit fascicule.
2: Exactement, de le retrouver dans votre pharmacie ou votre poste à essence, vous pouvez le trouver sur Internet. Et ensuite, il y a aussi toutes les informations et aussi plus d'informations sur les programmes, les musiciens, avec aussi des vidéos des années précédentes sur nos comptes Instagram et Facebook.
0: Voilà, et les réseaux sociaux, de toute façon, qui sont devenus une des façons les plus simples pour avoir les informations et dialoguer, et pour peut-être voir aussi ce qui s'est passé les saisons passées, pour avoir une idée pour ceux qui n'auraient pas été là. Merci d'avoir été avec nous. On rappelle les dates.
2: Je rappelle les dates. Nous commençons le festival le 18 septembre à Lourdes et se terminera le 27 septembre à Figarel. Et entre-temps, vous avez des concerts donc à Borg, au Nons, dans plusieurs villages de Brande, du côté aussi de Cisco, Chirvion et même jusqu'à Corté.
0: Voilà, on a sorti les agendas et tout est prêt. Merci Ange, c'était un plaisir que de vous recevoir.
2: Merci.
0: Qui piège continue, on parle beauté après Cordi Bantera par Carlo Rocchi.

0: Diventer, c'était Carlo Ro qui pinçait, décollait, respirait. Et oui, vos cheveux fatigués ont juste besoin qu'on les bouge un peu.
1: Avez-vous remarqué peut-être que vous avez les traits tirés du visage? Vous avez mal à l'arrière du cou? Vous vous sentez enfermé? Parfois même, vous avez des acouphènes? Eh bien, peut-être c'est votre cuir chevelu qui est sclérosé. Ah oui, on peut avoir le cerveau sclérosé, être un peu... Eh bien oui, le cuir chevelu, il peut être gna aussi, un peu ronchon. Donc il est collé, il bouge plus, ce qui fait que eh bien, c'est votre front qui va compenser en fait, les mouvements naturels de votre cuir chevelu. On va le décoller, c'est important qu'il soit souple. Le test pour vérifier ça, c'est de poser vos doigts et puis de voir si ça bouge un peu. Alors ça doit, au minimum, hein, vos doigts doivent pouvoir emmener un petit peu de peau. Ça bouge ? Non, ça bouge pas du tout ? Alors ok, vous allez attraper avec vos doigts au-dessus de l'oreille et vous essayez de faire un pli. Et puis vous montez ce pli. Ça monte pas, hein ? Alors vous en attrapez un autre au-dessus. Et vous faites ça partout sur le cuir chevelu. En fait, il faut réussir à décoller. Alors, vous pouvez aussi donc attraper avec les doigts, mettre les deux mains à plat sur le crâne et essayer de rejoindre vos doigts. Il faut que ça bouge. L'avantage de tout ça, c'est de libérer tous ces micro-muscles qui sont tout sous votre cuir chevelu et qui, finalement, vous bloquent. À la fois même pour tourner la tête. Tout ça est, bien sûr, vous tournez la tête, mais en fait, c'est beaucoup plus difficile. Meilleure micro-circulation, ça va être bien pour les cheveux, et ça va être bien globalement, même pour tout votre visage, vos oreilles, et donc éventuellement libérer des micro-tensions que vous avez derrière les oreilles et qui peuvent créer par moments des acouphènes.
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0: Il est temps de retrouver Arthur Solinas pour faire le point sur notre alimentation avant le sport.
11: Bonjour les amis, aujourd'hui je vous propose de parler alimentation et running. Parce qu'avant de partir courir, une question revient souvent. Qu'est-ce qu'on mange? Et surtout, qu'est-ce qu'il faut manger pendant la course? Avant une course, l'objectif est simple. Avoir de l'énergie sans avoir l'estomac lourd. Si vous courez le matin, un petit déjeuner léger peut suffire. Une banane, une compote, quelques tartines avec du miel ou de la confiture et de l'eau. Évitez simplement de tester un aliment que vous ne connaissez pas le jour d'une course. Pour un départ plus tard dans la journée, privilégiez un repas digeste avec notamment des glucides, riz, pâtes, pommes de terre, semoule, accompagné d'une source de protéines et en évitant les repas trop gras ou trop copieux juste avant de courir. Et pendant la course, tout dépend de la durée. Pour un footing de moins d'une heure, si vous avez correctement mangé avant, vous n'avez généralement pas besoin de vous alimenter pendant l'effort. En revanche, pour une sortie longue ou une course qui dépasse environ 1 heure à 1h30, il peut être intéressant d'apporter régulièrement des glucides, gel énergétique, compote, pâte de fruits, banane ou autres aliments que vous avez testés à l'entraînement. Le plus important, c'est de ne pas attendre d'être complètement à plat pour manger. Sur une longue distance, on anticipe et on prend des petites quantités régulièrement. Et surtout, testez votre alimentation à l'entraînement. Le jour de la course, ce n'est pas le moment d'expérimenter. Alors avant de courir, on mange léger et digeste. Pendant une sortie courte, pas besoin de suralimenter. Et pour les longues distances, on anticipe son énergie. Parce qu'en running, bien manger, c'est aussi à connaître son corps de la meilleure des manières.
0: Et on peut bien manger dans Keep CJ aussi. Merci à tous d'avoir suivi cette émission. À suivre, Sobralo. Belle journée sur RCFM.
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0: Bonjour et bienvenue sur l'antenne d'RCFM pour un nouveau magazine Sobre à Logo. Nous sommes pour la 10e fois dans ce magazine, si je ne me trompe pas. On entame cette nouvelle saison et c'est devenu une habitude avec le musée de Bastia et son conservateur Sylvain Grégoire pour évoquer bien cette exposition qui a lieu cette année jusqu'au 19 décembre 2026 et qui s'intitule Corsica Maghreb 1830-2026, une histoire en miroir. Alors pour nous accompagner également dans cette balade et pour vous donner envie de venir découvrir les collections et cette exposition, il y a également avec nous, elle va nous accompagner, Angelina Rossini qui est la régisseuse des œuvres, on va dire. Elle nous expliquera son rôle. Ça concerne la conservation et la gestion, si je ne me trompe pas. Je vois que les sourires, on acquiesce, donc tant mieux. Et vous êtes également donc responsable de l'expo temporaire. Merci de nous accueillir et bonjour à vous deux.
1: Bonjour.
2: Bonjour.
0: Alors Sylvain, comme chaque fois, pourquoi cette année le musée a décidé de faire cette exposition Corsica Maghreb ?
2: Alors cette année, on a essayé un petit peu de sortir l'histoire de la Corse, de l'île, pour parler de l'histoire des Corses. Hein, ces Corses qui ont bien évidemment émigré en Afrique du Nord. Hein, c'était le plus gros spot, comme on dirait de nos jours, qui accueille cette émigration. Et puis pour parler aussi de la population corse actuelle avec les différentes communautés maghrébines.
0: C'est là qu'il y a l'histoire, l'histoire que vous avez décidé de mettre une histoire en miroir.
2: Oui, tout à fait. Le jeu, entre guillemets, c'était justement, comme l'évoque le sous-titre, de mettre en perspective et en parallèle ces deux types de migration qui sont évidemment décalés dans le temps, mais qui correspondent aux deux aires géographiques que l'on traite, c'est-à-dire la Corse et le Maroc. Maghreb.
0: Et le Maroc, la Tunisie, l'Algérie, effectivement, c'est le Maghreb en général. 1830, c'est pas anodin, la date.
2: Ben 1830, c'est le début de la colonisation française en Afrique du Nord. Donc c'est vraiment la date fondatrice du début de cet empire colonial qui va passer à son début par l'Algérie. Et là aussi, beaucoup de Corses vont participer à cette conquête.
0: Est-ce à dire que ce qui concerne les rapports entre le Maghreb, la Corse et la Méditerranée antérieurement, ça ne fait pas partie de l'exposition ou c'est également abordé ?
2: Alors, on en avait parlé déjà lors de l'exposition Mare Furiosa, hein, pirates et corsaires en Méditerranée. Donc, pour nous, c'était logique d'en reparler avec les mêmes œuvres ou des œuvres équivalentes. Mais néanmoins, on a quand même fait un petit rappel dans justement l'introduction de cette exposition où on va traiter à la fois de ces liens conflictuels hein, que les Corses ont entretenus avec la barbarie, hein, ce qu'on appelait à l'époque moderne la barbarie, hein, c'est-à-dire les régences d'Alger, de Tunis surtout, et un peu moins bien sûr du Maroc, et en montrant aussi qu'il y a des liens dès cette époque-là pacifiques et culturels qui se noue avec notamment le XVIe siècle une forte présence corse dans l'actuelle Algérie puisque ce sont des Corses originaires du Cap Corse essentiellement, donc des hommes d'affaires, des marins, des armateurs, des pêcheurs, hein, pêcheurs de corail aussi, qui vont avoir le monopole de l'exploitation entre guillemets de ces richesses du Maghreb en France continentale. Donc c'est déjà une autre approche que cette approche conflictuelle qu'on connaît assez et qu'on a quand même voulu évoquer dans cette partie introductive, notamment à travers une œuvre qui nous a été prêtée par un musée italien.
0: Alors on s'adresse à Angelina Rossini. Quelle est un petit peu cette première œuvre ? Qu'est-ce que vous pourriez nous dire ? Alors c'est tout au début. L'année dernière, on était dans une ambiance rouge feutrée. Cette année, c'est orange feutré.
1: Oui, tout à fait. Alors ici, on a un tableau qui a été prêté par le Palazzo Reale de Pise. Donc, on voit clairement qu'il y a une scène de razzia. Donc, on peut voir qu'il y a l'équipage qui quitte le navire en précipitation, en fait, hein, parce que c'est vraiment imminent.
0: Et là, on est pour le coup avant 1830, hein, dans cette peinture-là. Elle évoque ça, effectivement. Alors, allez, on y va, on démarre. Ça, c'est donc le tout premier tableau. Juste un mot, Angelina. Pas évident. Je pose la question chaque année également à Sylvain, mais pour se faire prêter des œuvres, c'est très compliqué. Ça demande une logistique, des assurances, etc. Hein.
1: Alors, oui, tout à fait. Donc, d'une année sur l'autre, on travaille plus ou moins avec les mêmes musées. Donc, on a l'habitude de travailler avec eux, donc ils savent, ils nous connaissent. Mais c'est vrai qu'après, par exemple, là, pour Pise, on a des tableaux qui viennent de musées avec lesquels on n'a jamais travaillé auparavant. Mais oui, il y a tout un processus qui est méconnu, en fait, du public, qui est de longue haleine, puisqu'on s'y prend au moins un an à l'avance. Donc oui, c'est tout. On passe par les demandes de prêt, assurance, même il y a le catalogue d'exposition, tout ce qui est prise de photos, prise de vue. Donc c'est vrai qu'il y a beaucoup de travail qui est très méconnu du public.
0: Voilà, c'est vrai que c'est tout ce travail là qui est en amont et que l'on découvre donc à travers cette première exposition. Est-ce qu'on peut dire, Sylvain, qu'il y a eu une pièce plus belle que les autres, et s'il y en a vraiment une, vous nous l'indiquerez bien évidemment, mais elles se valent toutes, elles ont toutes bien sûr leur utilité, leur histoire, mais est-ce qu'il y en a une qui est, on va dire, un peu unique?
2: Oui, il y en a une qui est unique, enfin il y a de nombreuses œuvres qui sont uniques dans cette exposition, et c'est beaucoup qui sont inédites aussi, mais on vous fera découvrir à la fin de cette première partie une œuvre qui est vraiment assez exceptionnelle, d'un Corse qui est passé complètement dans l'oubli d'ailleurs.
0: Vous nous direz tout ça. Alors, dans cette première salle, Sylvain, ce qui est bien, c'est que dans la scénographie, à chaque fois, il y a un titre, hein, je dirais, par pièce. L'Algérie française a été et demeure une Algérie corse, alors.
2: Oui, c'est une phrase qui va s'appliquer pendant plusieurs décennies à partir de 1830, puisqu'ici, on est dans la première partie de l'exposition qui traite justement de l'émigration des Corses en Afrique du Nord. Et on commence bien évidemment par la conquête de 1830, hein, avec à la fois des objets de contextualisation, hein, qui expliquent pourquoi la France s'est lancée dans cette conquête de l'Algérie, et aussi des objets qui nous rattachent, et des œuvres qui nous rattachent plus particulièrement à la Corse, hein. On a notamment des portraits de Corses qui ont participé à cette conquête de l'Algérie, comme par exemple Leonetto Cibriani, et on a aussi, un petit peu plus connu à Bastia peut-être, le médecin militaire Rosa Gucci, hein, dont on a un passage à la citadelle, d'où il était d'ailleurs originaire.
0: Alors sur ce tableau justement, qu'est-ce que vous auriez à nous dire, Angelina?
1: Alors, dans un premier temps, c'est un prêt de particulier. Ah. Voilà, donc on n'est pas sur un prêt institutionnel. Donc c'est un portrait de Leonetto Cipriani qui a été peint par Benigni, tout comme le tableau de Rosa Gucci derrière vous. Alors, Leonetto Cipriani, il est surtout connu comme étant un des pionniers de la colonisation. Et selon ses mémoires, il aurait été le premier à avoir frôlé le sol nord-africain. D'accord. Voilà. Donc, natif de Centour. Et, on aurait un Corse qui aurait frôlé, qui aurait initié, on va dire, la conquête... La conquête du Maghreb.
0: Les Corses, pour, plutôt d'une seule région, le Cap Corse principalement, ou ceux qui sont partis à partir de cette année-là, de 1830, enfin de cette période-là, on sait à peu près d'où ils étaient originaires. Est-ce qu'il y a des régions plus que d'autres, ou c'est un petit peu, pas polyforme, mais un petit peu de plusieurs endroits?
2: Non, ça touche à peu près toute la Corse, hein, comme on va le voir dans toute l'exposition. On n'a pas de micro-région qui se détache. Et même dans ces années-là, 1830, à travers bon, le portrait de Rosa Gucci ou de Cibriani, ou on va le voir un peu plus tard de Carbucci, on a vraiment des gens qui sont vraiment originaires de toute la Corse.
0: On sait combien en nombre à peu près ça a mobilisé de gens. Est-ce qu'il y avait un bataillon spécialement fait pour les Corses, un bataillon ou des régiments? J'avoue que là j'ai des lacunes en matière de termes militaires.
2: Alors on a un bataillon de chasseurs à pied qui est composé en très grande partie de Corses, hein, donc ça aussi c'est quelque chose qui est assez significatif, puisque dans ces années-là, 1830-1840, on a vraiment l'armée française qui, de fait de la colonisation, va avoir besoin énormément d'hommes, et on va retrouver cette tradition de l'engagement militaire, hein, qui va perdurer pendant plus d'un siècle, avec cette spécificité de ce contingent corse qui va être extrêmement présent dans l'armée française.
0: Alors on poursuit. Y a-t-il une autre pièce marquante? Elles sont toutes intéressantes, mais on pourra bien évidemment toutes les évoquer, puisqu'il faut qu'on fasse le tour. Mais dans cette vitrine-là, par exemple, qui est toujours dans la première salle.
2: Alors ici, on a une vitrine qui illustre vraiment ces liens entre la Corse et le Maghreb au début de cette colonisation, avec le portrait du général Youssouf. Alors le portrait du général Youssouf, ça dira probablement pas grand-chose à nos contemporains, mais c'est un personnage qui a été... très mis en avant dans l'historiographie insulaire, hein, en tant que héros de la colonisation de l'Algérie. Et c'est un personnage qui illustre cette ambivalence des liens entre la Corse et le Maghreb, puisqu'en fait, c'est un Corse qui a été rasié, qui s'est converti à l'islam, et qui, en 1830, lorsque l'armée française arrive en Algérie pour conquérir le territoire, eh bien, va basculer dans l'armée française.
0: Alors, il ne s'appelle pas Youssouf au départ, alors s'il a été... Est-ce qu'on connaît son patronyme?
2: Alors, il y a plusieurs théories sur son patronyme, hein, dans l'historiographie. On pense que c'est un juif livourné, puis à un autre moment, on pense que c'est un Helbois, et vraisemblablement, on a croisé plusieurs sources qui confirment une troisième hypothèse, qui était que ce soit le fils d'un militaire corse qui faisait partie du bataillon des chasseurs de l'île d'Elbe. Donc, alors, l'historiographie donne le nom qui n'existe pas en fait de Ventigny, mais nous on a compulsé donc l'état des effectifs de cette unité, on a trouvé un Valentigny, originaire du Junsan, qui normalement devrait être son père. Donc en fait, le général Youssouf, c'est Joseph Ventigny.
0: Valentine, oui, Valentine. Non, non, mais c'est vrai que c'est pas évident. Et, alors, on poursuit avec cette deuxième salle. Il y a marqué pacifier le Maroc. Il y a également, alors je lis quelques, les Corses et le Maghreb romain. Dans cette deuxième salle, qu'est-ce que vous avez voulu montrer au public?
2: Alors, il y a plusieurs thématiques. La première, c'est de montrer aussi que cette participation des Corses à la colonisation du Maghreb, c'est pas seulement une participation militaire, c'est aussi une participation intellectuelle, parce qu'il y a de nombreux archéologues corses qui vont travailler sur ce passé, cet héritage romain au Maghreb, dans une optique, hein, il faut le dire, de légitimer la colonisation française. Et parmi ces personnages, le premier archéologue français qui va fouiller l'Algérie, c'est le colonel Carbouch, dont on a ici un buste.
0: Alors, qui se trouve derrière moi, et que va nous décrire, on va nous donner quelques infos, Angéline.
1: Oui, alors, le général Carbouch, il a été connu pour la découverte du site de Batna et de l'Ambèze. Donc, c'est notamment lui qui va investir, ouais, des fouilles pour ces sites archéologiques. Donc là, derrière vous, on voit qu'il y a des dessins en fait de ces ruines, on a une carte et on a de la documentation aussi. Donc il fait faire tout un inventaire du site de Batna. Donc on est vraiment sur les prémices d'une archéologie. Donc à l'époque c'est réalisé essentiellement par des militaires, hein, donc on n'a pas d'archéologues de métier comme maintenant en fait. Donc c'est vraiment les prémices d'une archéologie qui après va vraiment se concrétiser vers les années 1880, notamment avec Eugène Albertine, Jérôme Carcopine, qui vraiment va être porté par des archéologues de métier.
0: Ce buste, il vient d'une collection privée, d'un musée, je ne sais plus.
1: Oui, le musée de l'armée.
0: Le musée de l'armée, d'accord. Je reviens juste un mot, légitimer avec l'archéologie, c'est pour se donner une bonne conscience aussi, quelque part, c'est ça, légitimer, non? Je ne sais pas.
2: Oui, légitimer, il faut toujours trouver à des entreprises qui sont politiques une légitimation dans le passé. Hein. Ce n'est pas un phénomène nouveau et c'est un phénomène qui a évidemment déjà cours en ces premières décennies du 19e siècle.
0: Est-ce que les Corses de l'époque, ils ont conscience, d'après vous, hein, d'aller coloniser? Est-ce qu'ils y vont uniquement pour gagner leur vie, sortir de, comme on l'a beaucoup entendu, d'une misère structurelle du pays ici, dans l'île? Je ne sais pas, quels sont les témoignages ou les sentiments de l'époque?
2: Alors Jean-Charles, vous devenez excellent, puisque ça fait une autre transition avec cette autre partie de l'exposition, dans laquelle on présente justement le contexte qui a favorisé cette forte émigration des Corses vers le Maghreb, au contexte national, hein, avec la pression de ce qu'on appelle la propagande et la culture coloniale, hein, qui présente aux Français et aux Corses un Maghreb complètement fantasmé, une sorte d'Eldorado où tout le monde peut faire fortune. Et on voit ici notamment des documents qui prouvent que dès la Seconde République, hein, donc 1848-1849, des Corses commencent à s'installer en Algérie, hein, c'est la fameuse colonisation de peuplement. Alors ici, on a de nombreuses affiches qui démontrent des ventes de l'eau de terre, des passages gratuits pour l'Algérie, hein, c'est-à-dire que l'État vous payait le voyage, en gros le déménagement et votre installation en Algérie, donc qui devenait gratuite, avec des lots de terre qui pouvaient vous être attribués ou que vous pouviez acheter. Et dans ces documents, on voit que parfois, on part en groupe. Hein, ce sont, comme sur ce document de 1849, plusieurs Corses d'un même village qui demandent à partir pour l'Algérie. Et on voit aussi qu'il y a beaucoup de femmes célibataires. Hein, donc il y a un côté aussi émancipation féminine, hein, qui participe à ce phénomène de la colonisation, du moins pour les Corses, et qui nous permet de nous replonger dans ce qui a fait les nécessités de ces départs, qui sont des choix pour les classes justement les plus humbles, qui vont ainsi sortir du marasme économique à la fois structurel et conjoncturel que connaît l'île à cette époque-là. Mais c'est aussi pour les classes les plus aisées un moyen de faire perdurer leur assise sociale, surtout en Corse, et d'accéder aussi à des carrières qui n'étaient qui étaient beaucoup plus restreintes si elles étaient restées en Corse. Je pense notamment à des postes de hauts fonctionnaires.
0: On a des témoignages aussi des populations locales, qui, comment elles ont vécu, comment se sont passés les rapports, est-ce qu'ils ont été tout de suite conflictuels, est-ce que, après on verra par la suite que certains ont fait souche, etc. Puis on reviendra sur, sur l'histoire, hein, qui a été quand même conflictuelle à un moment donné, bien évidemment. Mais sinon au début, je ne sais pas, comment ça réagit.
2: Ah ben ça réagit, c'est avant tout une guerre de conquête, hein. Donc on le voit bien dans la première partie, aussi bien pour la conquête de l'Algérie que du Maroc et de la Tunisie. On a notamment trois carnets à dessin du colonel Lazzaro, qui est originaire de Bastia, qui va dessiner notamment des opérations qui ont lieu en 1865-1866 en Algérie, des opérations de pacification. Alors derrière le terme pacification qu'on employait toujours entre guillemets, bien évidemment, il s'agit de représailles pour mater les tribus qui sont encore rebelles. Qui sont rebelles pourquoi ? Parce que ce système colonial qui est en train d'arriver, il remet en cause le fonctionnement social et politique des indigènes, entre guillemets, d'Algérie. Et surtout, il y a une dépossession des terres au profit des colons.

0: Alors on va poursuivre. Je rappelle que nos invités sont Sylvain Grégoire, le conservateur du musée de Bastia, et Angelina Rossini qui s'occupe de la régie des œuvres, qui est également la responsable de cette exposition temporaire. Dans le cadre du magazine Sobre à l'Aube, nous évoquons cette exposition Corsica Maghreb. Alors nous arrêtons un instant parce que quand les Corses et pas que les Corses, principalement, bon, il y avait beaucoup de Corses, mais est-ce que d'autres régions étaient représentées du continent? Est-ce qu'on sait s'il y avait, je sais pas, des Alsaciens, des Bourguignons?
1: Oui, alors on a des statistiques qui sont assez détaillées. Alors on connaît, pour la conquête de l'Algérie évidemment, la participation des Alsaciens lorrains, hein, suite à la guerre de 1870 et à l'annexion par la Prusse. On a tout un contingent de ces régions qui va débarquer en Algérie. Mais ce qu'il faut dire, c'est que sur l'ensemble de l'espace maghrébin, on a une très très forte présence corse qui est sans aucun rapport avec les autres régions françaises et qui est aussi assez surprenante par rapport à la population qui vit en Corse à cette époque-là. Grosso modo, on a 250 000 habitants en Corse, hein, sur toute la période, et on a entre 100 et 150 000 Corses installés en Algérie et quelques dizaines de milliers en Tunisie et au Maroc. Donc on voit qu'il y a une surreprésentation des Corses du fait de cette tradition d'émigration qui perdure quasiment depuis le Moyen-Âge, mais qui se réoriente avec la conquête de l'Algérie vers le territoire de l'Afrique du Nord.
0: Alors justement, la découverte, c'est le thème de cette salle aussi, la découverte du Maghreb, avec quelques, avec des œuvres bien évidemment. Alors je sais pas, avec Angeline, on en parle, je sais pas s'il faut, alors, parmi les trois tableaux qui me font face, quel est celui? Alors oui, et j'en ai même un également derrière, donc il y en a quatre. Je sais pas, est-ce que vous souhaitez?
2: Alors tous les quatre, ils ont un point commun, c'est qu'ils illustrent le port d'Alger. Pourquoi le port d'Alger? Parce que bon, déjà à l'époque, il faut se recontextualiser, le bateau est le premier moyen de transport, notamment pour voyager. Donc c'est la première vue que les passagers ont quand ils arrivent à Alger. De plus, au niveau du paysage, en fait, ici, on représente Alger de façon très européanisée, comme c'est le cas, hein, bien sûr, à l'époque. Et donc sur les quatre là, les trois représentent, les deux représentent l'Amirauté, mais celui qui est intéressant, c'est celui-ci, celui de François Corbéline, qui lui, par exemple, a fait le choix de présenter en premier plan des pêcheurs en train de travailler et en arrière-plan l'Amirauté. Donc ça présente une autre vue, on va dire, d'Alger. Après, dans le choix des couleurs, on remarque toujours à peu près les mêmes tons, hein. Le bleu de la mer Méditerranée.
3: C'est très chaleureux.
2: Oui, voilà, c'est des couleurs très, très chaudes, dans les tons orangés, rouges.
0: Ce qui est intéressant, parce que là, pendant que je vous écoute, je regarde, effectivement, c'est un peu comme une photo. Et après votre explication, et c'est ce que je dis à ceux qui nous écoutent, vous aurez l'impression d'arriver vous aussi, et d'être un peu sur le quai. Donc on découvre également le Maghreb. Alors on poursuit, parce que vous le savez, Sylvain, nous n'avons que 45 minutes pour évoquer cette... Alors que là, il faudra bien 2-3 bonnes heures, hein, pour faire le tour, et encore même passer une demi-journée. Là, une autre salle qui évoque quelques fragments de vie des Corses au Maghreb. Alors, qu'est-ce qu'on peut dire de ces fragments de vie?
1: Ah, on peut dire que là aussi, il y a une grande diversité. On a beaucoup en tête l'image des militaires ou des fonctionnaires corses au Maghreb. Mais il faut savoir aussi que on a beaucoup de ces colons, hein, parce qu'il faut les appeler comme ça, hein, même si certains ont fait des séjours plus ou moins longs. D'autres

0: culture autochtone, c'est-à-dire de la culture maghrébine. Et on a voulu vraiment à la fois montrer comment ils étaient installés en tant que population européenne, hein, comme on l'appelait à l'époque dans cette partie d'Afrique du Nord, mais aussi de montrer comment il y avait aussi des transferts culturels entre bien aussi bien la culture arabe que la culture insulaire, même si évidemment cette culture arabe vue par l'écorce, elle est biaisée par l'orientalisme dont on aura à reparler et par une vision de colonisateur.
1: Ensuite, dans les familles corses aussi, on récupérait du grand-père ou de l'arrière-grand-oncle, voilà, soit des djellabas, soit des burnous. Non, mais j'en ai vu au village, c'est pour ça que... Et on est dans l'échange, hein, de ce que vous disiez. Hein.
0: Voilà, c'est tout à fait le cas.
2: Ça reste au niveau vestimentaire, mais bon, vous voulez dire...
0: Et ben, l'armée française en porte la trace, hein, dans certaines unités, comme par exemple les spahis. Spahis qui sont créés par le général Yusuf.
1: D'accord, on a parlé avant.
0: Et dont on a un exemple ici.
3: Un burnous qui, pour la petite anecdote, est un burnous qui vient de ma famille.
1: Ah,
3: oui. Et voilà, c'est le burnous, c'est le burnous et le képi de mon arrière-grand-père qui était spahi en Algérie. Et ce qui est intéressant à dire par rapport à tous ces objets en vitrine et même derrière nous, en fait, c'est que ce sont des objets qui viennent d'une collecte qui a été lancée par le musée.
1: Ah, d'accord.
3: Oui. Original. Alors, ça avait déjà été fait pour Corsica 39-45. Ça a été refait cette année. Et ce qui est intéressant, c'est que bon nombre de Corses ont répondu à l'appel. Et on a eu beaucoup d'objets militaires.
1: Mais c'est ce qu'on disait, en fait. Dans les familles, on retrouve beaucoup de choses qui appartiennent à cette période-là, on va dire. Alors, les objets, le quotidien. Alors, ces affiches-là, on commence un petit peu. Alors, la force du nombre, la puissante communauté corse du Maghreb. Puissante, c'est-à-dire, qu'est-ce qu'elle... par son nombre, mais également par son pouvoir, sûrement.
0: Oui, tout à fait. On est dans cette émigration corse qui va se constituer en de nombreuses amicales. Hein, le phénomène amicalisme, c'est quelque chose qui est très prononcé dans les communautés corses d'Afrique du Nord. Et effectivement, ces dizaines de milliers de Corses qui sont établis temporairement, parfois pour quelques années, et d'autres qui vont s'y installer sur plusieurs générations, eh bien, ils vont quand même garder une forte identité, hein, la corsité, voire la corsitude vont être des notions qui sont très présentes, qui vont structurer le phénomène de l'amicalisme. Et de par la qualité des leaders de ces amicales, qui sont souvent des hauts fonctionnaires d'origine corse, qui sont des hommes d'affaires, qui sont aussi des hommes politiques, hein, des
1: parlementaires. J'allais vous le dire, voilà.
0: Des parlementaires, on a de nombreux parlementaires en Algérie qui sont d'origine corse et qui gardent des liens avec l'île, hein, qui séjournent régulièrement, qui sont souvent présidents actifs ou honorifiques de ces amicales et qui ne vont pas faire que défendre les intérêts de ces Corses installés en Afrique du Nord, hein, notamment les fameux prix des billets de la compagnie Fraissinet qui négocie pour que justement les membres de cette communauté corse puissent rentrer une fois par an dans leur village d'origine. Non, ils vont pas faire que ça, ils vont influencer ce qu'on appellerait de nos jours le débat public en Corse, hein, dès qu'il y a des revendications, notamment par exemple en 1912, hein, lors des états généraux de la Corse, on voit que ces amicales sont très présentes, font pression sur le gouvernement, hein, à la fois grâce à leurs hommes politiques et puis à l'électorat qu'elles représentent, hein, surtout en Algérie, eh bien ça fait des véritables lobbying qui opèrent au profit de l'île dans des problématiques nationales qui sont en train de s'imposer.
1: Et on commence à... C'est-à-dire, qu'est-ce qui se passe au niveau national? Il y a une prise de conscience de quelque chose, d'un phénomène. Plus tard, il y aura ces phénomènes. On y arrivera, de décolonisation, bien évidemment. Mais c'est quoi qui commence un peu à bouger?
0: Ce qui commence à bouger est motivé essentiellement par l'état économique et social de l'île. Hein, donc, 1908, on a le rapport Clémenceau, qui décrit la Corse comme étant une des régions les plus pauvres d'Europe, hein, comme il l'écrit lui-même. Et ça va engendrer tout un phénomène de prise de conscience et qui vont déboucher progressivement sur des problématiques beaucoup plus politiques.
1: Alors, on continue, on poursuit notre visite en compagnie de Sylvain Grigore et d'Angelina Rossigne. Une autre salle, alors nous avons... Alors là, cette salle, carrément, nous sommes face à des meubles. Alors, je n'y comprends pas grand-chose, mais ça, on dirait quelque chose d'oriental, quand même. Ou je me trompe?
3: Non, pas du tout.
1: Pas du tout, ah oui.

0: me suis trompé.
1: Si, si, justement, c'est oriental. Hein.
2: Ah, voilà. D'accord,
1: pas du tout. Oui, non, dans le sens où vous vous trompez pas. Non, alors ce sont des meubles qui ont été réalisés par Alexandre Alphonse, qui est un ébéniste, donc souvent peu connu, en fait, on peut dire. Hein.
0: Mais pardonnez-moi, de l'époque contemporaine, non, de l'époque.
1: Hein, de l'époque. Donc lui, il est natif de Bastia. Ses parents vont s'installer en Algérie et en fait, il va les suivre tout simplement et suivre des études artistiques, on va dire, dans plusieurs domaines, peinture, dessin, etc. Il trouve du corail, de la nacre, une inscription tout en haut.
0: Inscription en arabe, hein ?
1: Oui, inscription en arabe.
0: Qui veut dire, vous le savez ?
1: Il me semble, il n'y a qu'Allah vainqueur, il n'y a que Dieu qui peut être vainqueur, quelque chose comme ça. Donc, on retrouve même par rapport à la structure du lit à l'étagère à peu près les mêmes motifs. Hein. C'est très caractéristique de l'art berbère.
0: Donc on voit que tous ceux qui sont partis, il y avait vraiment de tout, comme vous le disiez Sylvain, pas que des fonctionnaires, des militaires, il y avait des ébénistes, il y avait des chefs d'entreprise, il y avait des, j'imagine, des agriculteurs.
3: Bien sûr, oui, non, et pour en revenir à ce meuble, c'est vraiment une pièce qui synthétise une grande partie de ce qu'on a voulu dire à travers cette exposition, c'est-à-dire qu'on a des Corses qui s'approprient cette culture arabe, hein, et donc ça c'est très visible à travers ce mobilier, qui reprend tous les canons artistiques de cette culture, et qui est fait par un ébéniste d'origine corse, qui va garder des liens très profonds avec l'île. Hein, et, sa petite fille nous racontait, puisqu'elle est toujours vivante, comment il recevait les colis de Corse, comment, quand il recevait un colis, il réunissait d'autres Corses, artistes aussi, hein, d'Alger, comment il chantait en Corse à cette occasion-là. Donc c'est des gens qui ont gardé, en effet, leur culture insulaire très vivace, mais qui s'inscrivent aussi dans une dimension de transfert culturel, hein, parce que Alexandre Alphonse était aussi, n'était pas seulement un ébéniste et un artiste, c'était aussi quelqu'un qui collectait des objets pour les musées algériens. Donc c'est quelqu'un qui était vraiment un connaisseur.
0: Et, oui, et, voilà, il avait le souci aussi de sauvegarder le patrimoine algérien. Voilà.
3: Oui, mais toujours dans une vision évidemment coloniale.

0: On va quitter cette salle qui représente la première partie pour aller à la deuxième partie, toujours en compagnie de nos invités. Je rappelle que cette exposition est à voir au musée de Bastia. Elle a démarré au mois de juillet et c'est jusqu'au 19 décembre prochain. Ça s'appelle Corsica Maghreb, 1830, une histoire en miroir. Merci d'être avec nous. Voilà donc, on change d'atmosphère, d'univers et de couleur. On passe de l'orange au vert. Alors, je ne sais pas si les couleurs ont une importance. Pourquoi ce orange au départ ? C'est simplement, non, ça, c'est la scénographie. Est-ce que, voilà, non, il n'y a rien de particulier ?
1: Si, bien sûr.
0: Rien n'est au hasard. Hein.
1: Bien sûr que non. La scénographie a un sens, et notamment le jeu de couleurs. Donc, on était plutôt sur des couleurs chaudes, voilà, qui rappelaient les paysages nord-africains dans la première partie. Et ici, on est sur une déclinaison de différentes teintes de vert qui évoque justement l'espoir de d'une vie meilleure de ces immigrés maghrébins qui vont arriver en Corse.
0: Alors, avant de il faut quand même parler un mot pour dire, pour ceux qui nous écoutent, que entre-temps, avant l'arrivée, ça correspond à la décolonisation, ou vraiment je dis quelque chose, une énormité là.
1: Non, tout à fait, ça correspond à, évidemment, le phénomène de décolonisation de la deuxième moitié du XXe siècle, avec une première section dans cette deuxième partie, donc qui est consacrée aux immigrations maghrébines en Corse. À la guerre d'Algérie. C'est la première fois qu'un musée insulaire traite de la guerre d'Algérie, donc c'est le cas dans cette section. Pourquoi parler de la guerre d'Algérie ? Pour deux raisons principales. La première, c'est qu'on a un fort contingent corse qui va participer à ce conflit, hein, c'est les fameux appelés, hein, donc on a quelques documents ici qui proviennent de familles d'anciens appelés du contingent. Et la deuxième grande idée, c'est qu'il y a un lien très fort, identitaire très fort entre la Corse et l'Algérie, hein, à cette époque-là. On peut même dire que du fait de cette forte présence insulaire dans les départements du gouvernement d'Alger, eh bien, on a un lien à la fois intime à travers les familles qui va se créer et aussi un lien qui est véritablement collectif, ce qui va expliquer que la Corse soit le seul département français qui va rejoindre les putschistes en mai 58, donc les putschistes d'Alger, qui vont appeler au pouvoir le général de Gaulle pour régler le problème de l'Algérie française.
0: Voilà. Donc après, il y a les accords d'Évian, etc. Voilà. On va vite.
1: Il y a cette forte aussi présence de l'OAS hein, en Corse, notamment Bastia en 62, où la ville vit les conséquences de cette guerre d'Algérie, hein, puisqu'on va voir à Bastia des attentats très nombreux.
0: Même en 58, il y avait eu la préfecture ou la mairie qui avait été prise d'assaut. Enfin, il y avait une grosse contestation. Voilà. Je pense que les gens connaissent.
1: Voilà, et c'est une histoire qu'on n'a pas voulu aussi passer sous silence, puisque cette guerre d'Algérie, avec cette forte implication de la Corse dans le conflit en faveur de l'Algérie française, malgré qu'on ait aussi voulu mettre en valeur dans l'exposition quelques Corses qui se sont illustrés en soutien du FLN, mais le gros de cette histoire-là va marquer aussi un basculement migratoire, hein, c'est à partir de la décolonisation et de la fin de la guerre d'Algérie que vont arriver les premières communautés maghrébines de Corse dans le sillage d'une autre vague migratoire qui est celle des Pieds Noirs.
0: Alors, justement, comment ça se passe toujours en rapport et en lien avec l'exposition, hein. Les Pieds Noirs, le retour d'Algérie, les Maghrébins qui donc eux viennent pour travailler, hein, c'est essentiellement, je pense. Hein.
1: Oui, on va pas revenir sur l'histoire de l'arrivée des Pieds Noirs, hein, qui est assez connue. Hein, bon, le problème de la Somivac.
2: Ça débouche sur Allaire.
1: Voilà, ça va déboucher sur Allaire, qu'on a présenté aussi dans l'exposition. Donc tout ça est relativement bien connu, hein, du public insulaire. Et c'est quelque chose aussi qu'il faut rappeler, hein, puisque parmi ces 17 000 rapatriés d'Algérie, on en a quand même 4 500 qui sont d'origine corse et qui vont revenir sur la terre de leurs ancêtres. Donc ça, c'est un premier mouvement migratoire. Qui va complètement chambouler l'émigration traditionnelle italienne qui va devenir ultra minoritaire. Et dans le sillage donc de ces Pieds Noirs, de ces grands exploitants agricoles, eh bien on va avoir une main d'œuvre qui va commencer à arriver, hein, à la demande de ces rapatriés. C'est une main d'œuvre qui est essentiellement marocaine et qui est à l'origine de l'actuelle communauté marocaine, qui est la première communauté maghrébine de Corse.
0: Alors, ils viennent, vous le disiez, pour travailler pour essentiellement les pieds noirs. Donc, c'est des travaux difficiles, de champs, de récoltes, etc. Et là, alors, comment ça se passe pour ces communautés? C'est facile? Il y a des conflits avec les locaux? Ces différences-là, d'histoire entre les hommes et les femmes, essentiellement, ce sont des hommes qui viennent à cette période-là. Alors, comme les immigrés italiens avaient été reçus peut-être difficilement à une certaine époque, c'est la même chose pour les Maghrébins ?
1: Oui, tout à fait.
2: On le voit dans certains titres.
1: On est à peu près dans le même contexte. Oui, c'est quelque chose aussi qui fait la spécificité de cette présence maghrébine en Corse, c'est les difficultés d'intégration. Et ces difficultés, elles sont d'autant plus prégnantes avec cette première vague, comme vous l'avez dit, de main-d'œuvre essentiellement masculine, qui est cantonnée dans certaines zones très agricoles de la Corse, qui est en plein bouleversement économique aussi. Les années 50 et les années 60, c'est un bouleversement à la fois touristique et agricole. Donc, ils sont cantonnés dans certains secteurs, comme bien évidemment la plaine orientale, et qui sont donc pas du tout intégrés, puisqu'ils sont là pour travailler, et quasiment uniquement que ça, avec aussi des pesanteurs de cet héritage colonial qu'avaient les Corses à cette époque-là, avec une sorte de mise à distance entre ces ouvriers et le reste de la population.
0: Ils sont peu considérés, c'est ça ?
1: Oui, comme elle a été la main-d'œuvre italienne au 19e siècle jusqu'aux années 1930, on les tolère parce qu'on en a besoin, mais on les intègre pas tout de suite. Et une des spécificités de la société corse, c'est une intégration qui se fait, comme pour les Italiens, sur plusieurs générations.
0: Alors, on revient à l'expo. Alors là, il y a des portraits magnifiques. Vous allez nous donner quelques explications. Alors, c'est une mobilette, mais. Ça, Malagoutte, mais c'est quelle marque ?
1: C'est Mobilette,
0: oui, tout simplement. Donc, alors, expliquez-nous cette installation, puisqu'il s'agit d'une installation. Il y a donc une Mobilette, de marque Mobilette, avec une cagette. Au-dessus, il y a donc des photos avec donc des Maghrébins qui travaillent au champ. On est dans cette atmosphère-là, dans cette ambiance-là, en tout cas.
1: Oui, l'une des difficultés de cette exposition, d'où l'appel à collecte, c'était qu'on n'a pas de collection publique dans les musées de Corse qui sont relatives à l'immigration des Corses ou à l'immigration sur l'île. Donc on a une absence d'œuvres, d'objets, de documents auxquels on a dû pallier. Et l'idée, c'était justement d'utiliser à la fois des œuvres d'artistes contemporains, notamment la photographie. Vous avez ici des portraits réalisés par Christian Buffa, mais aussi de faire des installations et cette mobilette avec la cagette, je pense que vous aviez...
0: Oui, tout de suite identifié.
1: Voilà, vous avez tout de suite saisi cette image que l'on retrouvait encore notamment le long des routes de la plaine orientale, de ces maghrébins sur les mobilettes qui roulaient... péniblement avec des moteurs poussifs le long des routes et que l'on a eu l'habitude de croiser des années 70 jusqu'aux années 1980 à peu près.
0: Il y a également des vidéos, des reportages pour. Alors, ce sont des témoignages. Qu'est-ce qu'on peut y trouver, Angelina?
3: Essentiellement, ce sont des vidéos d'archives en fait de l'INA. Donc ici, vous avez une vidéo sur, enfin, un documentaire sur un camp de harkis. Qui était à Casamotte, ça. Donc comment ils étaient perçus des autres.
0: Alors, les harkis, en deux mots, c'est ceux qui étaient pour la France quand l'Algérie est devenue indépendante. Petite précision.
3: Voilà, donc les harkis et un autre documentaire sur l'acceptation des rapatriés, si je ne me trompe pas.
1: Sur les conséquences politiques de l'arrivée des rapatriés, surtout. Et on voit dans ce documentaire de 1965 les premiers plastiquages dont les pieds noirs sont victimes.
0: Il y a même cette photo qui doit être... J'ai pas vu, mais c'est Gérard Coche, ça, non, me semble-t-il. Hein, c'est ça, cette photo. Alors, c'est une photo qui est prise à la cave de paye,
1: lors des événements,
0: d'ailleurs,
1: effectivement. 75, avec cette présence d'un ouvrier maghrébin terrorisé qui sera relâché un petit peu plus tard et qui fait partie, donc, aussi... de cette conséquence de la décolonisation, de l'arrivée des pieds noirs avec l'émergence du mouvement autonomiste.
0: Il y a ce film aussi de Marie-Jeanne Thomasi qui est projeté. Alors, qu'est-ce qu'il dit ce film ?
2: Alors, je le connais un petit peu.
1: C'est un film sur les harkis qui étaient présents au village de Tsontz. Donc effectivement, on a un contingent de quelques centaines d'individus, de familles, qui ont été installés à partir des années 1970 en Corse. Donc c'est pas des harkis qui arrivent dès 1962, dès la fin du conflit algérien. C'est des harkis qui sont d'abord installés dans des camps en France continentale, dans le sud de la France continentale, et pour des besoins de développement forestier en Corse au début de ces années 70, eh bien, on va avoir quelques familles qui vont être installées, effectivement, comme l'a dit Angelina, à Casamotz, mais aussi dans le village de Tsonz.
0: Et on connaît aussi des familles qui ont fait souche, qui ont rencontré...
1: C'est ce qu'on voit dans le documentaire, notamment.
0: Alors, on peut être dans une autre salle, toujours dans les mêmes tons de vert. Comment on pourrait dire, voilà, je vous laisse la parole pour décrire cette nouvelle salle.
1: Alors ici, on est dans une salle qui est effectivement assez conceptuelle, mais je dois dire qu'on a eu beaucoup de difficultés à construire donc notre propos à travers des œuvres qui n'existaient pas, et donc on a fait appel à la fois aux artistes contemporains, mais aussi à la communauté, aux communautés maghrébines de Corse. Donc on a des objets qui nous ont été confiés parce que pour ces personnes originaires du Maghreb, elles avaient un sens de leur parcours de vie et de leur destin d'immigrer en Corse. On a par exemple cette robe de mariée. On a aussi cette Corse en chaîne de moto, qui a été réalisée par une maghrébine. Pourquoi ? Pour montrer à la fois son attachement à l'île et aussi le fait qu'elle adorait la moto et qu'elle a parcouru toute l'île en moto. Donc on a aussi ce côté émancipation féminine qui a été permis par l'immigration, même s'il n'est pas toujours évidemment visible, avec la question du voile qu'on évoque aussi dans cette exposition. On a vraiment passé tous les sujets.
0: La question aussi, c'est que les enfants, alors, comme on dit vulgairement ou communément deuxième, troisième génération, voilà, ils sont ici. Ils sont corses, ils font partie, enfin, ils sont dans le destin de l'île, et j'imagine que voilà, c'est une façon aussi de les représenter.
1: Oui, tout à fait. Et en parlant de représentation, on va aller aussi dans un autre domaine.
0: Parfois, c'est douloureux aussi.
1: Auquel on ne s'attend pas forcément dans un musée, qui est celui du football. On présente ici deux maillots de célèbres joueurs d'origine maghrébine du Sporting.
0: Ben Saada, c'est la Tunisie, ça je le sais.
1: Voilà, Ben Saada et Triki.
0: Et qui, c'est le Maroc.
1: Voilà, avec une phrase qui résume bien toute cette ambivalence de l'intégration en Corse. Une phrase de Ben Saada qui dit « Quand je marque, je suis corse, mais quand ce n'est pas le cas, je redeviens vite arabe. »
0: Oui, elle dit beaucoup de choses, cette phrase. Oui. Voilà,
1: tout à fait, on est vraiment au cœur du sujet. Sujet aussi qu'on a voulu explorer à travers les représentations des Corses et des Arabes dans le cinéma, notamment dans Un prophète ou dans la série Plaine orientale. Et on découvre que là aussi, il y a une vision de ces deux altérités qui est commune, puisque les deux se confondent à travers ces fictions dans le domaine de la criminalité.
0: Alors, elle se confond, mais chez certains aussi, elle divise. Parce que certains, ils n'apprécient pas. Enfin, bon, on est dans des délires par moment, mais pour dire que les choses ne sont pas si apaisées que ça, je dirais.
1: Non, tout à fait. On est dans un sujet qui est au cœur des problématiques sociétales, un sujet qui est très chaud. Et bien sûr. Et notre idée, c'était que le musée se positionne en quelque sorte, enfin, puisse présenter du moins aux visiteurs cette problématique, après aux visiteurs d'en tirer les conclusions qu'il veut à l'issue de sa visite de l'exposition, mais ça nous permettait de redonner un petit peu au musée son rôle sociétal, parce qu'un musée, c'est pas seulement venir voir des belles œuvres et se délecter d'un patrimoine toujours conçu comme ancien, mais c'est au contraire s'interroger à travers notre passé, sur notre présent et sur notre avenir. Et je pense que la thématique de cette année, elle répond pleinement à justement ces problématiques sociétales que la Corse est en train de connaître.
0: Mais on m'en voudrait si je ne pose pas la question, mais c'est vrai que quand l'exposition est sortie, ça a donné lieu à un tas de commentaires douteux, bizarres. Enfin, ça vous a choqué, ça vous a meurtri, ça, vous vous y attendiez peut-être aussi à ce que certains considèrent que faire une exposition et de l'intituler Corsica Maghreb, ça allait peut-être générer quelques folies, parce que c'est pas des passions là, c'est de la folie.
1: Ouais. Je ne porterai pas de jugement sur certains commentaires auxquels on a été confrontés, mais ça prouve bien que il y a vraiment une crise crise identitaire que traverse la Corse. Hein. Ça n'est qu'un des symptômes. Hein.
0: Il y en a. C'est bien que le musée s'approprie ce genre de thème, voilà, pour, et se positionne d'une certaine façon.
1: Hein. Ben, c'est un petit peu notre mission. Sinon, un musée, ça ne sert pas à grand-chose, à part délecter une élite, comme je le disais précédemment. Non, là, vraiment, on pose aussi beaucoup d'interrogations. Hein. On n'a pas les réponses et on n'est pas là pour donner des réponses. On est là pour que le visiteur découvre toute la complexité d'un phénomène, hein, notamment donc celui des migrations. Pour le coup, s'interroge aussi sur notre passé, hein, parce que quelle famille corse n'a pas immigré en Afrique du Nord, hein, je pense que c'est quand même un lieu commun, ou alors c'est qu'on n'est pas trop corse non plus. Mais bon, ça c'est une autre problématique. Et justement, cet effet de miroir, d'aller-retour entre deux types de migration sur des espaces qui sont finalement assez voisins géographiquement, et qui se répondent l'un à l'autre, mais pas dans le sens auquel on peut l'entendre. Hein. L'idée de miroir telle qu'elle apparaît dans le sous-titre de l'exposition, c'est aussi un miroir qui reflète une image qui est toujours inversée, bien sûr, et qui peut être aussi déformée. Donc l'idée, c'était pas de montrer à tout prix qu'il y avait des liens forcément égaux entre les deux communautés dans les deux espaces différents, mais c'était aussi de montrer aux visiteurs que c'est une histoire qui est très complexe, qui est imparfaite, qui témoigne aussi des fonctionnements de la société corse, mais aussi du fonctionnement des communautés maghrébines en Corse. Hein. On n'est pas là pour distribuer des bons points à l'une ou l'autre des populations, mais au contraire de porter un regard qui soit provocateur d'une interrogation du visiteur.
0: Oui, également au niveau psychanalytique, sans faire... Non, mais c'est vrai... On entend souvent dire que la Corse, chez certains, est une colonie, etc. Les Corses ont-ils été, vous l'avez dit, des colons à un moment donné? C'est pas simple, en fait. Et c'est ça qui est intéressant, c'est de questionner et de pas s'apercevoir que les choses, elles sont blanches ou noires. Eh ben, il y a toujours ce que disait, hein, la zone grise de Primo Levi, effectivement. Donc, c'est bien d'interroger les gens, je trouve.
1: Oui, c'est ce qu'on a essayé de faire et on a aussi, compte tenu de la faiblesse du corpus des collections publiques sur ces différentes communautés maghrébines en Corse, mais donner la parole justement à ces maghrébins, leur permettre d'entrer au musée et de parler finalement eux-mêmes d'eux-mêmes.
0: Alors, on s'approche de la fin de l'émission. Il y a une œuvre. Alors ça, c'est une œuvre d'une artiste, hein, je crois. Alors, je vais la décrire, pardonnez-moi. C'est donc sur fond pourpre, écrit en inscription d'or au fil, arabe ivoire. Elle a suscité un peu de polémique, c'est là aussi, hein, là, sur les réseaux sociaux, j'ai vu ça. Mais voilà. Est-ce que vous pouvez nous présenter l'artiste?
3: Oui, alors l'artiste, c'est Eva Mandolone. Donc, elle est née en Corse. Et en fait, pourquoi elle a fait cette œuvre qui est quand même fort de sens? C'est parce qu'en fait, elle possède une double culture. Son père est corse et sa mère est marocaine. Et en fait, à travers cette œuvre, en fait, elle voulait vraiment illustrer ce qu'il a subi toute sa vie jusqu'à maintenant, en fait, le tiraillement entre les deux cultures, pas vraiment corse, mais pas vraiment arabe, vraiment l'entre-deux, en fait, l'entre-deux-rives.
0: Effectivement, non, c'est ce que certains ont souffert aussi en étant d'origine italienne, lorsque les gens disaient Lucas il fourra, c'était...
1: Tout à fait, on est un petit peu dans ces représentations mentales et cet imaginaire-là.

0: Je vous laisse, je vous suis, hein, pour, parce qu'après, je vais quand même vous demander la traditionnelle question de fin, Stanogiben, hein, ce qui va se passer. Voilà, après vous répondez.
1: C'est le scoop qu'on vous accorde. Hein.
0: Voilà, après vous répondrez ce que vous voulez. Est-ce la dernière salle dans laquelle nous nous trouvons, là?
1: Oui, tout à fait. On est dans la conclusion, hein, finalement, qu'on a intitulée Entre deux rives, Corse-Maghreb, une appartenance méditerranéenne.
0: Alors, je vais vous couper juste une seconde. Parce que est-ce qu'on a vu la plus belle pièce? Ou est-ce qu'on est passé au tout début de l'émission? Je vous demandais la plus belle pièce. Voilà. Comme on est allé un peu vite, peut-être un mot quand même dessus.
1: C'est le buffet berbère d'Alexandre Alcon.
0: Ah, d'accord. C'est celui qu'on a vu. On ne l'a pas précisé lorsqu'on l'a expliqué.
1: Ah, oui, c'est vrai. Dans le feu de l'action, on a oublié. Mais c'est vrai, c'est une pièce inédite, hein, que le musée est en train d'acquérir, d'ailleurs, hein, pour vous dire l'importance. De ce mobilier qui fait partie de notre patrimoine insulaire et qui est vraiment le marqueur de ces liens que la Corse a entretenus à travers Alexandre Alphonse avec l'Algérie.
0: Venez vraiment la voir parce que ça vaut la vie. Et puis tout le reste, bien évidemment. Alors là, c'est quoi? C'est le son de la prière? Qu'est-ce qui se passe? On entend quelque chose. Juste. Ah non, ça c'est le Dio, pardonnez-moi.
2: C'est le Dio chanté par un artiste algérien, je crois, il me semble.
1: Donc, c'est une vidéo qui nous a été prêtée par le FRAC, donc qui fait partie du fonds de collection...
0: Le Fonds Régional d'Art Contemporain.
1: Tout à fait, et qui a été réalisée par, alors excusez-moi si je prononce mal, Adel Abdelsemed, qui est un artiste maghrébin extrêmement connu en France. Et qui a filmé un personnage de dos dont on ne connaît pas justement la nationalité, qui chante le Dio.
0: C'est un symbole. Vous avez voulu finir comme ça.
1: On a voulu finir sur un symbole qui pousse là aussi à l'interrogation, hein, puisqu'on ne sait pas qui chante au final. Et on est aussi dans une œuvre contemporaine, hein, parce qu'on a oublié de vous, enfin, on n'a pas assez insisté dessus. On a beaucoup d'œuvres contemporaines dans cette exposition.
0: C'est une première, hein, j'ai l'impression aussi.
1: Alors c'est pas une première, mais à ce
0: niveau-là.
1: À ce niveau-là, voilà, avec une telle densité d'œuvres d'artistes contemporains, qu'ils soient corses ou maghrébins venus séjourner en Corse, ou qu'ils soient aussi nés en Corse, hein, on a des œuvres. Dont on a passé un petit peu vite dessus, de Naïm Ben Amara, qui est un artiste d'origine maghrébine, mais qui est né en Corse, qui a étudié en Corse à l'université de Corte, et qui s'est lancé dans une carrière artistique.
0: Alors, on est quasiment à la conclusion, et nous sommes à la conclusion, hélas. Avant de vous remercier, d'inviter ceux qui nous écoutent à venir voir cette exposition jusqu'au 19 décembre 2026, vous nous le disiez, Angéline, hein, on travaille toujours une année, voire même un peu plus, hein, à l'avance pour trouver les collections. Des fois, c'est même plus. Alors, vous travaillez sur quoi, là, pour l'année prochaine?
1: Ah, alors on va vous le dire, hein, parce que vous êtes un...
0: Au bout de 10 ans, hein, un petit...
1: Fidèle, oui, maintenant, on ne peut plus rien se cacher. Donc, l'année prochaine, l'exposition temporaire s'intitulera Saint-Prégourci, les fabriques de l'identité corse du 18e siècle jusqu'à nos jours.
0: Alors, juste pour en savoir un petit peu, les fabriques, c'est-à-dire?
1: Comment se construit l'identité corse en général, mais surtout les différentes sous-identités et incarnations de ce qu'on appelle à la fois notre identité corse, la culture corse, qu'elle soit vue par nous-mêmes ou par des altérités. Donc on va montrer que tout ça, ce sont des processus différents qui obéissent à des visions et à des contextes qui sont justement eux-mêmes très variés, et que essayer corse ou être corse, eh bien ça se définit différemment au XVIIIe siècle, ça se définit différemment au XXe, et ça se définit aussi différemment au XXIe siècle, et c'est un petit peu tout ça qu'on va essayer d'explorer et d'expliquer.
0: Il y a un lien encore avec l'identité.
1: Toujours, hein, c'est vrai que ça fait plusieurs, ça va être un traumatisme, ça fait plusieurs expos qui placent évidemment l'identité dans la pluralité de ces définitions au cœur de nos expositions temporaires, effectivement.
0: Voilà, et on rappelle que comme à chaque fois, il y a également le catalogue, hein, que l'on peut se procurer à l'entrée du musée concernant donc cette exposition Corsica Maghreb. Sylvain Grégo et Angelina Rossini, merci pour cette visite, pour nous avoir accordé un petit peu de temps, et puis... Hein, Sidi Ol, Ashtanogi, Ben et Barler Moudorn a dit d'identité et puis d'entreprise, comme vous avez dit, hein, je crois.
1: De la Corse.
0: De la Corse. Eh bien, en tout cas, venez, ça passe vite. Le 19 décembre, ça arrive vite. Ce serait vraiment dommage de ne pas pouvoir profiter. Un mot, pour l'instant, il y a quand même eu, comme à chaque fois, un joli succès hein, de la part du public envers les expositions. Hein.
1: Oui, oui, tout à fait. On est sur des, bien évidemment, on est sur des chiffres qui sont à peu près équivalents à l'année passée. Et on mise beaucoup, évidemment, sur la rentrée. Hein. C'est là qu'on a notre public corse. On a un public touristique pendant l'été. Hein, ça, c'est normal. Et les Corses viennent traditionnellement, à partir du mois de septembre, visiter l'expo temporaire.
0: Et ce serait bien s'il y ait des élèves, beaucoup de jeunes aussi qui viennent.
1: Je pense qu'on aura effectivement beaucoup d'écoles parce qu'on est là à la fois sur une partie du programme scolaire du secondaire et on est aussi sur une exposition qui peut faire écho au cours d'éducation civique et morale. Hein, qui sont notamment la notion de vivre ensemble, qui est en partie explorée dans cette exposition, parce qu'on ne parle pas que de ça, on parle aussi des phénomènes de xénophobie, de racisme et de rejet, de difficultés d'intégration, de communautarisme, bref, de tout ce qui fait finalement ces relations entre les Corses et les Maghrébins.
0: Merci, Koumoué Gouzimpré Avine, à Trovation, on entre à Otama, on s'est amis Kandoué.
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7: Les aides pour les secteurs les plus exposés à la hausse des carburants sont prolongées pour les mois de septembre et octobre. Pour les agriculteurs, les pêcheurs et le secteur du BTP, annonce le gouvernement. Les agriculteurs, victimes aussi de la sécheresse, réclament par ailleurs des mesures urgentes. La ministre de l'Agriculture doit faire des annonces dans les prochains jours. Et puis toujours concernant la sécheresse, c'est au tour de l'Office français de la biodiversité d'alerter. Les petits cours d'eau sont dans un état de dégradation exceptionnelle. Plus de 1400 cours d'eau au total, c'est un record. Et c'est 290 de plus qu'à la même période en 2025. La commune de J, c'est en Haute-Saône sous le choc. Hier soir, un homme a tué ses deux enfants de 6 et 9 ans, ainsi que sa belle-mère, avant de retourner l'arme contre lui. Pompiers et gendarmes se sont rapidement rendus sur place. Une enquête judiciaire est en cours. L'encadrement des loyers de moins en moins respecté, alors que la mesure doit prendre fin en novembre, si aucune loi n'est adoptée d'ici là. La Fondation du logement sort son 6e baromètre aujourd'hui. Constat accablant, près de 4 annonces sur 10 seraient illégales. Il souffle le chaud sur une planète déjà en surchauffe. L'épisode El Niño continue de s'intensifier. C'est ce que confirme l'Organisation météorologique mondiale. Ce phénomène climatique naturel prend naissance dans l'océan Pacifique équatorial et il peut bouleverser donc la météo du monde. Sophia No, nouvelle record woman européenne. La Française devient aujourd'hui l'astronaute européenne ayant effectué la plus longue mission dans la Station spatiale internationale, plus de 200 jours.
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0: Alain Chamfort avec Bambou. On va retrouver le magazine Terre et Onde cette semaine et demain, d'ailleurs l'intégralité à 13h hein, sur notre antenne. Christophe Zagal y a proposé un coup de projecteur sur le centre de régulation des appels du SAMU de B. On va donc passer une journée avec les médecins, avec les assistants de régulation médicale. Ce sont eux d'ailleurs qui répondent aux appels qui proviennent du 15.
1: Est-ce que vous pouvez me dire ce que vous prenez comme médicament, s'il vous plaît ? Pour la tension ? D'accord. Et dites-moi, vous êtes seul à la maison, là ? D'accord, ok. Vous avez eu de la fièvre depuis ces 3 jours, là ? Donc les jambes enflées, et très légèrement du mal à respirer ou pas ? À cause des nausées, à cause de quelque chose ? Votre mâchoire, qu'est-ce qu'elle a, votre mâchoire supérieure ? D'accord, ok. C'est qui, votre médecin traitant ? D'accord. Elle est affolée, c'est ça ? Bon, est-ce que vous avez un moyen de vous déplacer ou pas ? Voir le médecin de garde qui est affolé, lui. Et vous avez personne avec vous qui pourrait vous accompagner le voir pour aujourd'hui ? Est-ce que... On va faire plus simple. Est-ce que vous avez réussi à manger un petit peu ou pas ? Non ?
2: Je vous passe le médecin en attendant les pompiers.
1: D'accord. J'ai pas beaucoup de possibilités, là. Si vous ne pouvez pas vous déplacer et que vous êtes seul, vous n'avez même pas un ami qui pourrait vous descendre chez le docteur, là.
3: Ok. Qu'est-ce qu'elle prend comme médicament ?
1: Vous êtes tout seul, d'accord. Ok. Bon, alors il va falloir qu'on fasse un point là. Il va falloir qu'on fasse un bilan, certainement aux urgences de l'hôpital. Je peux pas vous laisser comme ça tout seul à la maison. Donc, je vais vous faire envoyer un moyen de transport pour vous accompagner jusqu'à l'hôpital de Bastia. Vous êtes d'accord ? S'il vous plaît, sortez-moi juste l'ordonnance de vos médicaments que vous donnerez à l'ambulance qui va vous accompagner aux urgences de l'hôpital, d'accord ? Ok. Gardez votre téléphone libre, on vous rappelle. Tout de suite. Allez, au revoir, bonne journée. Bonjour, je suis le docteur Xavier Pierre. Je suis médecin généraliste libéral. Et je viens ici dans les locaux du SAMU prendre des gardes de permanence des soins. La permanence des soins, c'est la régulation de tout ce qui n'est... pas très urgent, mais tout ce qui vient un petit peu encombrer, surcharger les urgences et l'hôpital. Et on essaie de filtrer un petit peu pour éviter que les urgences soient débordées et que l'hôpital soit submergé par des pathologies qui ne nécessitent absolument pas une prise en charge hospitalière, mais plutôt une consultation de ville, tout simplement. Et disons que c'est l'appel d'une personne âgée isolée qui se trouve dans un village du centre Corse, on va dire, qui se retrouve un petit peu dépourvue par des symptômes inhabituels apparus rapidement en 24-48 heures. Ces symptômes, malheureusement, nécessitent, là pour le coup, une hospitalisation probable, occasionner l'envoi d'un moyen de transport. Vu que cette personne est isolée, on va être obligé de lui octroyer un moyen, une ambulance privée, pour l'accompagner sur l'hôpital, faire un peu son bilan. C'est un peu particulier, moi j'y ai travaillé pendant 13 ans. Donc, je suis parti ensuite en libéral, et pour à la fois garder un contact avec le milieu hospitalier, parce que je pense que ce qui est important, c'est de ne pas cloisonner le libéral et l'hospitalier. Garder un lien à l'hôpital, savoir comment fonctionne, avoir un contact avec toutes les équipes. Je passe un peu de l'autre côté, en fait. Moi, j'étais à la place du médecin régulateur du SAMU. Maintenant, je suis du côté des médecins libéraux, on va dire. Mais, comme vous avez vu, nous sommes l'un en face de l'autre, ce qui permet d'avoir des contacts très rapprochés et de discuter de certains dossiers quand il y a besoin, quand il y a un doute. Ça, c'est un gros avantage. Donc, il faut absolument décloisonner le monde hospitalier du monde libéral. Et c'est pour ça que, d'ailleurs, beaucoup de mes collègues viennent faire des gardes ici, au sein du centre hospitalier de Bastia, avec l'équipe du SAMU autour.

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0: Jeanne Gabrier, avec famille. Allez, un mari droit, sous bédoua, Marie-Elisabeth Ferrandini, à Fiancade d'Aizodzide, les Odia Grona Gazilia, ma Diornuis contre.
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2: Il va faire trop beau, combattons-nous. 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
1: Père Matteo et Ange, Dieu nous dit ce contre et balayi, Dieu nous dit vesta. 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
3: Quand on marque un but, qui bien
4: voyez, quand on m'a dit à l'école, maman m'a dit, je choisirai ce match. Youpi! J'ai au meilleur jeu, meilleur de diamant, une fois. Mais parce que regarde un film, quand toute ma famille est cinéma, ou me regarde un film, qu'on maman, mange du popcorn, enfin. Faut jouer moi, oui, d'accord. Vous vous boulez ou. Il n'y a plus de peine. Donc, il me régale, ok.
1: Mais c'est quand même la passion.
4: Pensez-vous qu'ils sont. Forza. On les a et ou. Mais on se met qu'à. Forza. Ayacho. Et on se force à Bastille.
0: Quelle idée, ils sont. Ah, mais ils sont balles. D'agu à Pogula Toalida, il sera 16h, ce sera avec Alexandre Sangunet. J'aurai le plaisir de vous accompagner jusqu'à 17h et ensuite, je céderai le fauteuil et le micro à Evelyne Fontane.

0: Merci d'être avec nous. Excellent après-midi. Dans un instant, j'aurai le plaisir de vous accompagner toujours jusqu'à 17h. À présent, vous en avez l'habitude, eh bien, nous allons marquer un point et nous allons retrouver l'actualité avec vous, Alexandre Sanguinetti. Bonjour.
1: Bonjour Jean-Charles, bonjour à toutes et à tous. Retour en classe aujourd'hui pour un peu plus de 46 000 élèves dans presque 300 établissements en Corse et notamment pour 6 000 lycéens qui, cette année, auront interdiction de faire usage de leur téléphone portable dans l'enceinte de l'établissement. Une décision, entre guillemets, du président de la République dans un calendrier particulièrement serré à quelques jours seulement de la rentrée. Les différents établissements auront donc besoin de quelques semaines pour adapter les modalités d'application à leurs besoins et à leurs spécificités. La rentrée universitaire se heurte une fois encore à la pénurie de logements à Corté. Le Crous de Corse affiche complet avec environ 900 logements attribués et jusqu'à 1000 étudiants inscrits en liste d'attente dès la fin juillet. Malgré 182 logements supplémentaires attendus cette année, les besoins restent importants. Le marché privé est également sous tension au mois de septembre avec des studios proposés à partir de 500 euros environ. Pour les étudiants, toujours sans solution, le Crous et l'université peuvent mobiliser temporairement hôtel, gîte ou bungalow. Un sujet qui est développé dans le magazine de la rédaction. Magazine à réécouter en intégralité à partir de 19h sur RCFM et déjà sur notre site et nos réseaux sociaux. Il y aura deux fois plus d'octogénaires en Corse en 2045 qu'aujourd'hui. Les plus de 60 ans représenteront plus de 40% de la population insulaire en 2050. Situation qui inquiète les professionnels de santé qui dénoncent un manque d'anticipation des pouvoirs publics. En Corse comme ailleurs, il n'y a pas assez d'établissements ni de personnel formé pour faire face à cette démographie à venir. Dans l'ensemble du pays, on estime à 600 000 le nombre d'infirmières formées dans les 10 prochaines années. L'été 2026, marqué par des canicules, des sécheresses, des incendies géants sur le continent. Un été qui a donc été le plus chaud jamais enregistré en France, annonce de la ministre de la Transition écologique, Monique Barbu, aujourd'hui, après la présentation du bilan de la saison par Météo France. Un été qui restera dans l'histoire, dit la ministre, et une chaleur qui ne s'arrête pas, en tout cas en Corse, puisqu'on attend dans les jours à venir encore des températures élevées.
0: Voilà pour l'info. Merci d'être avec nous. On la retrouve l'info à 17h. Alors, la météo la nuit prochaine, notamment sur le sud, le ciel sera clair toute la nuit. Il y aura en début de nuit un vent d'ouest modéré sur l'extrême sud qui devrait s'atténuer en cours de nuit. Pour la Haute-Corse, là aussi un ciel bien dégagé. Quelques nuages dans le Cap-Corse qui devraient se dissiper rapidement. La journée de demain, vendredi, une belle journée dans le sud. Soleil largement présent, un temps calme. L'après-midi, le vent va s'orienter, à l'ouest, modéré par endroits. Les températures, toujours au-delà des maximales, 32 à 35 pour le littoral et 29 pour le relief. En Haute-Corse, soleil généreux tout au long de la journée. Il y aura un vent d'ouest à sud-ouest dans le Cap-Corse qui devrait s'atténuer en cours de journée. Et on va terminer avec les températures. Elles seront là aussi toujours chaudes, 30 à 33 pour le littoral et autour de 27 degrés pour le relief.
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0: On va continuer et on va retrouver la quatrième étape de cette balade en plaine de la Marane avec Christophe Zagal, dans le cadre du magazine Campa Cuit. Alors aujourd'hui, Christophe nous emmène à la rencontre de Lisandre Roud. Il s'agit d'un jeune chef d'entreprise, il a 21 ans, il est tout jeune, et il vient de créer son entreprise d'aménagement paysager.
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2: Lisandre Roud a grandi à Bordeaux.
3: J'étais au lycée de Montezot pendant un an et demi. Après, je me suis rendu compte que ça ne me plaisait pas spécialement, que je perdais un peu mon temps. Du coup, je me suis dirigé vers le lycée agricole de Bordeaux, là où j'ai passé un an et demi, donc le reste du bac, où j'ai eu le bac. Alors, à Bordeaux, j'ai fait l'aménagement paysager. Donc, ça m'a permis, le lycée agricole de Bordeaux, ça m'a permis à apprendre au niveau pratique pas mal de choses. Après, même en partie gestion, tout ça, ça m'a appris à pas mal de choses où on n'était pas vraiment formé à part là-bas. Et après, le maximum, c'est sur le terrain. On apprend sur le terrain.
2: Ensuite, Lisandre a décidé de créer, il y a 2 ans, son entreprise d'aménagement paysager.
3: C'est venu à force de travailler avec mes cousins, travailler avec mon père, tout ça, sur Borgo. J'ai des amis qui ont des entreprises, donc ça m'a permis d'être un peu formé là-dessus et ça m'a plu. Et du coup, ça a fait que je me suis mis à mon compte un peu après le lycée agricole. Donc actuellement, on fait tout ce qui est aménagement paysager, de l'entretien, de la remise en état de jardin, des créations de jardin, de l'élagage aussi, comme on peut le voir là.
2: Le jeune chef d'entreprise travaille avec des particuliers comme des professionnels.
3: On a par exemple la mairie de Bigouille qui nous fait travailler, donc qui fait travailler mon ami qui a eu le chantier, on travaille ensemble, et les communautés de communes, les Comcom. En particulier, les clients, ils nous appellent pour surtout de l'entretien ou de la remise en état de jardin, en fait. Et après, à voir après avec de la création, de la pelouse. La zone actuellement, c'est surtout Borgo, Lucha, Nabastia, Bigouille. Et après, on peut toucher à toute la Corse pour certains chantiers.
2: Développer sa petite entreprise en élargissant son portefeuille client et embaucher 1 ou 2 salariés, tels sont les espoirs pour Lisandre Roud pour les prochaines années.
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0: Allez, un autre rendez-vous à présent, c'est celui des associations. Valérie Franceschetti nous présente son journal.
1: Dans notre journal des associations, je vous propose à nouveau d'accueillir Carole Pistorozzi pour cette très belle association Endure Ensemble. Bonjour Carole.
2: Bonjour Valérie, donc c'est Borgo.
1: Alors l'association, on en parlait hier, j'aimerais qu'on rentre un petit peu dans le détail avec vous. Un lieu où on peut, après une maladie ou pendant une maladie, se retrouver, se reposer, être écouté aussi avec Endure Ensemble, avec le cocon.
2: Exactement. En fait, il y a plusieurs axes. La course du relais rose qui a lieu au mois d'octobre a été créée pour amener une aide pratique aux femmes malades. C'est des paniers avec des produits de soins de support. Et on a voulu rester dans cette veine et amener une aide pratique avec justement avec le cocon, qui est un lieu d'accueil, un lieu d'écoute, qui est un lieu vraiment en dehors de tout jugement, un lieu pour se reposer, pleurer, rire, ou juste voilà, s'asseoir, boire un café et ne pas avoir à rendre de compte à qui que ce soit.
1: Et je rappelle que vous êtes à Borgo, on va donner une adresse par internet.
2: Alors, adresse internet, donc vous pouvez nous contacter sur les réseaux, hein, sur Facebook Endure Ensemble le Relais Rose ou le Cocon by le Relais Rose, pareil sur Instagram. Par contre, le local du Cocon se trouve lui à Fouriagne, à Campomètre, résidence Campomètre au bâtiment A.
1: Voilà. Rappelons, puisqu'on parlait d'Octobre Rose, que ça s'approche, que toutes les associations, bien sûr, se mobilisent, ICEM, La Marido, que c'est bientôt et que c'est aussi un mois, c'est très important. La prévention, bien sûr, c'est à l'année, Carole. Les cancers, notamment le cancer du sein, en l'occurrence aussi, ça fait partie de cette prévention, il faut se faire suivre.
2: Oui, la prévention, c'est la clé et le sport santé. Et d'ailleurs, cette année, depuis l'année dernière, le relais rose, en fait, commencera 5 jours avant, par le GIR ou accompagné du bus Campabel de la CDC, qui aura des personnels soignants avec lui sur place. Et en fait, c'est une campagne de prévention que l'on fait, donc 5 jours avant le relais rose, qui sont 600 kilomètres parcourus en course à pied, avec des arrêts donc de ce bus pour communiquer avec les personnes, les femmes surtout, hein, qui sont dans des régions un petit peu retirées et qui ont moins de facilité que les autres de prendre des rendez-vous et se faire suivre. Et l'année dernière, ça a été initié par mon mari. Cette année, on a 6 coureurs chevronnés qui vont couvrir ces 600 kilomètres. L'année dernière, pas moins de 150 femmes ont poussé la porte du bus pour avoir des renseignements et discuter avec des sages-femmes et des personnels qui étaient là.
1: Merci à vous, Carole Pistorozzi. On vous retrouve sur ICI RCFM pour le cocon, pour Endure Ensemble. À bientôt.
2: Merci, Babrak.
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0: des éclairs.
1: Merci d'être avec nous, c'était la symphonie des éclairs. On va parler des plantes, certaines sont même premières de la classe, c'est ce que nous dit et nous apprend Fabrice Fenouillère dans C'est pas des salades.
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3: Bonjour les amis, alors en cette rentrée scolaire, j'ai imaginé que certains végétaux reprendraient eux aussi le chemin de l'école avec certaines plantes qui ont assurément, vous allez le voir, le profil de première de la classe. En histoire par exemple, il est certain que les pins de Bristol Cone, des petits conifères noueux, torturés par le vent et le froid, qui vivent en haute altitude dans les White Mountains de Californie, ont un 20 sur 20 à chaque contrôle. On a en effet affaire avec eux à des individus qui tutoient les 5000 ans. Ça veut dire que ces arbres avaient déjà plusieurs siècles lorsque furent construites les pyramides d'Égypte, et au cours de leur vie, ils ont été à la fois virtuellement contemporains de Jules César, Léonard de Vinci, Pascal Paoli ou Marie Curie, et ils sont toujours vivants à l'heure de l'IA. En cours de chimie maintenant, eh bien, il y aurait aussi des petits génies en blouse verte. Et pour le coup, on n'aurait pas assez de place au premier rang. Car toutes les plantes, incapables de fuir, de mordre ou de parler, sont en effet devenues de véritables expertes en chimie pour grandir, séduire, se défendre, communiquer. À commencer par leur plus grand chef-d'œuvre, la photosynthèse, cette extraordinaire machinerie qui utilise l'énergie du soleil pour transformer eau et CO2 en matière, tout en libérant de l'oxygène. Mais les plantes fabriquent aussi, sans avoir besoin de tubes à essai ou de labos, une incroyable diversité de molécules. Des pigments pour colorer leurs fleurs, des parfums pour attirer les pollinisateurs, des hormones pour grandir, des substances amères ou toxiques pour repousser les brouteurs, et même des molécules volatiles capables d'attirer les ennemis de leurs agresseurs. Et en mathématiques, eh bien pour le coup, dans cette matière émerge une surdouée très étudiée, l'arabette des dames. Le jour, via sa photosynthèse, elle met de l'énergie de côté sous forme d'amidon. La nuit, cet amidon devient son garde-manger, lui permettant de respirer, d'alimenter ses cellules et de continuer à grandir. Mais il ne faut pas qu'elle mange trop vite. Du coup, les scientifiques ont compris que la petite arabette des dames était capable de faire addition et soustraction en ajustant sa consommation nocturne à la quantité d'amidon disponible et au nombre d'heures restant avant l'aube. Vous voyez, sans cerveau et sans cartable sur le dos, les plantes ont de quoi avoir quotidiennement les félicitations du jury et haut la main.
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0: Soyez les bienvenus sur les ondes d'RCFM, 17h, l'actualité Alexandre Sanguinetti. Bonsoir Alexandre.
1: Bonsoir Evelyne, bonsoir à toutes et à tous. Jean-Charles Ansouchi, porte-parole de Gabriel Attal, candidat Renaissance à la prochaine élection présidentielle. L'équipe de campagne a été présentée aujourd'hui au siège du parti. Le maire de Bonifacio et président de l'Association nationale des élus du littoral devient donc l'un des 6 porte-parole du candidat. Un choix logique, naturel, explique Jean-Charles Ansouchi, qui est déjà membre du bureau national de Renaissance. Jean-Charles Ansouchi, qui sera plus particulièrement en charge des questions d'aménagement du territoire et des rapports entre l'État et les collectivités locales. Retour en classe ce jeudi pour un peu plus de 46 000 élèves dans presque 300 établissements en Corse, et notamment pour 6 000 lycéens qui cette année auront interdiction de faire usage de leur téléphone portable. Décision entre guillemets du président de la République, prise fin août, un calendrier particulièrement serré, donc à quelques jours seulement de la rentrée. Les différents établissements de Corse ont besoin de quelques semaines désormais pour adapter les modalités d'application de cette loi à leurs besoins et à leurs spécificités. À Corte, la rentrée universitaire se heurte une fois encore à la pénurie de logements. Le Crous de Corse s'affiche complet avec environ 900 logements attribués, jusqu'à 1000 étudiants inscrits en liste d'attente dès la fin du mois de juillet. Malgré 182 logements supplémentaires cette année, les besoins restent donc importants. Le marché privé est également sous tension au mois de septembre, avec des studios proposés à partir de 500 euros. Pour les étudiants toujours sans solution, d'ailleurs, le Crous et l'université peuvent temporairement mobiliser hôtel, gîte ou bungalow de camping. Le sujet est développé dans le magazine de la rédaction, émission à réécouter en intégralité à partir de 19h sur RCFM. Et quand vous voulez, déjà en tout cas sur notre site et sur nos réseaux sociaux. L'été 2026, marqué par canicule, sécheresse et incendie, a été le plus chaud jamais enregistré en France, annonce de la ministre de la Transition écologique Monique Barbu aujourd'hui. À l'issue de la présentation du bilan de la saison par Météo France, un été qui restera dans l'histoire, dit la ministre, et une chaleur qui ne s'arrête pas, en tout cas en Corse, on attend dans les jours à venir encore des températures élevées.
0: Alexandre, 18h, votre retour avec le journal tout à l'heure. On parlera météo. Et d'ailleurs, j'en profite pour vous dire que la chaleur est bien annoncée et que demain, vous sentirez déjà la différence.
1: Mais je suis ravi de le savoir.
0: J'en étais sûr. Votre fin de journée, bah écoutez, c'est plutôt agréable hein, pour aujourd'hui. Encore quelques petits nuages en montagne cet après-midi et ce soir. Demain, soleil passagèrement voilé au programme, des brises en journée et des températures qui vont prendre de 3 à 4 degrés par endroit. On atteindra 34 degrés sur le littoral l'après-midi, 36 dans l'intérieur et 30 degrés dans les villages de montagne. Voilà, c'est le début d'une nouvelle canicule qui devrait s'installer encore quelques jours. Patience pour un retour à la normale.
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0: Et avec Marie-Ange Dost et Théo Lacombrade, nous vous souhaitons une belle après-midi, belle fin d'après-midi et de belles heures culturelles. Le programme, juste après, Chris de Bird sur les ondes.

0: Chris de Bird sur les ondes de RCFM, il est 17h passé de 7 minutes. Et c'est un bonheur de vous accompagner ce soir encore pour vous faire voyager en musique dans quelques instants avec Cécilia. Paul Tourque et Dorian nous rejoindra pour son billet d'humeur. Nous aurons aussi un extrait d'émissions qui se sont déroulées sur nos ondes il y a quelques jours, toujours dans ce même rendez-vous. Votre agenda culturel pour vous permettre d'avoir des idées ce soir. Et puis, Scontré Vigarez avec ce pass pour deux personnes et quatre soirées. Mais quel cadeau magnifique si vous aimez la musique, les rencontres entre la Corse et d'autres pays. Nous parlerons également d'Henri, d'un projet magnifique qui nous emmènera à Valiga sur une Nadia, une ancienne Nadia qui est devenue aujourd'hui un endroit d'espoir et de projet d'avenir. Et puis, des découvertes, du sourire. Soyez les bienvenus sur nos ondes.
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0: 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Voici Cécilia Cantelli.
2: Pour commencer la chronique musicale du jour, voici quelques mots de portugais. Onde anda meu amor? Traduction, où est mon amour? Une question que pose Orlandivo dans un titre qui est sorti au début des années 60 et qui nous permet de faire un détour par toute cette culture musicale en portugais. Ici, pas de grande tragédie amoureuse. Le texte joue plutôt avec une situation qu'on connaît tous. Quelqu'un a disparu de notre radar et là, bam, notre imagination commence immédiatement à travailler. Ce fameux amour, est-ce qu'il est simplement parti danser? Est-ce qu'il a rencontré quelqu'un d'autre? Il y a un doute qui s'installe et une petite jalousie qui pointe légèrement le bout de son nez. Alors on demande à cette personne de revenir. Et la déclaration est finalement assez mignonne, puisque lui aussi, il veut danser, mais il ne veut le faire qu'avec elle. Onde anda e meu amor sera d'ailleurs repris quelques années plus tard, preuve que cette chanson avait déjà trouvé sa place parmi les titres marquants de sa génération. Donc une petite histoire d'amour, de danse et de jalousie, racontée en portugais, avec beaucoup plus de légèreté que de drame.

Orlandais vaut le choix de Cécilia Cantelli à redécouvrir si vous en avez envie sur notre site Musique de Méditerranée. Le dernier titre de la Bint avant d'accueillir Paul Tourquidouriani pour son billet d'humeur du jour dans Au Ball. Nous parlerons des enfants, sujet peut-être plutôt triste à découvrir dans quelques instants.

0: 17h22, j'étais en train de regarder justement le livre que Sébastien Queneau nous a lu hier en studio. Avuntana d'Altea, nous sommes dans les années 90 et c'est le premier roman de Jacques Thiers. Moment de bonheur, vous étiez peut-être avec nous hier soir sur les ondes RCFM. Il était 18h30, l'universitaire Sébastien Queneau était notre invité et il s'est plongé dans la lecture de ce livre qu'il aime tant, qu'il a accompagné d'ailleurs sur pas mal de projets dont l'exposition Notes. Je vous laisse découvrir sa lecture, c'est un moment de plaisir.
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0: Très beau texte, magnifique, et une lecture voilà, qui nous a replongé dans ce livre que je vous conseille d'avoir. C'est un collector et il est essentiel quand on parle culture et littérature insulaire. Nous aurons ce soir le plaisir d'être dans un autre registre à 18h10, puisque Miguel Dominici sera notre invité. Avec lui, on parlera musique, bien sûr, création, et pas que, puisque Aline Timo, vous le savez, c'est ce rendez-vous où les artistes, les gens de la culture se livrent un petit peu différemment de ce que l'on connaît d'eux. Voici Monsieur Lionel Richie pour aller tranquillement vers 17h30. Nous jouerons dans quelques instants grâce à Marie-Ange et on retrouvera votre agenda.

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0: 17h32, tranquillement, notre soirée culturelle. Et apparemment, ça bouge du côté du Standard, me dit-on. Il semblerait que vous soyez nombreux à essayer de récupérer ces places. Bravo, en tout cas, si vous êtes le gagnant. Peut-être que c'est Carole que nous devrions retrouver. Bonsoir, Carole.
1: Bonsoir.
0: Bonsoir, bonsoir. Vous nous appelez d'où ?
1: Je suis sur Solenzara.
0: Solenzara, d'accord. Donc, l'Iscontri Vigaresi, c'est pour vous, avec la personne de votre choix. Vous connaissez ? Vous avez déjà participé ?
1: Alors, j'ai pas eu la chance de participer parce que à chaque fois ça tombe sur bon, voilà, je suis enseignante et
0: ça tombe mal.
1: Ne correspond pas, mais là c'est parfait. Voilà, donc
0: génial.
1: Et je connais, oui, oui. Bon. Et c'est très bien, non, c'est franchement.
0: Et votre rentrée, Carole, comment ça s'est passé ?
1: Ça va.
0: Ça va ? Vous êtes motivée pour repartir ?
1: Ben, il faut, hein.
0: Il faut. Vous avez bien raison.
1: On va pas se plaindre, hein. Il y en a qui trouvent.
0: Non, mais bon, en tout cas, bravo aux enseignants parce que c'est quand même. Très important ce qu'ils font et on ne le rappellera jamais assez. En tout cas, ces soirées-là, Carole, elles sont là pour vous détendre. Le groupe Fiuminal, le groupe Kouchens, Feli, Bidalba, ça c'est les groupes corses. Et puis ensuite, vous allez voyager avec Yagodi, avec Bel Air de Foro, ça c'est le Brésil qui arrive. Et puis l'Italie, le trio Giancarlo, Paglialunga et Romancero, Sfarghidero. C'est vraiment des soirées superbes que vous allez vivre.
1: Oui, non, mais ils ont fait une très belle programmation. Donc, comme d'habitude, mais vraiment, c'est de plus en plus beau.
0: Eh bien, en tout cas, c'est un beau compliment. On est ravis de vous faire plaisir. C'est la 5e édition. Vous allez voyager dans le monde de la musique et profitez bien, en tout cas.
1: Et merci à RCFM.
0: Merci à vous. À bientôt, Carole.
1: Bonne soirée.
0: Au revoir. Et j'en profite pour vous dire que demain, à la même heure, vous pourrez à nouveau remporter ce pass, comme Carole, et au même numéro de téléphone. Voici les frères Nchianti. Parlez-moi, Gorsu. Yé, tu n'as pas la course.

0: Les frères Vincenti sur les ondes d'RCFM. 17h passées de 38 minutes. Vous avez certainement envie de découvrir pas mal de sujets. On vous a parlé des Contri Vigaresi. C'est vrai que ça fait partie des événements de cette année. Ce que l'on va faire, si vous le voulez bien, c'est que je vais vous donner le programme exact de cette manifestation. Voici votre agenda.
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0: C'est dans l'église de Figari que va débuter cette nouvelle édition, cinquième édition du Festival des Contri Vigaresi. Ce sera le 9 septembre à 21h. Le groupe Fiuminale est pour ouvrir à l'aventure. Et puis Romancello Sfaridico, là aussi un voyage à travers la Méditerranée. Vous allez, grâce aussi à Laetitia Marcangeli, voyage en Méditerranée. Pour la soirée du jeudi 10 septembre, c'est Cosciansa qui sera à l'honneur, ainsi que un trio qui vient des du cœur de l'Italie, avec des musiciens talentueux, des voix archaïques, tradition, passion, danse, partage. Vous allez être embarqué dans une soirée musicale authentique et plutôt inoubliable. La soirée du 11 septembre avec Sandrine Luigi dans la chapelle de Montilati et un concert magnifique au piano bien sûr. Et puis Feli pour la suite de cette soirée, la figure incontournable de la scène corse qui va célébrer ses 60 ans. Et vous allez le voir avec des notes d'Italie festive aussi et du Brésil pour partager la scène. Très beau moment. Et puis samedi, le groupe Bidalba ainsi qu'un groupe ukrainien qui s'appelle Yagodi, dont on dit beaucoup, beaucoup de bien. Et en ouverture, eh bien, c'est la Guinée qui sera invitée pour cette soirée avec Bouba Boukayaté. Ça sera donc à Figari pour la clôture de cette nouvelle édition. Demain, n'oubliez pas, à la même heure, à nouveau des places pour cette cinquième édition d'Is Contri Vigaresi.
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0: Dans quelques instants, si vous le voulez bien, nous allons repartir dans le Giunsagna, va les gars, où nous parlons depuis quelques jours d'une Nadia, pas comme les autres, puisqu'elle a été remise en valeur, et qu'il y a une dynamique qui se met en place aujourd'hui grâce à cette démarche exceptionnelle. On retrouvera Jean-Nicolas Antoniotti juste après ceci.

0: Weezer sur les ondes de RCFM. Vous avez beaucoup entendu parler cette semaine certainement de la Diadiaga Mininka. Vous avez entendu le lieu, vous avez entendu le village, vous connaissez peut-être moins bien cette région du Junsan. Alors bien sûr, un endroit magnifique, exceptionnel, un site superbe, c'est un endroit de carte postale, mais l'intérêt aussi c'est de faire revivre ces lieux. Et Jean-Nicolas Antonio, tiens, jour est retombé sur une photo de son grand-père qui se prénommait et s'appelait comme lui, hein, Jean-Nicolas Antonio. Nous sommes dans les années 20, une tribière dans un site qui s'appelle Agamininka et la volonté de faire quelque chose de cet âge. Il y a d'abord la retaper, ensuite planter du blé tout autour et puis ensuite créer une tribière. Non pas pour le folklore, mais pour ce que cela pourrait créer, engendrer en termes de réflexion pour l'avenir, pour l'alimentation. Et pour la ruralité, vraiment une rencontre passionnante, je vous conseille de tendre l'oreille, nous partons pour la Diadiaga Mininka.
1: C'est la vie, et puis on le voit, hein, l'impact qu'il a dans toute la Méditerranée, et au-delà de la Méditerranée, mais en Méditerranée en particulier. Hein. Moi j'ai été frappé de constater que les érablés rondes, comme on les a, ben c'est dans toute la Méditerranée. Hein. C'est pas une spécificité corse. Hein.
0: Combien il y en a au village, combien vous en avez d'ailleurs?
1: Alors là, vous allez rigoler. Là,
0: c'est vous avez fait le compte.
1: J'ai fait le compte. Vous savez comment j'ai fait? Avec l'intelligence artificielle.
0: Ah, je pensais que vous aviez fait un survol.
1: Non.
0: Avec l'intelligence artificielle, comment?
1: Alors là, vous allez rigoler. Hein. J'ai pris, donc, j'ai. On a des données de INGE, de l'IGN, ouais, qui sont des données de relevé LIDAR. Donc, qu'est-ce que j'ai fait? Y compris qu'ils passent sous les feuillages.
0: Vous avez croisé les données.
1: J'ai dit, voilà, trouve-moi tout ce qui apparaît comme rond, qui fait entre 8 à 15 mètres de diamètre.
0: Et c'est surtout, bien l'IA, des fois.
1: et sur tout le territoire, j'en ai trouvé 453.
0: Non. Là, 453.
1: 450 à Dréag. C'est pas belle, celle-là.
0: Là, ça resitue les choses.
1: Hein, c'est pas belle, ça.
0: 153.
1: À la question, voilà. Ils sont faits, voilà. Ils sont tous prêts, là, ils ont été tous travaillés. Voilà, ici, la gerbe, c'est ou en main, on la met dans une main.
0: Manélo.
1: Et quand on remet tous les manélis ensemble là, il y a une manada. Pourquoi il faisait des manadas comme ça? Parce qu'il est charrié avec des, sur des mulets ou des, avec des carottes. Et en principe, il mettait 90 kilos dessus. Donc voilà, 90 kilos de manada. Et là, à peu près, ils avaient à peu près 3-4 décalitres qui sortaient de blé de chaque manada. Voilà. Et ça, et que ce soit une manada qui soit prompte, hein. Donc, noi, où ils disaient, benimo vie che vedi un belugi su donna quando si bion quando si burte emanade dell'aria perché dell'aria après c'est il y a ceux qui organisent, hein. On les met pas n'importe comment, il faut calculer le vent, il y a chez au boule où on sait que la paille va partir d'un côté de l'autre, donc il y a tout un travail. Voilà, il est prêt.
0: Eh ben on y sera, on va vivre ce moment. Mais c'est particulièrement émouvant de voir un endroit comme ça. C'est-à-dire que ça pourrait être il y a 100 ans, ça pourrait être...
1: Ah, exactement.
0: Et c'est aujourd'hui.
1: Et des gens heureux qui ont fait ça, qui sont régalés. Et qui en redemandent. Hein.
0: Tu veux revenir, hein?
1: Non, c'est top, hein. Vraiment... Je l'ai pas fait pour... faire un événement, hein, vous avez compris, hein, on l'a fait parce qu'on avait envie de le faire. Hein. Okay. Tous les gens qui sont ici, c'est parce qu'ils ont envie. Hein.
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0: 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Une histoire de passion avec Jean-Nicolas Antonio. Et d'ailleurs, la semaine prochaine, si vous voulez bien, nous assisterons à la tribière. C'était un moment exceptionnel que nous avons pu vivre il y a quelques semaines, toujours à Valiga, avec des habitants, bien sûr, du village, mais d'autres qui sont venus de bien plus loin, de Pietralba en particulier. Et vous verrez que les rencontres étaient magnifiques, vraiment. Plus que l'instant vécu, le lien, le fait de pouvoir faire ensemble, ça a été quelque chose de superbe. Cette émission est à retrouver, si vous le voulez bien, sur notre site, dans la page RIPE. Ça s'appelle Imane Diagamininka. Et bien sûr, laissez-vous porter avec ce podcast.

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0: Et dans quelques instants, aux alentours de 18h10, Miguel Dominici dans nos studios pour votre émission à l'Intimo. Il y a quelques jours, c'était Lesia Leoncini qui était ici, à ce micro. La jeune femme qui part dans une aventure musicale, hein, aux côtés d'Isola Dean et puis de Doria Ossé, nous a offert un moment de chant. Découvrez sa voix superbe.
12: J'ai choisi un morceau qu'on interprète avec Isola Dean et je parle moitié corse, moitié français, qui s'appelle Media Mudraizione, parce qu'on a l'habitude de créer des chansons où c'est la personne qui parle de la tradition, mais là c'est la tradition qui nous parle à nous. Voilà, donc ça change un petit peu.
0: On vous écoute, Lesia Leoncini sur RCFM.

Les Aléanchines, je vous avais dit hein, que la voix était superbe. Voilà, ça fait partie de ces merveilleuses découvertes que nous vivons chaque soir aux alentours de 18h10. Dans quelques instants, l'actualité avec Alexandre Sanguinetti et puis votre invité ce soir, Miguel Domenech. On parle de guitare. Il n'est pas que batteur, il est aussi guitariste et puis chanteur et compositeur. Nous en parlerons avec lui d'ici quelques secondes.

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1: Et n'oubliez pas le 04 95 32 22 22 en cas de problème sur la route. Il est 18h, bienvenue. Le journal en compagnie d'Alexandre Sanguinetti. Bonsoir Alexandre.
2: Bonsoir Evelyne, bonsoir à toutes et à tous.
1: Jean-Charles Orsucci est un des 6 porte-parole de Gabriel Attal.
2: Il fait partie du dispositif du patron de Renaissance, candidat à la présidentielle du printemps prochain. Une équipe dévoilée ce matin à Paris est pilotée par Céline Géraud, ancienne judokate, devenue journaliste et animatrice de télévision. C'est un choix logique, explique le maire de Bonifacio, qui est déjà membre du bureau national de Renaissance.
3: Je suis effectivement dans la démarche de La République en marche depuis 2017. Aujourd'hui, Gabriel Attal est le patron de notre parti. Il m'a sollicité pour être derrière lui. Je pense qu'il était tout à fait légitime pour être candidat à cette présidence de la République. Et j'ai vu ça comme un honneur et une vraie opportunité d'apporter ma pierre à l'édifice dans le cadre d'une élection présidentielle. Non, je crois que c'est tout simplement naturel. Et je me reconnais parfaitement dans les idées qui vont être portées, qui aujourd'hui m'éloignent par certains côtés d'ailleurs du Parti Socialiste. Et j'assume. Gabriel Attal croit toujours au dépassement des partis. Il croit toujours qu'on a la capacité à récupérer les bonnes idées lorsqu'elles viennent de la gauche et les bonnes idées lorsqu'elles viennent de la droite. Vous savez qu'il a aussi des positions assez tranchées sur la question des retraites, qui le distingue d'Édouard Philippe. Et je crois qu'aujourd'hui, Édouard Philippe est le patron d'Horizon. Il a sa légitimité pour être candidat. Mais Gabriel Attal est celui qui incarne les idées pour lesquelles nous nous battons depuis 10 ans.
2: L'interview signée Patrick Winchiguer.
1: Un été de tous les records, à commencer par celui des températures.
2: C'est comme ça que la ministre de la Transition écologique, Monique Barbu, a présenté l'été 2026 lors d'un point presse à Météo France. Un été marqué donc par plusieurs vagues de chaleur, des phénomènes climatiques multiples, des incendies, des sécheresses, des orages, des tornades même sur le continent. Pour Virginie Schwartz, PDG de Météo France, cette chaleur exceptionnelle n'annonce pas forcément de nouveaux épisodes cévenols ou méditerranéens immédiats, mais le réchauffement climatique, oui.
4: On n'a pas d'éléments qui, scientifiquement, permettent de dire qu'il y aura plus d'épisodes méditerranéens là, cette année, à l'automne. Ce qu'on sait dire, c'est que dans le cadre du changement climatique, les précipitations intenses se renforcent. Et donc, de manière générale, sous l'effet du changement climatique, on peut effectivement s'attendre à avoir davantage d'épisodes de très fortes précipitations.
1: C'était la rentrée ce matin encore.
2: Et oui, plus de 46 000 élèves retrouvent le chemin de l'école, du collège ou du lycée à Ajaccio. La rectrice d'académie, Nathalie Mons, faisait également sa rentrée à l'école de Mezzavire. Aux côtés du maire Stéphane Sbrage, le reportage est signé Patrice Roubaud.
5: Ouais, c'est les vacances qui commencent pour nous, là.
6: Vacances pour les parents, rentrée pour les enfants. Depuis ce matin, ils s'étaient levés tôt, les 46 000 élèves de l'académie, et beaucoup attendaient de retrouver les copains plus que les livres.
7: Anadé, Romane, Aria, Maëlys... Et j'en ai plein d'autres encore.
8: Tout va reprendre, il y a les devoirs, l'école, beaucoup de trucs.
6: Et tu es prêt?
8: Ouais.
6: Ah bah je vois, si tu t'es levé à 5h du matin.
8: Ouais, je suis top de vrai.
6: Pas vraiment de stress pour les maternelles de Mezzavie à Ajaccio. On avait préparé une chanson en Corse afin d'accueillir la rectrice. Nathalie Mons faisait également sa rentrée et l'effort sur le bilinguisme est à l'ordre du jour.
9: Je pense que le chant, c'est vraiment une façon extraordinaire de rentrer dans la langue corse. C'est une façon extraordinaire pour les enfants de pouvoir en fait assimiler des nouveaux sons. Puis aussi, on l'a vu dans le périscolaire, là, aujourd'hui, comment on peut faire intervenir des corsophones, des intervenants aussi à nos côtés, que ça ne soit pas seulement la langue de la classe.
6: Sur le bilinguisme, l'académie compte 10 écoles immersives et 120 classes en immersion sur l'ensemble de l'académie. 40 nouvelles classes ont été créées pour cette rentrée et plus de 2300 élèves bénéficient désormais de cet enseignement.
1: Et quelques étages au-dessus de l'école, la rentrée universitaire se joue aussi sur le terrain du logement.
2: Alors que les 900 places du Crous sont déjà attribuées et que 1000 étudiants figurent sur liste d'attente depuis fin juillet, beaucoup doivent se tourner vers le parc privé et trouver des solutions provisoires. Situation vécue très différemment selon les étudiants. Certains ont anticipé leur recherche, d'autres sont toujours sans logement. Ils doivent s'organiser un peu dans l'urgence. Rencontre sur le campus à Corté, signé Roland Frias.
10: Pour le moment, j'ai pas de logement. C'est les allers-retours en voiture. C'est papa qui paye les frais d'essence. vacances. Gisela, je cortais tous les jours. Bon, c'est un peu compliqué, mais ça va. Mais par contre, vu que j'ai ce problème-là de logement, on a le droit à une aide ponctuelle. Donc après, se faire rembourser, par exemple, l'essence, on va dire, excessif, parce qu'on sait très bien que la hausse des prix de l'essence est compliquée.
11: Après, moi, j'ai trouvé un logement autre que le CROUS, parce qu'on a... les demandes, en tout cas, pour le CROUS, c'était plus vers juin. On n'a pas tous été pris directement en juin à la fac, donc c'est un peu compliqué aussi comme système. Moi, j'ai trouvé un autre logement. Mais c'est sûr qu'il y en a parmi nous quelques-uns qui ont été accompagnés par le CROUS. Après, je pense qu'il y a encore pas mal de progrès à faire sur les délais, notamment. Il y en a beaucoup là qui sont en camping, en hôtel, parce qu'ils attendent d'avoir leur rendez-vous, et je pense que c'est quelque chose qui pourrait être amélioré.
12: Comme je ne suis pas boursière, ça a été très compliqué de pouvoir bénéficier du CROUS. Mais oui, après, j'ai réussi à trouver dans des résidences étudiantes privées.
13: Avec quel loyer ?
12: Un loyer autour de 500 euros. Le logement est quand même assez grand, donc j'ai de la chance.
2: Rentrée universitaire et logement, sujet développé dans le magazine de la rédaction que l'on retrouvera à partir de 19h sur RCFM.
1: La météo, tout de suite, pour vous annoncer que demain, la journée sera plutôt ensoleillé avec un léger passage de voile, un petit voile comme ça.
2: Mais toujours des températures élevées.
1: Ah ben, demain, on flambe, surtout dans l'intérieur. 36 degrés au compteur. Ça fait bizarre. Et c'est, oui, c'est le début de la fameuse canicule annoncée. Je crois que c'est la cinquième vague de chaleur. 31 à 34 degrés sur le littoral, 33 à 36 aux heures les plus chaudes dans l'intérieur, de 27 à 30 dans les villages de montagne. Voilà, on gagne 2 à 3 degrés dans l'après-midi et nous aurons une journée plutôt agréable. Sachez que pour votre fin de journée et votre soirée ce soir, nous aurons encore quelques nuages en montagne. Voilà pour l'essentiel de cette météo qui décidément nous surprend encore en ce mois de septembre.
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1: À suivre, votre invité culturel, c'est un bonheur de l'accueillir dans nos studios. Je vous fais le portrait juste après Bernard Lavilliers.

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3: Il avance à 100 à l'heure, mais il n'oublie jamais d'où il vient. La musique l'accompagne depuis l'enfance, d'abord la batterie, puis la guitare, le chant et enfin l'écriture. Mais derrière le musicien reconnu, qui a partagé la scène avec de nombreux artistes insulaires, il y a surtout un homme sensible, profondément attaché aux siens et aux rencontres qui ont façonné son parcours. Ses chansons racontent la famille, l'amour, les jours heureux, mais aussi les blessures et les tourments, Trabouille et Tiaror. Il puise une grande partie de son inspiration à Barada, dans la maison de ses grands-parents, devenu son refuge et son lieu de création. Entre folk, pop et sonorité corse, il transforme ainsi son histoire personnelle en une musique sincère, généreuse et universelle. 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
3: Omiguez salude.
4: Bonjour Evelyne.
3: Je suis très contente.
4: Moi aussi.
3: Qu'on se retrouve enfin en studio, parce qu'il y a quelques heures à peine, nous nous sommes retrouvés dans un endroit de Bastia un peu exceptionnel, qui je trouve pour la première fois a été vraiment mis en valeur sur le plan artistique.
4: Vous étiez présente.
3: J'étais présente, je suis rarement en sortie, mais je reconnais que c'était difficile de résister à l'appel de ce concert à 360 degrés, au pied des escaliers au mieux.
4: Eh oui, c'est vraiment un endroit qui s'y prêtait tellement à ce projet 360, parce que bon, déjà j'avais un cercle qui était déjà sur place.
3: Oui, parce qu'il y a tous les vents.
4: Exactement.
3: Le cercle des vents.
4: Il y a la rose des vents, et du coup je passais souvent dans cet endroit, je me suis toujours dit pourquoi on fait pas d'événement ici, dans cet endroit, parce que la vue est magnifique, le lieu s'y prête. Donc j'ai demandé l'autorisation et la ville de Bastia a mis tout en œuvre pour que je puisse réaliser ce concert. Donc je les remercie évidemment et je suis très content que ça se soit très bien passé.
3: Alors le plus beau compliment que j'ai pu entendre ce soir-là, il vient de Joël. Joël qui est venu par hasard à ce concert, qui était à mes côtés, et qui a dit « C'est un concert à ciel ouvert et à cœur ouvert
4: oh. »
3: a-t-elle dit. Et elle vous aime tellement que je vous donne ce qu'elle m'a donné pour vous.
4: Oh, mais à peine arrivé, j'ai déjà un cadeau.
3: Elle vous a fait ce qu'on appelle en Corse « i viscoli mario »,
4: les meringues.
3: Meringues, avec le citron du jardin. Ouais, et elle m'a dit « est-ce que vous pensez que ça lui ferait plaisir ?»
4: Mais alors Joël, vous avez visé très juste parce que j'adore la meringue.
3: Eh ben voilà.
4: J'adore
3: elle
4: la
3: nous
4: meringue.
3: Écoute, elle nous écoute.
4: Merci beaucoup Joël, ça me touche beaucoup. C'est
3: elle
4: très gentil.
3: Elle a été touchée et elle a été extrêmement aussi touchée par les textes. Elle
4: C'est
3: m'a
4: vrai.
3: Dit « j'ai rarement... » entendu un artiste livrer autant de choses de lui, de sa vie. Je trouve qu'il a de la générosité, il nous permet de rentrer dans son univers. Et moi, c'est ce que j'apprécie aussi chez vous, c'est que par exemple, ce soir, vous êtes venu à cette invitation et vous n'êtes pas venu seul.
4: Je ne suis pas venu seul, je suis venu en famille avec les gens qui comptent énormément pour moi. Mon petit frère.
3: Coucou.
4: Carl-André,
3: tu peux parler, hein. Azaï.
4: Puis barla, c'est tout boulot.
3: Tout toi, ben. Bon, on dirait une trad à Perello, hein. Et ben nous, à Scobrea Radio, qu'on ouvra des longs.
4: Exactement, c'est la première fois qu'il vient, donc je voulais lui faire découvrir ces studios dans lesquels je viens souvent, grâce à vos invitations, et évidemment mon papa, qui est là aussi.
3: Qu'on salue. Oh, et qui a un rôle très important, on en parlera aussi dans
4: Bien
3: quelques
4: sûr.
3: Minutes. Ce concert, donc, il était là, c'était une étape, c'était un des projets. Des projets qui fourmillent, vous travaillez constamment ?
4: Oui. Bon, c'est vrai que je suis un peu hyperactif, je dors peu. Des projets, j'en ai plein, des idées, j'en ai toujours. Après, c'est toujours satisfaisant de voir quand les idées prennent vie, enfin. Au début, c'est qu'une idée que j'ai écrite sur un papier, puis ça se réalise d'un coup et on se rend pas compte, mais ça prend des grosses proportions. Là, ce 360, c'était la troisième représentation.
3: Il y en a eu deux. L'Albor déjà.
4: Exactement, l'Albor qui était la phase test, et là, c'était la première fois en extérieur. Donc voilà, il a fallu s'adapter aussi aux conditions. C'est pas la même chose, et ça s'est très bien passé et je suis ravi de pouvoir faire tout ce que j'ai en tête grâce notamment à l'aide des miens évidemment et puis de tous ces musiciens fantastiques qui m'accompagnent.
3: Alors ça s'est vraiment agité parce qu'il faut expliquer que pour mettre en place un concert comme celui-là, c'est énorme. Alors bien sûr, il y a la mise en scène, déjà la mise en place de toute la partie technique, musique, et puis après il faut équiper chaque casque, chaque
4: Exactement.
3: Siège d'un casque.
4: Exactement.
3: Et ça donne quelque chose d'extraordinaire. Je vais vous avouer quelque chose. Pendant le concert, j'ai enlevé mon casque à un moment donné.
4: Bien sûr.
3: J'avais besoin de voir ce qu'il se passait. Il y avait beaucoup de monde.
4: C'est exactement les réactions que je vois et que j'adore. Parce que justement, on est tellement enfermé dans sa bulle que, de temps en temps, enlever le casque et comprendre pourquoi, pourquoi l'intérêt du casque, c'est génial. Et plein de gens avaient peur, en fait, de se retrouver avec un casque sur les oreilles pendant 2 heures. Mais j'ai l'impression que les gens s'adaptent au fur et à mesure. Le confort est, je pense, total. Je ne sais pas, vous me direz-vous votre expérience.
3: D'ailleurs, on ne voit pas passer le temps. Et je ne sais pas ce qui fait que finalement, à un moment donné, d'abord au début, on observe énormément autour de nous.
4: Bien sûr.
3: On regarde le cadre qui était somptueux en plus.
4: Et puis, il faut dire que le public est en 360 autour de la scène. Et ça, on ne l'a jamais vu.
3: Et on enlève le casque et on se met à se dire, mais tiens, mon voisin d'à côté est en train de battre le rythme avec
4: Exactement.
3: Ma voisine chante mal, mais elle chante.
4: Mais elle chante.
3: Et on entend des commentaires. Mais qu'est-ce qui se passe? Mais c'est quoi? Et les gens chuchotent aussi parce qu'ils n'ont pas la musique, ils n'ont pas le son, mais ils voient une violoncelliste, ils voient un guitariste. Ils vous entendent un peu chuchoter en train de chanter. On ne comprend pas ce qui se passe, mais par contre, ça attire, ça fascine. C'est quand même incroyable, la mécanique vue aussi de l'extérieur.
4: Oui. J'ai pensé à ça. Ça fait quelques années déjà que j'ai ça en tête, que j'ai d'abord c'est un projet que j'ai déjà essayé en studio d'abord. Moi, ce que je voulais, c'est qu'il y ait plus de séparation entre le public et les artistes. Je voulais qu'on fasse partie tous ensemble d'un même spectacle, d'un même événement, que tout le monde puisse ressentir exactement les mêmes sensations. Ce que vous entendez vous dans vos casques, c'est exactement ce que j'entends moi, et ça permet aussi Joël, c'est ça qui m'a offert.
3: C'est Joël.
4: Joël Béni. Comme l'a dit Joël, elle a été attentive au texte, ce qui n'est pas toujours le cas quand on fait un concert traditionnel. Voilà, on est en fonction de où on est placé dans la salle. Ou ça me permet de chanter mes chansons et de m'adresser à tout le monde de la même manière. Voilà.
3: Il y a aussi le fait que c'est vrai qu'on est à hauteur de, on est à la même hauteur.
4: Exactement.
3: Il n'y a pas une scène surélevée. On voit même des choses qu'on ne devine pas. Et puis il y a cette magie de ces musiciens sur lesquels on porte un autre regard. Ils ne sont pas derrière, ils ne sont pas devant.
4: Non.
3: Tout le monde est là, à un même niveau. Il y a ce lien aussi qui vous unit. On va parler de cette équipe à vos côtés. Il y a beaucoup de bienveillance. Et puis il y a ces sorties de scène, ces entrées de scène qui ont aussi une grande importance. Et voilà, des gens qui sont touchés, des gens qui sont émus, des gens qui pleurent. Ça a été le cas aussi, c'est ce que j'ai pu voir. Et je voudrais déjà vous remercier parce que ce soir, vous nous faites un cadeau. On va découvrir une nouvelle chanson. Je parlais de l'effervescence qui est la créativité. Vous avez parlé d'une chanson qui avait une quinzaine de jours. Vous avez parlé de ce besoin d'un moment donné que les choses sortent, qu'elles prennent forme. Et je crois que la chanson qu'on va écouter, c'est Patrice Agadagiga qui vous a donné le texte.
4: Exactement, Dissounoï.
3: Ah, c'est ça.
4: Patrice, je lui avais demandé un texte il y a 2 ans et puis j'avais laissé ça de côté. Et puis là, voilà, je suis en plein travail de création. Forcément, la saison arrive à la fin, la saison d'été. Et c'est vraiment la période où je commence à me remettre à la création, tout ça. Et quand j'ai relu le texte de Patrice, je me dis pourquoi j'ai pas fait de chanson avant, en fait. Et puis tout est venu naturellement, les mots de Patrice, généralement.
3: La musicalité est là déjà.
4: La musicalité est là et du coup la musique est presque évidente et j'ai été très touché qu'elle me donne ce texte. Et comme je le dis souvent, le fait d'être en autoproduction et d'être complètement libre me permet de sortir une chanson ou demain ou la semaine prochaine ou dans un an.
3: La liberté, ça fait partie, je crois, vraiment de vos choix. On va en parler dans quelques secondes. On va découvrir ce cadeau.
4: Bien sûr.
3: pour ça. Où le texte est fort, il y a le pardon qui est là quelque part. A besoin de se dire les choses et d'évoquer justement. On est toujours entre les parties sombres et la partie lumineuse. Et cette dualité, elle est tellement vraie. Merci en tout cas, Miguel.
4: Merci à vous.

0: Sonoy, nouveau titre signé Miguel Dominici. Et comme il y a toujours un fil conducteur avec Miguel, mais il était en train de dire il y a deux secondes que la basse sur cette chanson, c'est un de ses copains du groupe 4Kids.
1: Exactement. un nouveau de 4Kids qui nous a rejoint au mois de décembre. Et comme je fais souvent dans les nouvelles créations, j'invite les gens qui partagent mon quotidien et qui croisent ma route musicale, voilà.
0: Et 4Kids, vous continuez quand même, c'est pas fini.
1: Ah non, c'est loin d'être fini, je serai demain dans l'avion pour les rejoindre en Italie.
0: Alors justement, j'ai appris quelque chose sur l'avion, nous avons un point commun, Miguel, vous et moi, nous sommes des gros trouillards en avion.
1: Je l'ai été.
0: Comment vous avez fait pour régler tout ça? Alors,
1: je crois qu'en fait, j'ai abandonné. Je le prenais tellement souvent. Ça a été un stress, mais c'était vraiment...
0: C'était Nice. C'était souvent Nice en plus, non?
1: C'était souvent Nice, là où ça bouge le plus. Oui. Mais c'était tellement éprouvant qu'à un moment donné, je ne sais pas pourquoi, mais mon corps, il a abandonné, il a cessé de lutter. Et aujourd'hui,
0: Il a bien trouvé la solution comme vous.
1: En fait, je pense qu'il n'y a pas de, il y a pas de solution miracle. Je crois qu'il faut, le prendre régulièrement et à un moment donné, se dire, bon...
0: Allez.
1: Voilà, il m'est rien arrivé pendant 10 ans, il va pas m'arriver quelque chose maintenant, voilà.
0: Vous en parlez des fois avec Olivia Chiez, qui aussi au Tesla.
1: Ah oui, elle comprend pas qu'on puisse avoir peur.
0: Moi, voilà. C'est rassurant.
1: Ça. Ah oui, c'est clair.
0: Olivia Chiez, que je salue, qui sera d'ailleurs notre invitée lundi, et qui est bien sûr à la tête de Sparty Musica. Sparty Musica, c'est une belle aventure, c'est une belle école qui est plus qu'une école. Hein. Vous l'avez d'ailleurs dit dans votre spectacle.
1: Oui.
0: Ça a pris une autre dimension, c'est aujourd'hui une famille.
1: Oui.
0: Et c'est quoi, une petite centaine d'élèves, 400 élèves, je crois.
1: 400 élèves, oui.
0: C'est un truc de fou.
1: Ça a grossi très très vite grâce au talent de nos professeurs, grâce à ces spectacles aussi qu'on fait chaque année, qui rassemblent du monde et qui peut... ces spectacles aussi qu'on peut montrer tout ce qu'on est capable d'organiser tous ensemble. C'est une famille, c'est des professeurs qui ont tous une carrière aussi. Donc on travaille vraiment tous ensemble, il y a une bienveillance, il y a cette salle principale à Sparty Musica où tout le monde se croise en permanence. Donc oui, c'est vraiment une bonne ambiance et on est fiers en tout cas de ce que ça devient chaque année.
0: On parle... Oh, mais Thierry Ingrat, il perd l'information. Jean-Michel, il dit une maravilla sous idée, loup. Et alors, par la gourse, vous dit manière nandurale, Jean-Michel.
2: Yeah.
0: Benide.
2: Alors, par la gourse, une manière nandurale, pour dire que c'est une scola gourse.
0: D'abord,
2: il y a scola madana, ou dire, in ci, dui, d'abord, il y a stamane.
0: Et il y a, on dirait, entrada.
1: Comment c'est passé, la rientrada, ou dire?
3: Ben.
1: Yeah?
3: Abbiamo cominciato berbere i nostri affari.
1: Yeah.
3: Abbiamo incollato certe vice per fare una pagina d'entrata.
1: Yeah.
3: Oggi no, abbiamo fatto la radio. 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
1: Più importante, dico.
3: Abbiamo continuato appena i vogliali.
0: Salutiamo a maestra.
3: Yeah.
0: Chi si chiama?
3: Jeanne.
0: Ecco, voilà.
1: C'est pas beau, ça n'empêche.
0: Dio una maravilla. Tu sais, pour tout, c'est fait l'empare radia lingua gursa, pemigue. C'est fait de manière naturelle, di allecher sa manière, non, parce que la gursa n'existait pas.
2: Non, mica tout a fait, parce que bon, Migue a son mama parlava la gursa monello, et quand elle est sinon à scola, parce que tant n'existait pas à scola gursa.
1: Non.
2: Et sinon à scola, à son mama, on ne parlava pas de gursa. 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On tira ni mouille par la ragousse, et Dieu t'a dit, alors, on reste à school, elle a dit, tout c'est super. Bon, et donc, passe à peine à ragousse. Et qu'on lâche, ou qu'on calendrier, un autre anniversaire, ça. Bon, quand on est entré en school, là, j'ai raté sa opportunité de school à gourse. 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

0: Je me rappelle très bien de cette première chanson écrite Miguet avec cet objectif de soutenir la démarche de Scolagours. C'était déjà il y a 2 ans, c'est ça à peu près?
1: C'était il y a 2 ans, l'année dernière, il y a 2 ans. Oui, je crois que c'était il y a 2 ans.
0: 2-3 ans, face à Oudimpo. C'est une chanson qu'on entend régulièrement sur les ondes, les artistes avaient répondu présent, c'est le lien, c'est la motivation. Depuis, il y a eu des discussions, il y a eu des avancées, comme Scolagours, ça prend de la dimension, et bien aujourd'hui, on va le résumer un petit peu comme ça, ça s'affole un petit peu en haut en se disant, ça grossit, ça s'emballe, tout le monde veut y aller, et comme même avant. Et l'objectif, c'est nous, citoyens, parents, amis, de soutenir cette école par rapport aux démarches, par rapport aux spectacles qui sont portés aussi par l'association. Et Miguet, vous y contribuez souvent avec pas mal d'artistes.
1: Oui, bien sûr. Mais après, voilà, comme vous l'avez dit, citoyens, parents, élèves et artistes. Moi, en tant qu'artiste, ma solution, c'est de faire des chansons et de les proposer au public. Et voilà, chaque personne qui veut écouter cette chanson peut la télécharger. Et évidemment, à chaque fois, tous les bénéfices sont reversés à Scolagours.
0: Et du coup, vous n'êtes pas arrêté là. Vous vous êtes dit, allez, une nouvelle chanson.
1: Bien sûr. Et puis, on en fera... Tant qu'on n'aura pas trouvé les bonnes solutions pour que Scolagours perdure, parce que voilà, nous pour sauver notre langue et sauver notre culture, on a besoin de locuteurs. Et je pense que Scolagours est la solution. D'ailleurs, peut-être que moi aussi, j'ai franchi le pas aussi de parler corse tous les jours grâce à Scolagours, grâce à mon frère, donc tout ça, je pense que c'est la solution pour sauver notre langue. Et je ferai encore des chansons s'il faut avec tous mes copains artistes.
0: Et par là des Incurs sur les Hauts Trivioles.
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0: Olivier Dominici pour soutenir Skolagours, un titre dont on reparlera bien sûr prochainement. Il était en exclusivité ce soir. Merci Miguel pour le cadeau. J'ai cru reconnaître les voix de Giancamillo Pasquale.
1: Exactement.
0: Et puis Di Messaggeri aussi.
1: Oui, Fabrice. Fabrice, Stefano Draolini. Après, je vais en oublier. Donc,
0: c'est difficile, ne l'hésitons pas.
1: Mais en tout cas, chaque fois que j'appelle quelqu'un,
0: ils disent oui.
1: Ils disent oui, ils répondent présent. Et j'ai voulu justement appeler de nouveaux artistes par rapport à la première chanson. Et je ferai encore pareil pour la suivante. Parce que tout le monde veut soutenir Skolagours. Et que voilà, c'est génial. C'est comme ça que ça doit marcher.
0: Puisque Jean-Michel est là, je voulais en profiter, votre père. J'ai appris que vous étiez monté sur scène à 3 ans.
1: Oui.
0: À 3 ans, donc Théâtre de Bastia.
1: Eh, c'est vrai.
0: Pas n'importe quelle scène, Jean-Michel.
1: C'est vrai.
0: Mais c'est déjà, il y avait quelque chose qui s'était mis en place dans sa tête, c'est que il y avait un vrai plaisir d'être là.
1: Oui, oui, oui. La scène a toujours été une évidence. Après, c'est vrai que j'ai grandi en pleine tournée, j'ai pleine tournée de Félie. Ma mère était choriste, donc j'ai évolué, voilà, au milieu des répétitions, au milieu des salles de concert, et être sur scène, la sensation d'être sur scène m'a toujours motivé. Donc oui, 3 ans, j'étais pas plus stressé que ça en fait, hein, de monter sur scène. J'avais l'impression vraiment d'être à ma place, et j'ai l'impression d'avoir toujours 3 ans quand je monte sur scène.
0: Il y a le même enthousiasme. J'ai noté qu'il y avait eu, bien sûr, le conservatoire, la batterie.
1: Oui, j'ai commencé au conservatoire.
0: Pas mal d'années, hein, 5-6 ans je crois au moins.
1: Alors peut-être un peu moins, mais oui, ça doit être ça, 3-4 ans, après le centre culturel.
0: Des cafés-concerts quand vous aviez 10-11 ans.
1: Oui, c'est vrai, je remplaçais...
0: Et papa, est-ce qu'il est au courant que quand vous étiez au lycée, vous aviez une double vie, c'est-à-dire les études de la semaine et le week-end, un premier groupe?
1: Ouais, il le sait.
0: Sleepwalkers.
1: Les Sleepwalkers, oui, mon premier groupe, j'avais 15 ans et on avait voilà, on essayait de jouer sur toutes les scènes bastiaises et le Papasunt, le Connors, tous ces endroits, Ville Petrabougne au bar, et c'était génial parce que j'étais musicien le week-end, lycéen la semaine, je faisais mon argent de poche, hein, ça c'était génial, je pouvais m'acheter mon matériel, et puis j'ai évolué avec les grands, avec les plus grands, parce qu'à 15 ans je jouais dans des endroits où j'avais pas le droit de rentrer normalement. Et je pense que c'est ce qui m'a fait mûrir un peu plus vite aussi et rencontrer plein de gens intéressants.
0: Et tisser des liens très forts.
1: Bien sûr.
0: Je me disais aussi que y a le confinement qui est passé par là. Et il y a eu, à un moment donné, alors que vous étiez aussi dans l'échange, la créativité, les rencontres, brutalement, comme pour tout le monde, ça s'est arrêté. Mais vous n'êtes pas resté à Bastia ou sur le continent pendant cette période. Vous êtes parti dans un village qui est devenu super célèbre. Tout le monde, quand on parle de la Castaniche, maintenant on me dit « Ah, il y a un village, la parade, c'est beau, tu sais, il y a plein de choses, il y a l'église, il y a la famille Léon, il y a le studio d'enregistrement de Miguel Dominici. » Et j'ai vu tout à l'heure, je voudrais vous poser une question, parce que
1: dites-moi.
0: Ça m'intrigue. Je vous ai vu arriver avec le trousseau de clés, mais il y a une clé sur votre trousseau. Il y a un problème de format, là.
1: Expliquez-moi ce qui se passe. Ben voilà, ça c'est la clé Diabarada Diawalil, de la maison dans laquelle j'ai passé 3 mois à enregistrer des chansons pendant le confinement. Alors c'est une clé qui est énorme, immense, mais qu'on arrive quand même à perdre. On a dû faire des doubles. Pourtant, faut le faire, hein, pour
0: ça,
1: la perdre.
0: Ça, c'est un double d'une vieille clé.
1: Ça, c'est le double. Et l'original, c'est Pépé qui l'a.
0: Voilà. Et c'est lui qui la garde.
1: C'est lui, c'est le gardien des clés. C'est lui.
0: Ils ont laissé ce lieu en disant voilà, mais vas-y, fais ce que tu dois faire dedans.
1: Bien sûr.
0: Vous avez gardé tout intact, de la cheminée en passant par le buffet.
1: Bien
0: tout
1: sûr.
0: Était là.
1: Tout est là. Enfin, ils ont toujours laissé les clés à n'importe qui, hein, de la famille. J'ai pas été privilégié. C'est juste que mes grands-parents, ils ont toujours pris soin de cette maison pour qu'on puisse en profiter quand on en avait besoin. Et là, c'était une période où j'en avais besoin, en fait, pour me ressourcer, puis pour trouver un but à tout ça. On est confiné. Peut-être que je monterai plus jamais sur scène parce qu'on savait pas ce qui allait vraiment nous arriver à cette période. Et je pouvais pas rester sans rien faire. Mon cerveau, il était en ébullition, et je me suis dit, j'ai toujours eu envie de faire de la musique dans cette maison. C'est l'occasion ou jamais. J'avais pas tout mon matériel, mais j'avais un peu. Et c'est ce qui est bien aussi quand on travaille avec des contraintes, ça booste un peu sa créativité. Et donc j'ai tout laissé en place. J'ai fait en fonction de ce que j'avais sur place, voilà. Et ça a donné tout ce que je suis aujourd'hui, en fait. Plus seulement batteur, mais compositeur, arrangeur, auteur.
0: C'est hyper polyvalent et en même temps, c'est ce qui permet aussi ce lien avec tous les artistes que vous avez autour. C'est-à-dire que de temps en temps, vous les produisez, vous les accompagnez,
1: oui.
0: vous créez pour eux, il y a un endroit où ils se retrouvent. C'est ce que m'expliquaient aussi les copines du trio Elixir,
1: oui.
0: qui sont avec vous d'ailleurs dans une configuration que j'adore parce que ça s'appelle...
1: Aline Timon.
0: Et ça, c'est son cœur. et puis voilà, toutes ces choses que vous avez pu créer. Il se passe quelque chose dans ce village depuis, parce que Amadou Léon, il est dans nos têtes.
1: Bien sûr.
0: Par les textes.
1: Il est souvent à l'antenne.
0: Et puis, il évoque souvent ces lieux. Alors, on connaît tous maintenant l'église d'Abarade, puisqu'elle est à l'entrée du village, qu'elle est exceptionnelle. C'est un lieu de conférence aussi, puisque Jeanne Guérard fait revenir la culture dans ce lieu magnifique. Il y a un commerce qui a vu le jour avec la boulangerie.
1: Passione Mamone d'Aurélie.
0: Et plein de gens merveilleux. Je pense à Vanina et tant d'autres
1: Bien
0: qui
1: sûr.
0: Sont là et qui animent ce village de quoi, 10 habitants en hiver?
1: Un peu moins même, non? 6? 5?
0: 5.
1: Ouais, chaque année, ça réduit.
0: On peut faire en tout cas quelque chose. Et voilà, vous avez réalisé là-haut des concerts qui ont marqué les esprits. Ça devient même une proposition de concert quand on nous dit, mais où est-ce qu'on peut faire quelque chose? Parade arrive. Donc tout ça, c'est une façon d'élargir aussi le champ des possibles.
1: Oui. Après, l'accès est compliqué parce que le village est en cul-de-sac. Mais par contre, si on a envie et si on est motivé, qu'on a l'énergie pour... Tout est réalisable. Et Aurélie le prouve depuis des années. Elle est installée là-haut, elle travaille là-haut, elle fait ses commandes. Après, bon, oui, il y a des petites galères des fois, mais c'est comme ça. Il faut faire avec.
0: C'est un sacerdoce, le rural, mais bon.
1: Exactement. Mais, comme j'ai dit, travailler avec des contraintes, des fois, ça booste sa créativité. Ça fait un moment que je ne suis pas retourné à Parade, juste pour travailler. Mais la période qui me plaît vraiment pour la création, c'est l'automne. Donc, on arrive piano.
0: Eh bien, on va y aller, juste pour le plaisir.
1: Allez.

0: Awalila, avec le texte d'Amadou Léon, et que nous saluons parce qu'il est peut-être à l'écoute, c'est un des fidèles d'RCFM. On parlait de Awalila, et puis ça nous amène au futur concert. J'allais vous demander, mais quand est-ce que vous partez? Pas besoin de chercher loin. Demain, vous reprenez l'avion.
1: Demain, je reprends l'avion, et je vous dirai comment ça se passe, si ça bouge. Hein.
0: Vous allez loin?
1: Je vais en Italie. Alors, je ne saurais pas vous dire la ville, je n'ai pas regardé mon planning, mais je sais que c'est loin. L'Italie, et après demain, je serai en Suisse, du côté de Verbier. Voilà.
0: Est-ce que quand on a un rythme comme ça, soutenu, de concert, de rythme un petit peu, je dirais, cassé, c'est-à-dire de temps en temps, c'est très intense, après il y a des coupures, après on est dans des rythmes vraiment très irréguliers. On est obligé d'avoir une hygiène de vie. Vous faites du sport?
1: J'en ai fait là, il faut que je reprenne, absolument.
0: Pourquoi pas Paris?
1: Parce que lui aussi devrait en faire, c'est pour ça qu'il est...
0: Jean-Michel, vous avez été sportif?
2: Oui, énormément.
1: Oui, mais il y a 30 ans.
0: Mais à un moment donné, j'ai l'impression que vous étiez quand même très présent dans les salles de sport.
1: J'ai eu un passage. Après, le problème, c'est qu'on est rattrapé par la saison où j'ai plus le temps d'y aller.
0: Et oui, c'est régulier. Voilà. Vous allez pas courir, vous faites pas.
1: Non, là, vraiment, j'ai pas le temps. Mais je vais reprendre. Là. Après, une fois que Sparti Musica sera bien en place, les inscriptions, tout ça, je vais pouvoir me remettre. Et puis, je vais aussi réduire mes voyages à partir de mi-octobre. Ça me permettra d'être plus souvent à Bastia et de pouvoir m'occuper de moi. Mais comme vous l'avez dit, il faut avoir une hygiène de vie. Oui, normalement, il faudrait l'avoir. J'ai la chance de pouvoir dormir partout. C'est-à-dire qu'on me pose dans l'avion. Dans l'avion, je dors maintenant. Je ne vois pas le décollage, je ne vois pas l'atterrissage.
0: Mais c'est ça la solution, Jean-Michel.
1: Mais vraiment,
0: dormir dans l'avion.
1: Je récupère comme ça. Heureusement. Voilà.
0: Donc, demain matin, vous dormirez dans l'avion pour récupérer de votre journée. Je voudrais juste qu'on salue les musiciens qui étaient avec vous dans cette soirée 360 degrés. C'était magnifique. Nous étions, je le rappelle, à Bastia, sur le Vieux Port, au pied des escaliers Remieux. Il y avait des musiciens, mais il y avait surtout des amis.
1: Oui.
0: Il y avait des gens qui étaient... et on les a découverts différemment. Alors, on pourrait les citer Marcel Paoli, bien sûr. Et puis...
1: Nicola Toraginta, Paul Cesari.
0: Des amis, hein, ça, ce sont vraiment des
1: bien
0: amis.
1: Bien sûr, des amis, le trio Elixir. Ouais. C'est des amis. Et puis des amis musiciens, j'en ai plein d'autres, mais il faudrait faire une scène de 200 km², et ça, malheureusement, c'est pas possible. Du coup, c'est pour ça que mes équipes évoluent souvent, en fonction des disponibilités de chacun, mais oui, c'est dur de mettre tous les gens que j'aime et que j'admire en même temps sur la scène, mais voilà, ceux qui étaient présents avec moi avant-hier sont les gens qui me connaissent depuis tout jeune, avec qui j'ai fait mes armes sur les scènes pastiaises.
0: Et vous l'avez dit d'ailleurs, puisque vous avez parlé de Paul Cesari, et vous avez évoqué à quel point il vous avait mis un pied à l'étrier aussi
1: pour
0: la création et pour... Je me demandais quand est-ce que vous alliez faire venir votre père à vos côtés pour chanter un soir.
1: Alors déjà il est dans les clips, c'est pas mal.
0: C'est vrai, hein, mais sur scène.
1: Eh bien, bientôt, peut-être.
2: Il est dans l'éclipse.
1: Il est dans l'éclipse.
3: peut-être. Attends, je te rejoins dans l'éclipse.
0: Non, mais ça serait bien parce que Lia est venue chanter.
1: Oui.
0: La famille est là, elle est omniprésente. Il y a quand même le plaisir des mots, l'écriture.
1: Oui, c'est vrai, mais ça peut-être que ça viendra. De toute façon, dans tout ce que je fais, je ne me mets jamais de limites. Et les choses arrivent quand elles doivent arriver. Et peut-être que ça se fera, bien sûr.
0: Si par exemple là vous sortez de ce studio et puis que ce soir vous êtes dans la créativité, ça veut dire que vous êtes capable d'écrire jusqu'à 4h du matin, même si c'est pas le bon soir parce que le lendemain vous prenez l'avion, si l'inspiration arrive,
1: elle
0: est prioritaire.
1: Oui, et puis je me mets jamais, je m'assois pas à une table en me disant allez, il faut que je fasse un truc. J'attends que ça vienne et quand ça vient par contre je lâche pas. C'est au moment où j'ai un truc en tête, j'arrête tout ce que je suis en train de faire et je me mets à la création parce que ça me fait du bien. Après, est-ce que ça va plaire, est-ce que ça va pas plaire, j'ai presque envie de dire que c'est plus mon souci en fait.
0: C'est un luxe quand on arrive à se dire ça. C'est-à-dire qu'à un moment donné, on a dépassé aussi les phases d'angoisse et d'appréhension. On a fait aussi ses preuves. On est dans un lien de confiance avec les gens avec qui on est. Et on laisse aussi les choses venir parce que c'est un vrai besoin.
1: Mais c'est ça. Et puis après, on peut pas plaire à tout le monde, de toute façon. Et je pense que ce que j'écris, ce que je compose, ça touchera forcément le cœur de quelqu'un qui aura peut-être la même sensibilité que moi. Et même si c'est une seule personne, ben pour moi le pari est gagné. Et je fais plein d'autres choses à côté, donc voilà.
0: Le public était conquis il y a deux jours à Bastia, de l'émotion, des gens qui disaient, je regardais les commentaires, vivement le prochain. Est-ce que vous savez où est-ce qu'il aura lieu le prochain? Il y a déjà une idée de l'eau.
1: Cherchez des informations, vous. Hein. Je ne peux pas garder des secrets.
0: Vous y avez pensé, réfléchissez.
1: J'y ai pensé.
0: Je ne vais pas vous dire le
1: lieu, mais ça sera du coup en intérieur, parce que je laisse toujours passer quelques mois. Donc dans quelques mois, il fera plus frais. Donc ça sera forcément en intérieur.
0: Ça, c'est le premier indice.
1: Voilà. Et c'est tout. Je vais m'arrêter là. Mais ça sera. Merci pour l'information. Ça sera 2027. Voilà.
0: Et ça sera donc après décembre.
1: Exactement.
0: Ça sera donc un cadeau de Noël que vous ferez, puisque vous viendrez nous l'annoncer. J'espère vous recevoir d'ici là. Je voudrais
1: avec
0: vous
1: plaisir.
0: Remercier tous les trois d'être venus.
1: Merci
0: dans
1: à vous. C'est toujours un plaisir. Studio.
0: C'était Merci super sympa. Et puis, j'embrasse Joël qui est à l'écoute ce soir. Et
1: Merci beaucoup, Joël.
0: Des gens qui ont découvert Miguel Domingi il y a quelques jours et qui ont été portés par ce voyage. Bon voyage demain.
1: Merci
0: en Italie,
1: beaucoup.
0: En Suisse, et puis un grand merci.
3: Tiringrazia tutti.
0: Soyez vous, tiringrazia. On y va, c'est parti. Bonne azera à toutes.

0: Queen sur les ondes RCFM. Un grand merci hein, à Miguet pour son petit passage dans nos studios. J'en profite pour vous dire que la semaine prochaine, ça sera très varié au niveau invité. On parlera de Sparty Musica justement avec Olivia Cesari. On parlera théâtre, mais aussi de Caméra Figarelle avec Misandra Fondacci. On parlera art avec Antofis de Pop et Gilles Sec qui viendra terminer cette semaine de rencontres et de découvertes. Voilà le programme de la semaine à venir. Je voudrais remercier Théo Lacombrade qui était à la réalisation de cette émission, Marion Jodos et puis vous pour votre fidélité.
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0: 19h sur les ondes RCFM, le moment de retrouver l'actualité avec Alexandre Sanguinetti. Belle soirée à l'écoute de nos programmes. Bonsoir Alexandre.
1: Bonsoir Evelyne, bonsoir à toutes et à tous. Jean-Charles Orsucci s'engage dans la bataille des présidentielles. Le maire de Bonifacio est un des 6 porte-parole du dispositif de campagne de Gabriel Attal qui a été dévoilé ce matin à Paris. Il fait donc partie d'une équipe pilotée par Céline Géraud, ancienne judokate devenue journaliste et animatrice de télé. Un choix logique et naturel, explique Jean-Charles Orsucci, déjà membre du bureau national de Renaissance, le parti de l'ancien Premier ministre. Jean-Charles Orsucci qui sera plus particulièrement en charge des questions d'aménagement du territoire et des rapports entre l'État et les collectivités locales. L'été 2026, marqué par des canicules, des sécheresses, des incendies, a été le plus chaud jamais enregistré en France. C'est ce qu'annonce la ministre de la Transition écologique, Monique Barbu. Elle l'a dit aujourd'hui lors de la présentation du bilan de la saison par Météo France. Un été qui restera dans l'histoire, dit la ministre. Sachez que la chaleur ne va pas s'arrêter là. On attend encore dans les jours à venir des températures élevées en Corse. La rentrée se poursuit à l'université à Corté. Ce jeudi, 160 étudiants en première année du parcours d'accès spécifique de santé ont fait leur rentrée à Corté. Donc, 40 autres étudiants en licence accès santé les rejoindront lundi. Cette rentrée est également marquée par une nouvelle étape dans le développement des études médicales dans l'île. Après l'ouverture de la deuxième année en 2025, 41 étudiants feront leur rentrée en troisième année dès le 21 septembre. Pour la première fois, donc, l'intégralité du premier cycle de médecine pourra être suivie dans l'île, en partenariat bien sûr avec l'université d'Aix-Marseille. Cette rentrée universitaire se heurte, comme chaque année, à une pénurie de logements à Corté. Le Crous de Corse affiche complet, 900 logements attribués, 1000 étudiants inscrits sur les listes d'attente dès fin juillet. Le marché privé est lui aussi en tension. Pour les étudiants sans solution, le Crous et l'université peuvent mobiliser temporairement hôtels, gîtes ou bungalows. On en parle tout de suite dans le magazine de la rédaction d'RCFM, un magazine présenté par Roland Frias. Bonne soirée à notre écoute.
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7: Bienvenue dans ce nouveau magazine de la rédaction sur ICI RCFM, une émission pour laquelle nous avons choisi de nous installer à Corté dans les locaux du Crous de Corse, au cœur de la vie étudiante insulaire. Depuis lundi, l'heure de la rentrée universitaire a sonné. Chaque année, environ 5000 étudiants rejoignent l'université Pascal Paoli. Pour certains, c'est une première rentrée, les premiers pas loin de la famille et l'apprentissage de l'autonomie. Mais étudier, c'est aussi devoir se loger, se nourrir, se déplacer et boucler son budget. À Corté, malgré le développement de l'offre de logement, le marché reste tendu et pour certains jeunes, les difficultés peuvent aller jusqu'à la précarité. Alors comment vit-on aujourd'hui lorsqu'on est étudiant à Corté? Quelles difficultés rencontre-t-on et quelles réponses sont apportées pour accompagner les étudiants? C'est ce que nous allons voir avec nos trois invités. Marc-Paul Loujani, bonjour.
8: Salut Roland.
7: Vous êtes directeur général du Crous de Corse. Merci de nous recevoir dans vos locaux. À vos côtés, Catherine Flori Giacomoni. Bonjour.
9: Bonjour.
7: Vous êtes, pour votre part, maître de conférence en mathématiques et vice-présidente de l'Université de Corse, chargée de la vie étudiante. Et puis avec nous également, Jonathan Dahan. Bonjour.
10: Bonjour.
7: Vous êtes vice-présidente d'Ayudo Studenti, une association engagée dans la lutte contre la précarité étudiante. Merci à tous les trois. Maintenant que les présentations sont faites, le magazine de la rédaction, c'est parti.
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7: Mais avant de vous entendre tous les trois, nous avons voulu donner la parole aux premiers concernés, les étudiants. Pour certains de ceux que nous avons croisés sur le campus, c'est une toute première rentrée avec l'enthousiasme d'une nouvelle vie qui commence, mais aussi quelques interrogations. Pour d'autres, les préoccupations sont déjà très concrètes, trouver un logement à Corter et faire face aux premières dépenses. Écoutons-les.
8: Franchement, je redoutais un peu cette rentrée, vu que c'est tout nouveau, c'est un nouvel établissement. Mais franchement, sincèrement, ça va.
9: Je suis assez surprise, il y a beaucoup de campus. Je m'attendais pas. Il y en a 3 différents, donc ça fait beaucoup.
10: Il y a quelques activités, notamment la guitare. Mon père est guitariste, tant qu'à faire, s'y mettre aussi. De toute façon, ici, on a beaucoup de choix, donc tant qu'à faire découvrir et passer une année un peu complète.
11: Pour le moment, je n'ai pas de logement. C'est les allers-retours en voiture. C'est papa qui paye les frais d'essence. Gisela, je cortais tous les jours. Bon, c'est un peu compliqué, mais ça va.
12: Les demandes pour le CROUS, c'était plus vers juin. On n'a pas tous été pris directement en juin à la fac, donc c'est un peu compliqué aussi comme système. Moi, j'ai trouvé un autre logement, mais c'est sûr qu'il y en a parmi nous quelques-uns qui ont été accompagnés par le CROUS. Après, je pense qu'il y a encore pas mal de progrès à faire sur les délais, notamment. Il y en a beaucoup là qui sont en camping, en hôtel, parce qu'ils attendent d'avoir leur rendez-vous, et je pense que c'est quelque chose qui pourrait être amélioré.
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7: Alors ces témoignages nous amènent directement à l'un des principaux enjeux de cette rentrée à Corter, le logement. Marc-Paul Loujane, concrètement, quelle est la situation en ce 3 septembre? Combien de logements propose le CROUS et combien d'étudiants restent encore sans solution?
13: Alors, la situation était tendue sur le plan du niveau du logement social étudiant. Nous avons attribué depuis le 15 juin l'entièreté de nos logements, donc 900 logements. Je rappelle qu'il y a quand même 2000 boursiers, donc obligatoirement il y aura forcément embouteillage. Et depuis le début juillet, nous avons ouvert notre liste d'attente et qui s'est levée fin juillet à 1000 étudiants en attente pour 0 disponibilité. Donc un très fort état de tension sur le logement étudiant cette année. Alors, on est habitué à gérer une liste d'attente, mais là, c'est la première année où les chiffres sont aussi hauts et où la pression des familles, la pression des étudiants qui disent qu'ils pourront pas faire leur étude sans le logement au CROUS est aussi forte.
7: Vous allez gagner 182 logements supplémentaires avec l'acquisition de la résidence Pasquale Baul, y comptant 82 T1 et T2, mais aussi les 100 studios de Sambougou Tchoudal en doit attendu d'ici la fin de l'année. Est-ce que cela suffira pour sortir de la pénurie?
13: Non, pas du tout. Nous, on estime notre besoin en logements sociaux étudiants à au moins 400. On aurait eu, en juillet, on aurait eu 500 logements supplémentaires, on les aurait loués en une journée.
7: Le logement n'est pas qu'une question de confort, il peut conditionner les études elles-mêmes. Catherine Flori Giacomoni, est-ce qu'un étudiant peut aujourd'hui renoncer à étudier à Corter faute de logement?
14: On espère que non, hein, justement, puisque il y a à l'université donc un bureau qui s'appelle le BAS, donc le bureau d'aide, de soutien et d'écoute. Donc les étudiants peuvent s'y rendre et vraiment avec l'assistante sociale et toute l'équipe du BAS, expliquer leur situation et des solutions d'urgence donc peuvent être trouvées.
7: Et justement, si un étudiant se retrouve sans toit, solution d'urgence, donc que peut-on lui proposer à l'université de Corse, au CROUS?
14: Alors, en début d'année, il est vrai que il y a des aides d'urgence, notamment créées avec la fondation, qui consiste à trouver des chambres d'hôtel pour quelques nuits pour ces étudiants vraiment qui n'ont pas de toit.
7: Tous les étudiants ne peuvent évidemment pas être logés par le CROUS de Corse. Beaucoup dépendent donc du parc locatif privé. À Corter, les logements disponibles peuvent être pris très tôt et les données publiques évoquent notamment des studios autour de 450-500 euros par mois avec des T3 pouvant atteindre et dépasser même les 800 euros par mois. Jonathan Dahan, je me tourne vers vous à présent. Se loger à Corter est-il devenu trop cher pour une partie des étudiants, au point de finir par accepter des logements trop coûteux, trop éloignés ou parfois inadaptés simplement parce qu'ils n'ont pas d'autre choix?
15: Écoutez, tout simplement, se loger à Corter, c'est devenu un luxe. Se loger même dans des conditions favorables, avec un logement qui est décent, un logement propre, c'est très compliqué. Il faut compter, comme vous l'avez dit, aux alentours des 800 euros par mois pour un logement correct. Là, on se retrouve totalement dépassé. Des étudiants nous contactent avant la rentrée, même en nous expliquant qu'ils n'ont pas de logement. Ils risquent de se retrouver à la rue la veille de la rentrée, enfin de leur rentrée. Et c'est malheureusement, même avec le CROUS, on comprend le souci, c'est pas possible. On a une offre qui dépasse, la demande qui dépasse l'offre, c'est assez compliqué de justement trouver une solution, même avec des listes d'attente. Hein.
7: Et une fois le loyer payé, encore faut-il pouvoir vivre. Près de 400 étudiants sont accompagnés chaque année par Ayudo Studentin. Jonathan Dahan, qui vient aujourd'hui vous demander de l'aide et pour quel besoin?
15: Ça peut aller d'un étudiant ayant un fin de mois compliqué à des étudiants qui sont en grande précarité. Là, pour vous dire, à la rentrée 2024-2025, sur l'année 2024-2025, on était à 375 étudiants. Là, en 2025-2026, on a compté 520 étudiants. Il y a une augmentation de près de 40% de la demande, justement, pour l'épicerie solidaire.
7: La précarité touche-t-elle désormais des étudiants issus de familles qui travaillent, qui ne se considéraient pas eux-mêmes comme précaires jusqu'à présent?
15: Aujourd'hui, malgré l'inflation, le prix de la vie, le coût de la vie, on va dire la précarité peut toucher n'importe qui. Ça peut même me toucher ou toucher n'importe qui autour de cette table. Il suffit qu'il y ait un pépin dans notre vie pour qu'on se retrouve en précarité.
7: Quels sont les profils?
15: Bon, on peut avoir de tout. On peut avoir des familles monoparentales, des enfants uniques, on peut avoir des enfants issus de familles nombreuses, des étudiants corses, des étudiants en dehors de l'académie de Corse, des étudiants étrangers. On peut avoir de tout qui touche à la précarité.
7: Jonathan Dahan, quels sont les produits les plus prisés au sein de votre épicerie solidaire?
15: Les produits qui sont les plus prisés, on va dire, ce sont en majorité les protéines, donc ça soit les boîtes de thon, les boîtes de sardines, les boîtes de maquereau, ou même parfois lorsqu'on reçoit du frais, que ça soit de la viande, du poisson. Il y a aussi tout ce qui est produits hygiéniques, que ça soit déodorant, brosse à dents, papier toilette, ce sont des produits, on va dire, de première nécessité, mais qui partent très très rapidement, donc forcément on essaie de faire un énorme stock derrière, mais quand on a beaucoup d'étudiants, et généralement chaque année on s'attend à toujours plus d'étudiants, donc on prévoit toujours plus de stocks, mais souvent on prévoit un certain nombre de stocks et derrière on est submergé par la demande justement des étudiants, notamment à la rentrée et on va dire les trois premiers mois de septembre à décembre, où généralement on a un flux énorme d'étudiants passant à l'épicerie solidaire.
7: Au CROUS de Corse, outre le logement, il y a d'autres accompagnements qui sont proposés aux étudiants. Il y a le repas à 1 euro qui est désormais accessible à tous les étudiants avec la gratuité pour les boursiers et les non-boursiers précaires. Marc-Paul Loujani, je reviens vers vous. Est-ce que vous en voyez déjà les effets à Corté? La fréquentation de vos restaurants universitaires a-t-elle augmenté?
13: Depuis quelques années, oui. À mon arrivée, il y a quelques années, on faisait 35 000 repas. Actuellement, on fait 125 000 repas. Cette année, avec la mise en place du repas à 1 euro universel, on s'attend à un effet d'aubaine. Et nous, qu'on a chiffré, qu'on a estimé pour l'instant à plus 10%. Donc, on devrait faire 12 000 repas en plus. On s'attend à faire 130 000, 140 000 repas. À 1 euro, voire à 0 euro pour 75% de nos convives, puisque les boursiers et les précaires ne payent pas. Nous on est clairement dans la réponse à la précarité alimentaire. On propose une offre à très bas coût. 1 euro pour un repas qui coûte 11 euros, c'est rien du tout. Mais en fait, on propose midi et soir à nos étudiants. Depuis 9 ans, on propose une solution de repas équilibrée avec entrée, plat, dessert.
7: Du lundi au vendredi et le week-end, notamment, certains de ces étudiants les plus nécessiteux peuvent justement se tourner vers Ayudo Studentin.
13: Alors nous, pour pallier à nos fermetures du week-end, on a mis en place des distributeurs automatiques dans toutes les résidences. Donc ils peuvent retrouver nos plats au perculé, nos sandwichs, nos clubs, nos salades. Et en plus, grâce à l'épicerie solidaire que tient la Ayudo Studentin, ils font leurs courses en semaine gratuitement et ça leur permet de s'alimenter le week-end correctement.
7: Alors ces aides à l'alimentation, le repas à 1 euro, la gratuité pour les boursiers et les non-boursiers précaires ne règlent évidemment pas toute la question alimentaire. Voyez-vous, vous aussi, davantage d'étudiants solliciter les services sociaux du CROUS ?
13: Oui, ben là, pareil, on a vu une explosion, hein, on l'a remarqué. Hein. Avant, il y a quelques années, on était à 100, 140 000 euros de crédits sociaux consommés. Et là, on est entre 5 et 600 000. Donc, il y a 500 000 euros d'État, 100 000 euros de la part de la CDC qui abondent nos crédits sociaux. Donc, on voit que ça a explosé. On est à x4. Et c'est le nombre de ressortissants qui a vraiment augmenté également. Donc, on propose une enveloppe sociale pour y faire face. Pour l'instant, on arrive à gérer, hein, parce que plus de 500 000 euros par an sur 5 000 étudiants, ben c'est quand même un bon ratio. Hein, je veux dire, il y a une réponse, mais on s'est aperçu que les demandes, le nombre de demandes avait augmenté. Notre assistante sociale assure 800 rendez-vous par an. Donc c'est pas rien du tout. Hein.
7: Catherine Flory-Giacomoni, des aides existent aussi du côté de l'Université de Corse. Comment repérez-vous ceux qui en ont besoin, notamment les étudiants, qui n'osent pas demander de l'aide ?
14: Alors, nous avons de la chance donc d'être une université à taille humaine et avec le bouche à oreille, les étudiants entre eux dans leur promotion, les équipes pédagogiques et nous arrivons à les faire passer par les services aux étudiants et rencontrer donc l'assistante sociale et à passer aussi par le service santé étudiante.
7: Peut-on ne pas être considéré comme précaire administrativement et pourtant ne plus réussir à boucler ses fins de mois ? Est-ce que vous voyez ces profils-là à l'université ?
14: Oui, bien sûr, hein, bien sûr. Et l'assistante sociale donc reçoit les étudiants en entretien. Et oui, les étudiants peuvent être, par exemple, en rupture familiale et être accortés, voilà, sans le sou. Et voilà, c'est vraiment une étude personnalisée, vraiment, de l'étudiant qui est faite.
7: Et qu'est-ce que vous leur proposez ?
14: Alors, il y a différentes aides financières, des tickets services qui, donc avec le CROUS également, qui permettent donc de pouvoir acheter des produits de première nécessité. Ensuite, donc, il y a aussi une aide au numérique avec le prêt d'ordinateur. Donc, le dispositif s'appelle Ordi Solidar. Oui, ça, c'est dans le cadre aussi avec l'aide de la fondation. Donc voilà, l'aide au logement, on en a parlé, avec les hébergements d'urgence. Il y a aussi des aides spécifiques ponctuelles qu'on appelle ASAP. Hein, voilà. Et il y a aussi les exonérations des droits d'inscription. Voilà, les étudiants doivent en faire la demande et ensuite les demandes sont traitées en commission. Voilà. Bon, il y a d'autres aides aussi, hein, aide à la mobilité, avec les aides, pour les stages. Il y a aussi les aides de la collectivité, avec pour la mobilité, la gratuité justement du train pour les étudiants. Voilà.
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7: On parle beaucoup depuis le début de cette émission des difficultés, mais vivre ces années universitaires, ce n'est heureusement pas seulement trouver un toit et boucler son budget, c'est aussi rencontrer les autres, s'intégrer, faire du sport, accéder à la culture ou s'engager dans une association. Catherine Flory-Giacomoni, on reste avec vous. C'est précisément votre responsabilité de vice-présidente chargée de la vie étudiante. Qu'est-ce que vous voulez améliorer cette année dans la vie quotidienne des étudiants à Corté ? Quelle est votre priorité pour cette rentrée 2026 ?
14: Alors, la priorité, c'est le bien-être de l'étudiant, la réussite de l'étudiant, mais surtout son bien-être et surtout la santé mentale de l'étudiant.
7: Le CROUS aussi, hein, le CROUS de Corse, s'investit fortement aux côtés des étudiants pour améliorer leur vie au quotidien. Concrètement, que proposez-vous aux étudiants, Marc Pollugiani ?
13: Eh bien sûr, on va au-delà de la prestation de restauration, d'assistance sociale et d'hébergeur. On nous demande de promouvoir la vie de campus, la vie étudiante et de campus par le biais des crédits CVEC. qu'acquittent les étudiants à leur inscription. Donc nous, on propose des halls de coworking dans toutes nos résidences. On propose des PlayStation avec des concours de PlayStation, des concours de boules. On propose des vélos électriques, des trottinettes électriques, des cours de secourisme, des cours de Krav Maga. On a aussi une dans le domaine de la santé mentale, on a mis en place depuis le Covid une prestation neuro-linguistique d'accompagnement empathique des étudiants. Là, on a une prestataire qui reçoit à la Casa Studentina tous les mardis et les mercredis une vingtaine d'étudiants qui font part de leurs problèmes et qui après sont réorientés par la professionnelle vers le bureau d'aide psychologique ou vers le pôle prévention de l'université. Voilà, on met en place une trentaine d'activités périscolaires pour nos résidents et nos étudiants, parce que tous les étudiants s'acquittent de la CVEC, donc tous les étudiants ont droit aux activités que propose le CROUS.
7: L'Université de Corse accompagne les initiatives étudiantes et les associations peuvent notamment bénéficier du Fonds de solidarité et de développement des initiatives étudiantes. Pourquoi la vie associative, Catherine Flory-Jagomogne, est-elle autre chose qu'un supplément d'âme ? Est-ce aussi un moyen de lutter contre l'isolement, notamment pour les étudiants qui arrivent seuls à Corté ?
14: Oui, bien sûr. Voilà, il y a de nombreuses associations étudiantes à l'université. Il y a des associations de filières qui permettent donc d'aider de nombreux étudiants. Ces associations interagissent entre elles également, et elles sont vraiment importantes pour la vie de chaque étudiant à l'université.
7: Marco Pollugiani, le CROUS de Corse, vous l'avez dit, développe de nombreuses activités en faveur de l'épanouissement des étudiants. Cette année, à Corté, les résidences de la réussite, à Pierrette Grimaldi, à PP1, des nouveaux étudiants, ils sont accompagnés par des étudiants plus expérimentés. Est-ce une nouvelle manière de concevoir le logement étudiant, ne plus seulement donner une chambre et une clé, mais accompagner aussi l'étudiant dans son intégration et sa réussite site universitaire?
13: C'est exactement ça, hein. C'est un phénomène nouveau, hein. Depuis l'an dernier, nous, on a essayé de mettre en place ces résidences de la réussite. Bon, c'est une circulaire nationale, hein. C'est une demande du ministère. Le but, c'est de détecter, de repérer et d'accompagner tout au long de l'année un public socialement atteint, mais qui est aussi pédagogiquement atteint. Et on sort un peu de, comme vous l'avez dit, de notre fonction d'hébergeur. On va un peu plus loin. On propose un accompagnement pédagogique par des tuteurs, par des prestataires extérieurs également, qui sont subventionnés par la fameuse CVEC, et tout au long de l'année, donc toutes les semaines, ces élèves sont réunis dans des pièces dédiées, avec du matériel dédié, et ils sont suivis par des tuteurs qui sont au moins de master, à minima qu'un niveau master, donc qui savent, qui connaissent les difficultés des deux premières années, parce que la première année, c'est là où on constate le plus de décrochage, et on fait tous le constat avec l'université, donc on s'attelle à mettre le pied à l'étrier à nos jeunes étudiants de première année, qui découvrent la vie, qui découvrent l'autonomie de la belle vie de l'étudiant, mais qui sont aussi en but à des difficultés pédagogiques. Les rythmes ont changé, les rythmes scolaires ne sont plus ceux qu'ils ont connus. Donc toutes les semaines, un accompagnement dédié avec des tuteurs, avec du matériel et des moyens dédiés.
7: Jonathan Dahan, c'est à vous que revient le mot de la fin. Quel conseil donneriez-vous à un étudiant qui arrive à Corté pour sa toute première année, qui ne connaît encore personne et qui appréhende peut-être un peu cette nouvelle vie ?
15: Je vais dire à cet étudiant d'aller à la rencontre des uns et des autres, même passer nous voir à l'association. S'il est en situation de précarité ou il a des soucis, on va dire, sur ses fins de mois, il faut savoir que l'association propose une épicerie solidaire. On fait des dons de matériel informatique, que ce soit des ordinateurs, des écrans, des périphériques. On propose aussi une aide administrative aux étudiants. On redirige des étudiants vers des pôles spécialisés, que ce soit justement pour des soucis pour les étudiants étrangers, pour notamment la carte vitale. On organise aussi différents points de collecte. On a des réseaux de partenaires, que ça soit aussi des partenaires avec des associations qui luttent contre les violences sexistes et sexuelles. Justement, s'il y a des étudiants qui sont témoins ou victimes de ce genre d'actes, ils peuvent venir nous en parler. On a des bénévoles qui sont formés justement à prendre en charge ce genre de problématiques et de pouvoir traiter et rediriger ces étudiants vers les interlocuteurs privilégiés. Aussi, il faut savoir qu'on est complémentaire des institutions, donc on couvre un besoin qui est quotidien, que les dispositifs institutionnels ne peuvent pas toujours couvrir. Et que là, malgré ça, on fonctionne sous 100% de bénévolat avec une quinzaine d'étudiants bénévoles et qu'avec tout ça, on est indépendant.
7: Merci Jonathan Dahan, vice-président d'Ayoudou Studenti. Nous merci à Marc-Paul Loujagne, directeur général du Crous de Corse qui nous accueillait aujourd'hui. Et merci à Catherine Flori-Giacomoni, vice-présidente de l'Université de Corse, chargée de la vie étudiante. Et puis enfin, merci à vous, chers auditeurs, de nous avoir suivis sur ICI RCFM. À très bientôt pour un nouveau magazine de la rédaction.
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21: Bonsoir à tous, c'est Cécilia Canté, jeudi 19h, on commence à sentir le week-end qui se rapproche tranquillement, mais attention, inutile de lui courir après, hein, on va profiter déjà de ce soir. Peut-être que vous retrouvez quelqu'un, que vous passez prendre deux ou trois choses avant de rentrer, ou que vous n'avez justement absolument rien de prévu. Parfait. Dans tous les cas, on se garde cette heure ensemble jusqu'à 20h et en musique.

Et on est là dans la joie et la bonne humeur. Ça sera aussi le cas demain soir, puisqu'on vous emmène dans le Nebbio pour une idée sortie. Et ouais, il y a Igan Pagnol qui seront en concert à 19h30. Ce sera à l'église Saint-Michel de Mourat, l'un des groupes historiques de la polyphonie corse, dans un lieu qui se prête plutôt bien à ce genre de soirée. Si vous cherchez une sortie pour ouvrir le week-end un petit peu plus tôt, notez donc Mourat pour demain soir. Côté musique, on n'est pas en reste et on continue avec un nouveau titre.

notre jeudi entre doucement dans sa soirée et de notre côté, on passe les clés à Jean-Charles Marcilli dans quelques minutes, ça sera à 20h. Sobralo est en effet de retour avec une nouvelle rencontre, un nouveau portrait, de nouvelles informations croustillantes comme Jean-Charles a le talent de le faire. Et nous, on vous souhaite une excellente soirée et on se quitte en musique.

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0: Bonjour et bienvenue sur l'antenne d'RCFM pour un nouveau magazine Sobre à Logo. Nous sommes pour la 10e fois dans ce magazine, si je ne me trompe pas. On entame cette nouvelle saison et c'est devenu une habitude avec le musée de Bastia et son conservateur Sylvain Grégoire pour évoquer bien cette exposition qui a lieu cette année jusqu'au 19 décembre 2026 et qui s'intitule Corsica Maghreb 1830-2026, une histoire en miroir. Alors, pour nous accompagner également dans cette balade et pour vous donner envie de venir découvrir les collections et cette exposition, il y a également avec nous, elle va nous accompagner, Angelina Rossini, qui s'occupe, qui est en charge, qui est la régisseuse des œuvres, on va dire. Elle nous expliquera son rôle. Ça concerne la conservation et la gestion, si je ne me trompe pas. Je vois que les sourires, on acquiesce, donc tant mieux. Et vous êtes également donc responsable de l'expo temporaire. Merci de nous accueillir et bonjour à vous deux.
1: Bonjour.
2: Bonjour.
0: Alors Sylvain, comme chaque fois, pourquoi cette année le musée a décidé de faire cette exposition Corsica Maghreb ?
2: Alors cette année, on a essayé un petit peu de sortir l'histoire de la Corse, de l'île, pour parler de l'histoire des Corses. Hein, ces Corses qui ont bien évidemment émigré en Afrique du Nord. Hein, c'était le plus gros spot, comme on dirait de nos jours, qui accueille cette émigration. Et puis pour parler aussi de la population en Corse actuelle, avec les différentes communautés maghrébines.
0: C'est là qu'il y a l'histoire, l'histoire que vous avez décidé de mettre une histoire en miroir.
2: Oui, tout à fait. Le jeu, entre guillemets, c'était justement, comme l'évoque le sous-titre, de mettre en perspective et en parallèle ces deux types de migration qui sont évidemment décalés dans le temps, mais qui correspondent aux deux aires géographiques que l'on traite, c'est-à-dire la Corse et le Maroc. Maghreb.
0: Et le Maroc, la Tunisie, l'Algérie, effectivement, c'est le Maghreb en général. 1830, c'est pas anodin, la date.
2: Ben 1830, c'est le début de la colonisation française en Afrique du Nord. Donc c'est vraiment la date fondatrice du début de cet empire colonial qui va passer à son début par l'Algérie. Et là aussi, beaucoup de Corses vont participer à cette conquête.
0: Est-ce à dire que ce qui concerne les rapports entre le Maghreb, la Corse, la Méditerranée antérieurement, ça ne fait pas partie de l'exposition ou c'est également abordé ?
2: Alors, on en avait parlé déjà lors de l'exposition Marée Furieuse, hein, pirates et corsaires en Méditerranée. Donc, pour nous, c'était logique d'en reparler avec les mêmes œuvres ou des œuvres équivalentes. Mais néanmoins, on a quand même fait un petit rappel dans justement l'introduction de cette exposition où on va traiter à la fois de ces liens conflictuels hein, que les Corses ont entretenus avec la barbarie, hein, ce qu'on appelait à l'époque moderne la barbarie, hein, c'est-à-dire les régences d'Alger, de Tunis surtout, et un peu moins bien sûr du Maroc, et en montrant aussi qu'il y a des liens dès cette époque-là pacifiques et culturels qui se nouent avec notamment le 16e siècle une forte présence corse dans l'actuelle Algérie, puisque ce sont des Corses originaires du Cap Corse essentiellement, donc des hommes d'affaires, des marins, des armateurs, des pêcheurs, hein, pêcheurs de corail aussi, qui vont avoir le monopole de l'exploitation entre guillemets de ces richesses du Maghreb en France continentale. Donc c'est déjà une autre approche que cette approche conflictuelle qu'on connaît assez et qu'on a quand même voulu évoquer dans cette partie introductive, notamment à travers une œuvre qui nous a été prêtée par un musée italien.
0: Alors on s'adresse à Angelina Rossini. Quelle est un petit peu cette première œuvre ? Qu'est-ce que vous pourriez nous dire ? Alors c'est tout au début. L'année dernière, on était dans une ambiance rouge feutrée. Cette année, c'est orange feutré.
1: Oui, tout à fait. Alors ici, on a un tableau qui a été prêté par le Palazzo Reale de Pise. Donc, on voit clairement qu'il y a une scène de razzia. Donc, on peut voir qu'il y a l'équipage qui quitte le navire en précipitation, en fait, hein, parce que c'est vraiment imminent.
0: Et là, on est pour le coup avant 1830, hein, dans cette peinture-là. Elle évoque ça, effectivement. Alors, allez, on y va, on démarre. Ça, c'est donc le tout premier tableau. Juste un mot, Angelina. Pas évident. Je pose la question chaque année également à Sylvain, mais pour se faire prêter des œuvres, c'est très compliqué. Ça demande une logistique, des assurances, etc. Hein.
1: Alors oui, tout à fait. Donc, d'une année sur l'autre, on travaille plus ou moins avec les mêmes musées. Donc, on a l'habitude de travailler avec eux, donc ils savent, ils nous connaissent. Mais c'est vrai qu'après, par exemple, là, pour Pise, on a des tableaux qui viennent de musées avec lesquels on n'a jamais travaillé auparavant. Mais oui, il y a tout un processus qui est méconnu en fait du public, qui est de longue haleine, puisqu'on s'y prend au moins un an à l'avance. Donc oui, c'est tout. On passe par les demandes de prêt, assurance, manuel de catalogue d'exposition, tout ce qui est prise de photos, prise de vue. Donc c'est vrai qu'il y a beaucoup de travail qui est très méconnu du public.
0: Voilà, et c'est vrai que c'est tout ce travail là qui est en amont et que l'on découvre donc à travers cette première exposition. Est-ce qu'on peut dire, Sylvain, qu'il y a eu une pièce plus belle que les autres, et s'il y en a vraiment une, vous nous l'indiquerez bien évidemment, mais elles se valent toutes, elles ont toutes bien sûr leur utilité, leur histoire, mais est-ce qu'il y en a une qui est, on va dire, un peu unique?
2: Oui, il y en a une qui est unique, enfin il y a de nombreuses œuvres qui sont uniques dans cette exposition, et c'est beaucoup qui sont inédites aussi, mais on vous fera découvrir à la fin de cette première partie une œuvre qui est vraiment assez exceptionnelle d'un Corse qui est passé complètement dans l'oubli d'ailleurs.
0: Vous nous direz tout ça. Alors, dans cette première salle, Sylvain, ce qui est bien, c'est que dans la scénographie, à chaque fois, il y a un titre, hein, je dirais, par pièce. L'Algérie française a été et demeure en partie, une Algérie corse, alors.
2: Oui, c'est une phrase qui va s'appliquer pendant plusieurs décennies à partir de 1830, puisqu'ici, on est dans la première partie de l'exposition qui traite justement de l'émigration des Corses en Afrique du Nord. Et on commence bien évidemment par la conquête de 1830, hein, avec à la fois des objets de contextualisation, hein, qui expliquent pourquoi la France s'est lancée dans cette conquête de l'Algérie, et aussi des objets qui nous rattachent, et des œuvres qui nous rattachent plus particulièrement à la Corse, hein. On a notamment des portraits de Corses qui ont participé à cette conquête de l'Algérie, comme par exemple Leonetto Cebriani, et on a aussi, un petit peu plus connu à Bastia peut-être, le médecin militaire Rosa Gucci, hein, dont on a un passage à la citadelle, d'où il était d'ailleurs originaire.
0: Alors sur ce tableau justement, qu'est-ce que vous auriez à nous dire, Angéline?
1: Alors, dans un premier temps, c'est un prêt de particulier. Ah. Voilà, donc on n'est pas sur un prêt institutionnel. Donc c'est un portrait de Leonetto Cipriani qui a été peint par Bénigne, tout comme le tableau de Rosa Gucci derrière vous. Alors Leonetto Cipriani, il est surtout connu comme étant un des pionniers de la colonisation. Et selon ses mémoires, il aurait été le premier à avoir frôlé le sol nord-africain. D'accord. Voilà. Donc natif de Chentour, et on aurait un Corse qui aurait frôlé, qui aurait initié, on va dire, la conquête du Maghreb.
0: Les Corses, plutôt d'une seule région, le Cap Corse principalement, ou ceux qui sont partis à partir de cette année-là, de 1830, enfin de cette période-là, on sait à peu près d'où ils étaient originaires. Est-ce qu'il y a des régions plus que d'autres, ou c'est un petit peu, pas polyforme, mais un petit peu de plusieurs endroits?
2: Non, ça touche à peu près toute la Corse, hein, comme on va le voir dans toute l'exposition. On n'a pas de micro-région qui se détache. Et même dans ces années-là, 1830, à travers le portrait de Rosa Gucci ou de Cibriani, ou on va le voir un peu plus tard de Carbucci, on a vraiment des gens qui sont vraiment originaires de toute la Corse.
0: On sait combien en nombre à peu près ça a mobilisé de gens. Est-ce qu'il y avait un bataillon spécialement fait pour les Corses, un bataillon ou des régiments? J'avoue que là j'ai des lacunes en matière de termes militaires.
2: Alors on a un bataillon de chasseurs à pied qui est composé en très grande partie de Corse, hein, donc ça aussi c'est quelque chose qui est assez significatif, puisque dans ces années-là, 1830-1840, on a vraiment l'armée française qui, de fait de la colonisation, va avoir besoin énormément d'hommes, et on va retrouver cette tradition de l'engagement militaire, hein, qui va perdurer pendant plus d'un siècle, avec cette spécificité de ce contingent corse qui va être extrêmement présent dans l'armée française.
0: Alors on poursuit. Y a-t-il une autre pièce marquante? Elles sont toutes intéressantes, mais on pourra bien évidemment toutes les évoquer, puisqu'il faut qu'on fasse le tour. Mais dans cette vitrine-là, par exemple, qui est toujours dans la première salle.
2: Alors ici, on a une vitrine qui illustre vraiment ces liens entre la Corse et le Maghreb au début de cette colonisation, avec le portrait du général Youssouf. Alors le portrait du général Youssouf, ça dira probablement pas grand-chose à nos contemporains, mais c'est un personnage qui a été très mis en avant dans l'historiographie insulaire, hein, en tant que héros de la colonisation de l'Algérie. Et c'est un personnage qui illustre cette ambivalence des liens entre la Corse et le Maghreb, puisqu'en fait, c'est un Corse qui a été rasié, qui s'est converti à l'islam, et qui, en 1830, lorsque l'armée française arrive en Algérie pour conquérir le territoire, eh bien, va basculer dans l'armée française.
0: Alors, il s'appelle pas Youssouf au départ, alors s'il a été... Est-ce qu'on connaît son patronyme ?
2: Alors, il y a plusieurs théories sur son patronyme dans l'historiographie. On pense que c'est un juif livournais, puis à un autre moment, on pense que c'est un Helbois. Et vraisemblablement, on a croisé plusieurs sources qui confirment une troisième hypothèse, qui était que ce soit le fils d'un militaire corse qui faisait partie du bataillon des chasseurs de l'île d'Elbe. Donc, alors, l'historiographie donne le nom qui n'existe pas, en fait, de Vantigne. Mais nous, on a compulsé donc l'état des effectifs de cette unité. On a trouvé un Valentigne, originaire du Junsan, qui, normalement, devrait être son père. Donc, en fait, le général Youssouf, c'est Joseph Vantigne.
0: Valentine, oui, Valentine. Non, mais c'est vrai que c'est pas évident. Et, alors, on poursuit avec cette deuxième salle. Il y a marqué pacifier le Maroc. Il y a également, alors je lis quelques, les Corses et le Maghreb romain. Dans cette deuxième salle, qu'est-ce que vous avez voulu montrer au public?
2: Alors, il y a plusieurs thématiques. La première, c'est de montrer aussi que cette participation des Corses à la colonisation du Maghreb, c'est pas seulement une participation militaire, c'est aussi une participation intellectuelle, parce qu'il y a de nombreux archéologues corses qui vont travailler sur ce passé, cet héritage romain au Maghreb, dans une optique, hein, il faut le dire, de légitimer la colonisation française. Et parmi ces personnages, le premier archéologue français qui va fouiller l'Algérie, c'est le colonel Carbouch, dont on a ici un buste.
0: Alors, qui se trouve derrière moi, et que va nous décrire, on va nous donner quelques infos, Angéline.
1: Oui, alors, le général Carbouch, il a été connu pour la découverte du site de Batna et de Lambèze. Donc, c'est notamment lui qui va investir, ouais, des fouilles pour ces sites archéologiques. Donc là, derrière vous, on voit qu'il y a des dessins, en fait, de ces ruines. On a une carte et on a de la documentation aussi. Donc, il fait faire tout un inventaire du site de Batna. Donc, on est vraiment sur les prémices d'une archéologie. Donc, à l'époque, c'est réalisé essentiellement par des militaires. Hein, donc, on n'a pas d'archéologues de métier comme maintenant, en fait. Donc, c'est vraiment les prémices d'une archéologie qui, après, va vraiment se concrétiser vers les années 1880, notamment avec Eugène Albertine, Jérôme Carcopine, qui vraiment va être porté par des archéologues de métier.
0: Ce buste, il vient d'une collection privée, d'un musée, je ne sais plus.
1: Oui, le musée de l'armée.
0: Le musée de l'armée, d'accord. Je reviens juste un mot, légitimer avec l'archéologie, c'est pour se donner une bonne conscience aussi, quelque part, c'est ça, légitimer, non? Je sais pas.
2: Oui, légitimer, il faut toujours trouver à des entreprises qui sont politiques une légitimation dans le passé. Hein. Ce n'est pas un phénomène nouveau et c'est un phénomène qui a évidemment déjà cours en ces premières décennies du 19e siècle.
0: Est-ce que les Corses de l'époque, ils ont conscience, d'après vous, hein, d'aller coloniser? Est-ce qu'ils y vont uniquement pour gagner leur vie, sortir de, comme on l'a beaucoup entendu, d'une misère structurelle du pays ici, dans l'île? Je ne sais pas, quels sont les témoignages ou les sentiments de l'époque?
2: Alors Jean-Charles, vous devenez excellent, puisque ça fait notre transition avec cette autre partie de l'exposition, dans laquelle on présente justement le contexte qui a favorisé cette forte émigration des Corses vers le Maghreb, au contexte national, hein, avec la pression de ce qu'on appelle la propagande et la culture coloniale, hein, qui présente aux Français et aux Corses un Maghreb complètement fantasmé, une sorte d'Eldorado où tout le monde peut faire fortune. Et on voit ici notamment des documents qui prouvent que dès la Seconde République, hein, donc 1848-1849, des Corses commencent à s'installer en Algérie, hein, c'est la fameuse colonisation de peuplement. Alors ici, on a de nombreuses affiches qui démontrent des ventes de l'eau de terre, des passages gratuits pour l'Algérie, hein, c'est-à-dire que l'État vous payait le voyage, en gros le déménagement et votre installation en Algérie, donc qui devenait gratuite, avec des lots de terre qui pouvaient vous être attribués ou que vous pouviez acheter. Et dans ces documents, on voit que parfois, on part en groupe. Hein, ce sont, comme sur ce document de 1849, plusieurs Corses d'un même village qui demandent à partir pour l'Algérie. Et on voit aussi qu'il y a beaucoup de femmes célibataires. Hein, donc il y a un côté aussi émancipation féminine, hein, qui participe à ce phénomène de la colonisation, du moins pour les Corses, et qui nous permet de nous replonger dans ce qui a fait les nécessités de ces départs, qui sont des choix pour les classes justement les plus humbles, qui vont ainsi sortir du marasme économique à la fois structurel et conjoncturel que connaît l'île à cette époque-là. Mais c'est aussi pour les classes les plus aisées un moyen de faire perdurer leur assise sociale, surtout en Corse, et d'accéder aussi à des carrières qui étaient beaucoup plus restreintes si elles étaient restées en Corse. Je pense notamment à des postes de hauts fonctionnaires.
0: On a des témoignages aussi des populations locales, qui, comment elles ont vécu, comment se sont passés les rapports, est-ce qu'ils ont été tout de suite conflictuels, est-ce que, après on verra par la suite que certains ont fait souche, etc., puis on reviendra sur sur l'histoire, hein, qui a été quand même conflictuelle à un moment donné, bien évidemment, mais sinon au début, je sais pas, comment ça réagit.
2: Ah ben ça réagit, c'est avant tout une guerre de conquête, hein, donc on le voit bien dans la première partie, aussi bien pour la conquête de l'Algérie que du Maroc et de la Tunisie. On a notamment trois carnets à dessin du colonel Lazzaro, qui est originaire de Bastia, qui va dessiner notamment des opérations qui ont lieu en 1865-1866 en Algérie, des opérations de pacification. Alors derrière le terme pacification qu'on employait toujours entre guillemets, bien évidemment, il s'agit de représailles pour mater les tribus qui sont encore rebelles. Qui sont rebelles pourquoi ? Parce que ce système colonial qui est en train d'arriver, il remet en cause le fonctionnement social et politique des indigènes, entre guillemets, d'Algérie. Et surtout, il y a une dépossession des terres au profit des colons.

0: Alors on va poursuivre. Je rappelle que nos invités sont Sylvain Grégoire, le conservateur du musée de Bastia, et Angelina Rossini qui s'occupe de la régie des œuvres, qui est également la responsable de cette exposition temporaire. Dans le cadre du magazine Sobre à l'eau, nous évoquons cette exposition Corsica Maghreb. Alors nous arrêtons un instant parce que quand les Corses et pas que les Corses, principalement, bon, il y avait beaucoup de Corses, mais est-ce que d'autres régions étaient représentées du continent? Est-ce qu'on sait s'il y avait, je sais pas, des Alsaciens, des Bourguignons?
1: Oui, alors on a des statistiques qui sont assez détaillées. Alors on connaît, pour la conquête de l'Algérie évidemment, la participation des Alsaciens lorrains, hein, suite à la guerre de 1870 et à l'annexion par la Prusse. On a tout un contingent de ces régions qui va débarquer en Algérie. Mais ce qu'il faut dire, c'est que sur l'ensemble de l'espace maghrébin, on a une très très forte présence corse qui est sans aucun rapport avec les autres régions françaises et qui est aussi assez surprenante par rapport à la population qui vit en Corse à cette époque-là. Grosso modo, on a 250 000 habitants en Corse, hein, sur toute la période, et on a entre 100 et 150 000 Corses installés en Algérie et quelques dizaines de milliers en Tunisie et au Maroc. Donc on voit qu'il y a une surreprésentation des Corses du fait de cette tradition d'émigration qui perdure quasiment depuis le Moyen-Âge, mais qui se réoriente avec la conquête de l'Algérie vers le territoire de l'Afrique du Nord.
0: Alors justement, la découverte, c'est le thème de cette salle aussi, la découverte du Maghreb, avec avec des œuvres bien évidemment. Alors je sais pas, avec Angeline, on en parle, je sais pas s'il faut... Alors, parmi les trois tableaux qui me font face, quel est celui? Alors oui, et j'en ai même un également derrière, donc il y en a quatre. Je sais pas, est-ce que vous souhaitez...
2: Alors tous les quatre, ils ont un point commun, c'est qu'ils illustrent le port d'Alger. Pourquoi le port d'Alger? Parce que, bon, déjà, à l'époque, il faut se recontextualiser, le bateau est le premier moyen de transport, notamment pour voyager. Donc, c'est la première vue que les passagers ont quand ils arrivent à Alger. De plus, au niveau du paysage, en fait, ici, on représente Alger de façon très européanisée, comme c'est le cas, hein, bien sûr, à l'époque. Et donc sur les quatre là, les deux représentent l'Amirauté, mais celui qui est intéressant, c'est celui-ci, celui de François Corbéline, qui lui, par exemple, a fait le choix de présenter en premier plan des pêcheurs en train de travailler et en arrière-plan l'Amirauté. Donc ça présente une autre vue, on va dire, d'Alger. Après, dans le choix des couleurs, on remarque toujours à peu près les mêmes tons, hein. Le bleu de la mer Méditerranée.
0: C'est très chaleureux.
2: Oui, voilà, c'est des couleurs très très chaudes, dans les tons orangés, rouges.
0: Ce qui est intéressant, parce que là, pendant que je vous écoute, je regarde. Effectivement, c'est un peu comme une photo. Et après votre explication, et c'est ce que je dis à ceux qui nous écoutent, vous avez l'impression d'arriver vous aussi et d'être un peu sur le quai. Donc, on découvre également le Maghreb. Alors, on poursuit parce que, vous le savez, Sylvain, nous n'avons que 45 minutes pour évoquer cette. Alors que là, il faudra bien trois bonnes heures, hein, pour faire le tour, et encore, même passer une demi-journée. Là, une autre salle qui évoque quelques fragments de vie des Corses au Maghreb. Alors, qu'est-ce qu'on peut dire de ces fragments de vie?
1: Ah, on peut dire que là aussi, il y a une grande diversité. On a beaucoup en tête l'image des militaires ou des fonctionnaires corses au Maghreb, mais il faut savoir aussi qu'on a beaucoup de ces colons, hein, parce qu'il faut les appeler comme ça, hein, même si certains ont fait des séjours plus ou moins longs, d'autres y ont fait souche. On a aussi tout un volet, la dimension privée de cette colonisation à travers des entreprises ou tout simplement le négoce, avec une présence corse qui est aussi très affirmée et qui nous fait aussi sortir de cet ethnotype du militaire ou du petit fonctionnaire corse.
0: Effectivement, on a tous un peu dans nos familles des exemples, hein. Moi j'en connais qui étaient dans l'imprimerie au Maroc, voilà, des gens que j'ai connus, effectivement, et qui sont restés quelques années. Alors il y a le Maghreb, hein, c'est le Maroc, c'est la Tunisie, c'est l'Algérie, des affiches, des aquarelles également, hein, dans cette salle. On poursuit avec peut-être après quelques... Alors, on va parler de la présence militaire, et pas seulement, parce que là, j'ai l'impression qu'en découvrant cette salle, on est aussi dans le quotidien, me semble-t-il, ou pas. Voilà, dites-nous.
1: Oui, tout à fait. L'idée, c'était de présenter à la fois ces fragments de vie de Corse au Maghreb et aussi de les mettre en relation avec la perception qu'ils avaient de la culture autochtone, c'est-à-dire de la culture maghrébine. Et on a voulu vraiment à la fois montrer comment ils étaient installés en tant que population européenne, comme on l'appelait à l'époque dans cette partie d'Afrique du Nord, mais aussi de montrer comment il y avait aussi des transferts culturels entre bien aussi bien la culture arabe que la culture insulaire, même si évidemment cette culture arabe vue par les Corses, elle est biaisée par l'orientalisme dont on aura à reparler et par une vision de colonisateur.
0: Ensuite, dans les familles corses aussi, on récupérait du grand-père ou de l'arrière-grand-oncle, voilà, soit des djellabas, soit des burnous. Non, mais j'en ai vu au village, c'est pour ça que... Et on est dans l'échange hein, de ce que vous disiez. Hein.
1: Voilà, c'est tout à fait le cas.
0: Ça reste au niveau vestimentaire, mais bon, vous le direz.
1: Et ben, l'armée française en porte la trace hein, dans certaines unités, comme par exemple les spahis. Spahis qui sont créés par le général Youssouf.
0: D'accord, dont on a parlé avant.
1: Et dont on a un exemple ici.
2: Un burnous qui, pour la petite anecdote, est un burnous qui vient de ma famille.
0: Ah, oui.
2: Et voilà, c'est le burnous et le képi de mon arrière-grand-père qui était spahi en Algérie. Et ce qui est intéressant à dire par rapport à tous ces objets en vitrine et même derrière nous, en fait, c'est que ce sont des objets qui viennent d'une collecte qui a été lancée par le musée.
0: Ah, d'accord.
2: Oui. Original. Alors, ça avait déjà été fait pour Corsica 39-45. Ça a été refait cette année. Et ce qui est intéressant, c'est que bon nombre de Corses ont répondu à l'appel. Et on a eu beaucoup d'objets militaires.
0: Mais c'est ce qu'on disait, en fait. Dans les familles, on retrouve beaucoup de choses qui appartiennent à cette période-là, on va dire. Alors, les objets, le quotidien. Alors, ces affiches-là, on commence un petit peu. La force du nombre, la puissante communauté corse du Maghreb. Puissante, c'est-à-dire, qu'est-ce qu'elle. Par son nombre, mais également par son pouvoir, sûrement.
1: Oui, tout à fait. On est dans cette émigration corse qui va se constituer en de nombreuses amicales. Le phénomène amicalisme, c'est quelque chose qui est très prononcé dans les communautés corses d'Afrique du Nord. Et effectivement, ces dizaines de milliers de Corses qui sont établis temporairement, parfois pour quelques années, et d'autres qui vont s'y installer sur plusieurs générations, eh bien, ils vont quand même garder une forte identité, hein, la corsité, voire la corsitude vont être des notions qui sont très présentes, qui vont structurer le phénomène de l'amicalisme. Et de par la qualité des leaders de ces amicales, qui sont souvent des hauts fonctionnaires d'origine corse, qui sont des hommes d'affaires, qui sont aussi des hommes politiques, hein, des
0: parlementaires. J'allais vous le dire, voilà.
1: Des parlementaires, on a de nombreux parlementaires en Algérie qui sont d'origine corse et qui gardent des liens avec l'île, hein, qui séjournent régulièrement, qui sont souvent présidents actifs ou honorifiques de ces amicales et qui ne vont pas faire que défendre les intérêts de ces Corses installés en Afrique du Nord, hein, notamment les fameux prix des billets de la compagnie Fraissinet qu'ils négocient pour que justement les membres de cette communauté corse puissent rentrer une fois par an dans leur village d'origine. Non, ils vont pas faire que ça. Ils vont influencer ce qu'on appellerait de nos jours le débat public en Corse. Hein, dès qu'il y a des revendications, notamment par exemple en 1912, hein, lors des états généraux de la Corse, on voit que ces amicales sont très présentes, font pression sur le gouvernement, hein, à la fois grâce à leurs hommes politiques et puis à l'électorat qu'elle représente, hein, surtout en Algérie, eh bien, ça fait des véritables lobbying qui opèrent au profit de l'île dans des problématiques nationales qui sont en train de s'imposer.
0: Et qu'est-ce qui se passe au niveau national? Il y a une prise de conscience de quelque chose, d'un phénomène. Plus tard, il y aura ces phénomènes. On y arrivera de décolonisation, bien évidemment. Mais c'est quoi qui commence un peu à bouger?
1: Ce qui commence à bouger est motivé essentiellement par l'état économique et social de l'île.
0: Hein,
1: donc, 1908, on a le rapport Clémenceau qui décrit la Corse comme étant une des régions les plus pauvres d'Europe, hein, comme il l'écrit lui-même. Et ça va engendrer tout un phénomène de prise de conscience et qui vont déboucher progressivement sur des problématiques beaucoup plus politiques.
0: Alors, on continue, on poursuit notre visite en compagnie de Sylvain Grégoire et d'Angelina Rossini. Une autre salle, alors nous avons... Alors là, cette salle, carrément, nous sommes face à des meubles. Alors, je n'y comprends pas grand-chose, mais ça on dirait quelque chose d'oriental, quand même. Ou je me trompe?
2: Non, pas du tout.
0: Pas du tout. Ah oui, je me suis trompé.
2: Si, justement, c'est oriental. Hein.
0: Ah voilà. D'accord, pas du tout.
2: Oui, non, dans le sens où vous ne vous trompez pas. Non, alors ce sont des meubles qui ont été réalisés par Alexandre Alphonse, qui est un ébéniste, donc souvent... peu connu en fait, on peut dire.
0: Mais pardonnez-moi, de l'époque contemporaine, non, de l'époque.
2: De l'époque. Donc lui, il est natif de Bastia. D'accord. Ses parents vont s'installer en Algérie. En fait, il va les suivre tout simplement et suivre des études artistiques, on va dire, dans plusieurs domaines, peinture, dessin, etc. Il trouve du corail, de la nacre, une inscription tout en haut.
0: Inscription en arabe, hein?
2: Oui, inscription en arabe.
0: Qui veut dire, vous le savez?
2: Il me semble, il n'y a qu'Allah vainqueur, il n'y a que Dieu qui peut être vainqueur, quelque chose comme ça. Donc, on retrouve même par rapport à la structure du lit à l'étagère, à peu près les mêmes motifs. Hein. C'est très caractéristique de l'art berbère.
0: Donc, on voit que tous ceux qui sont partis, il y avait vraiment de tout, comme vous le dites.

0: de Corse, comment, quand il recevait un colis, il réunissait d'autres Corses, artistes aussi, hein, d'Alger, comment ils chantaient en Corse à cette occasion-là. Donc c'est des gens qui ont gardé, en effet, leur culture insulaire très vivace, mais qui s'inscrivent aussi dans une dimension de transfert culturel, hein, parce que Alexandre Alphonse n'était pas seulement un ébéniste et un artiste, c'était aussi quelqu'un qui collectait des objets pour les musées algériens. Donc c'est quelqu'un qui était vraiment un connaisseur.
1: Et, oui, voilà, il avait le souci aussi de sauvegarder le patrimoine algérien. Voilà.
0: Oui, mais toujours dans une vision évidemment coloniale.

0: On va quitter cette salle qui représente la première partie pour aller à la deuxième partie, toujours en compagnie de nos invités. Je rappelle que cette exposition est à voir au musée de Bastia. Elle a démarré au mois de juillet et c'est jusqu'au 19 décembre prochain. Ça s'appelle Corsica Maghreb, 1830, une histoire en miroir. Merci d'être avec nous. Voilà donc, on change d'atmosphère, d'univers et de couleur. On passe de l'orange au vert. Alors, je ne sais pas si les couleurs ont une importance. Pourquoi ce orange au départ? C'est simplement, non, ça, c'est la scénographie. Est-ce que, voilà, non, il n'y a rien de particulier?
1: Si, bien sûr.
0: Rien n'est au hasard. Hein.
1: Bien sûr que non. La scénographie a un sens, notamment le jeu de couleurs. Donc, on était plutôt sur des
2: couleurs
1: chaudes, voilà, qui rappelaient les paysages nord-africain dans la première partie. Et ici, on est sur une déclinaison de différentes teintes de vert qui évoquent justement l'espoir de d'une vie meilleure de ces immigrés maghrébins qui vont arriver en Corse.
0: Alors, avant de il faut quand même parler un mot pour dire, pour ceux qui nous écoutent, que entre-temps, avant l'arrivée, ça correspond à la décolonisation ou vraiment je dis quelque chose, une énormité là?
1: Non, tout à fait, ça correspond à, évidemment, le phénomène de décolonisation de la deuxième moitié du XXe siècle, avec une première section dans cette deuxième partie, donc qui est consacrée aux immigrations maghrébines en Corse, à la guerre d'Algérie. C'est la première fois qu'un musée insulaire traite de la guerre d'Algérie, donc c'est le cas dans cette section. Pourquoi parler de la guerre d'Algérie? Ben, pour deux raisons principales. La première, c'est qu'on a un fort contingent corse qui va participer à ce conflit, hein, c'est les fameux appelés, hein, donc on a quelques documents ici qui proviennent de familles d'anciens appelés du contingent. Et la deuxième grande idée, c'est qu'il y a un lien très fort, identitaire très fort entre la Corse et l'Algérie, hein, à cette époque-là. On peut même dire que du fait de cette forte présence insulaire dans les départements du gouvernement d'Alger, eh bien, on a un lien à la fois intime à travers les familles qui va se créer et aussi un lien qui est véritablement collectif, ce qui va expliquer que la Corse soit le seul département français qui va rejoindre les putschistes en mai 58, donc les putschistes d'Alger, qui vont appeler au pouvoir le général de Gaulle pour régler le problème de l'Algérie française.
0: Voilà. Donc après, il y a les accords d'Évian, etc. Voilà. On va vite.
1: Il y a cette forte aussi présence de l'OAS, hein, en Corse, notamment Bastia en 62, où la ville vit les conséquences de cette guerre d'Algérie, hein, puisqu'on va avoir à Bastia des attentats très nombreux.
0: Même en 58, il y avait eu la préfecture ou la mairie qui avait été prise d'assaut. Enfin, il y avait une grosse contestation. Voilà. Je pense que les gens connaissent.
1: Voilà, et c'est une histoire qu'on n'a pas voulu aussi passer sous silence, puisque cette guerre d'Algérie, avec cette forte implication de la Corse dans le conflit en faveur de l'Algérie française, malgré qu'on ait aussi voulu mettre en valeur dans l'exposition quelques Corses qui se sont illustrés en soutien du FLN, mais le gros de cette histoire-là va marquer aussi un basculement migratoire, hein. C'est à partir de la décolonisation et de la fin de la guerre d'Algérie que vont arriver les premières communautés maghrébines de Corse dans le sillage d'une autre vague migratoire qui est celle des Pieds Noirs.
0: Alors, justement, comment ça se passe toujours en rapport et en lien avec l'exposition, hein. Les Pieds Noirs, le retour d'Algérie, les Maghrébins qui donc eux viennent pour travailler, hein, c'est essentiellement, je pense, hein.
1: Oui, on va pas revenir sur l'histoire de l'arrivée des Pieds Noirs, hein, qui est assez connue. Hein, bon, le problème de la Somivac.
2: Ça débouche sur Allaire, etc.
1: Voilà, ça va déboucher sur Allaire, qu'on a présenté aussi dans l'exposition.

0: Donc tout ça est relativement bien connu hein, du public insulaire, et c'est quelque chose aussi qu'il faut rappeler, hein, puisque parmi ces 17 000 rapatriés d'Algérie, on en a quand même 4 500 qui sont d'origine corse et qui vont revenir sur la terre de leurs ancêtres. Donc ça, c'est un premier mouvement migratoire qui va complètement chambouler l'émigration traditionnelle italienne, qui va devenir ultra minoritaire. Et dans le sillage donc de ces pieds noirs, de ces grands exploitants agricoles, eh bien, on va avoir une main-d'œuvre qui va commencer à arriver hein, à la demande de ces rapatriés. C'est une main-d'œuvre qui est essentiellement marocaine et qui est à l'origine de l'actuelle communauté marocaine, qui est la première communauté maghrébine de Corse.
1: Alors, ils viennent, vous le disiez, pour travailler pour essentiellement les pieds noirs. Donc, c'est des travaux difficiles, de champs, de récoltes, etc. Et là, alors, comment ça se passe pour ces communautés? C'est facile? Il y a des conflits avec les locaux? Ces différences-là, d'histoire entre les hommes et les femmes, essentiellement, ce sont des hommes hein, qui viennent hein, à cette période-là. Alors, comme les immigrés italiens avaient été reçus peut-être difficilement à une certaine époque, c'est la même chose pour les Maghrébins?
0: Oui, tout à fait.
1: On le voit dans certains titres.
0: On est à peu près dans le même contexte. Oui, c'est quelque chose aussi qui fait la spécificité de cette présence maghrébine en Corse, c'est les difficultés d'intégration. Et ces difficultés, elles sont d'autant plus prégnantes avec cette première vague, hein, comme vous l'avez dit, de main-d'œuvre essentiellement masculine, qui est cantonnée dans certaines zones très agricoles de la Corse, qui est en plein bouleversement économique aussi. Hein, les années 50 et les années 60, c'est un bouleversement à la fois touristique et agricole. Donc, ils sont cantonnés dans certains secteurs, comme bien évidemment la plaine orientale, hein, et qui sont donc pas du tout intégrés, puisqu'ils sont là pour travailler, et quasiment uniquement que ça, avec aussi des pesanteurs de cet héritage colonial qu'avaient les Corses à cette époque-là, avec une sorte de mise à distance entre ces ouvriers et le reste de la population.
1: Ils sont peu considérés, c'est ça ?
0: Oui, comme elle a été la main-d'œuvre italienne au 19e siècle jusqu'aux années 1930, on les tolère parce qu'on en a besoin, mais on les intègre pas tout de suite. Et une des spécificités de la société corse, c'est une intégration qui se fait, comme pour les Italiens, sur plusieurs générations.
1: Alors, on revient à l'expo, hein, avec, alors là, il y a des portraits magnifiques, vous allez nous donner quelques explications. Alors, il y a c'est une mobilette, mais, ça c'est la, Malagouti, mais c'est quelle marque?
0: C'est mobilette,
1: oui, tout simplement. Donc, alors expliquez-nous cette installation, puisqu'il s'agit d'une installation. Il y a donc une mobilette, hein, de marque Mobilette, avec une cagette. Au-dessus, il y a donc des photos avec donc des Maghrébins qui travaillent au champ. On est dans cette atmosphère-là, dans cette ambiance-là, en tout cas.
0: Oui, l'une des difficultés de cette exposition, d'où l'appel à collecte, c'était qu'on n'a pas de collection publique dans les musées de Corse qui sont relatives à l'émigration des Corses ou à l'immigration sur l'île. Donc on a une absence d'œuvres, d'objets, de documents auxquels on a dû pallier. Et l'idée, c'était justement d'utiliser à la fois des œuvres d'artistes contemporains, notamment la photographie. Vous avez ici des portraits réalisés par Christian Buffa, mais aussi de faire des installations et cette mobilette avec la cagette, je pense que vous aviez...
1: Oui, tout de suite identifié.
0: Voilà, vous avez tout de suite saisi cette image que l'on retrouvait encore notamment le long des routes de la plaine orientale, de ces Maghrébins sur les mobilettes qui roulaient péniblement avec des moteurs poussifs le long des routes et que l'on a... eu l'habitude de croiser des années 70 jusqu'aux années 1980 à peu près.
1: Il y a également des vidéos, hein, des reportages pour. Alors, ce sont des témoignages. Qu'est-ce qu'on peut y trouver, Angelina?
2: Essentiellement, ce sont des vidéos d'archives en fait de l'INA. Donc ici, vous avez une vidéo sur, enfin, un documentaire sur un camp de harkis qui était à Casamotte, ça, donc comment ils étaient perçus des autres.
1: Alors, les harkis, en deux mots, c'est ceux qui étaient pour la France quand l'Algérie est devenue indépendante. Petite précision.
2: Voilà, donc les harkis et un autre documentaire sur l'acceptation des rapatriés, si je ne me trompe pas.
0: Sur les conséquences politiques de l'arrivée des rapatriés surtout. Et on voit dans ce documentaire de 1965 les premiers plasticages dont les pieds noirs sont victimes.
1: Il y a même cette photo qui doit être... J'ai pas vu, mais c'est Gérard Coche, ça, non, me semble-t-il. Hein, c'est ça, hein, cette photo. Où... Alors c'est une photo qui est prise à la cave de Paye, hein.
0: Lors des événements,
1: hein, d'année, effectivement.
0: 75. avec cette présence d'un ouvrier maghrébin terrorisé qui sera relâché un petit peu plus tard et qui fait partie donc aussi de cette conséquence de la décolonisation, de l'arrivée des pieds noirs avec l'émergence du mouvement autonomiste.
1: Il y a ce film aussi de Marie-Jeanne Thomas qui est projeté. Alors, qu'est-ce qu'il dit ce film ?
3: Alors, je le connais un petit peu.
0: C'est un film sur les Harkis qui étaient présents au village de Tsont. Donc effectivement, on a un contingent de quelques centaines d'individus, de familles, qui ont été installés à partir des années 1970 en Corse. Donc c'est pas des Harkis qui arrivent dès 1962, dès la fin du conflit algérien. C'est des Harkis qui sont d'abord installés dans des camps en France continentale, dans le sud de la France continentale, et pour des besoins de développement forestier en Corse au début de ces années 70, eh bien, on va avoir quelques familles qui vont être installées, effectivement, comme l'a dit Angelina, à Casamotz, mais aussi dans le village de Tsont.
1: Et on connaît aussi des familles qui ont fait souche, qui ont rencontré...
0: C'est ce qu'on voit dans le documentaire, notamment.
1: Alors, on pète dans une autre salle, toujours dans les mêmes tons de vert. Comment on pourrait dire, voilà, je vous laisse la parole pour décrire cette nouvelle salle.
0: Alors ici, on est dans une salle qui est effectivement assez conceptuelle, mais je dois dire qu'on a eu beaucoup de difficultés à construire donc notre propos à travers des œuvres qui n'existaient pas, et donc on a fait appel à la fois aux artistes contemporains, mais aussi à la communauté, aux communautés maghrébines de Corse. Donc on a des objets qui nous ont été confiés parce que pour ces personnes originaires du Maghreb, elles avaient un sens de leur parcours de vie et de leur destin d'immigrer en Corse. On a par exemple cette robe de mariée. On a aussi cette Corse en chaîne de moto, qui a été réalisée par une maghrébine. Pourquoi ? Pour montrer à la fois son attachement à l'île et aussi le fait qu'elle adorait la moto et qu'elle a parcouru toute l'île en moto. Donc on a aussi ce côté émancipation féminine qui a été permis par l'immigration, même s'il n'est pas toujours évidemment visible, avec la question du voile qu'on évoque aussi dans cette exposition. On a vraiment passé tous les sujets.
1: La question aussi, c'est que les enfants, alors, comme on dit vulgairement ou communément, deuxième, troisième génération, voilà, ils sont ici, ils sont corses, ils font partie, enfin ils sont dans le destin de l'île, et j'imagine que voilà, c'est une façon aussi de les représenter.
0: Oui, tout à fait. Et en parlant de représentation, on va aller aussi dans un autre domaine.
1: Parfois, c'est douloureux aussi.
0: Auquel on ne s'attend pas forcément dans un musée qui est celui du football. On a présenté ici deux maillots de célèbres joueurs d'origine maghrébine du Sporting.
1: Ben Saada, c'est la Tunisie, ça je le sais.
0: Voilà, Ben Saada et Triki.
1: Triki, c'est le Maroc.
0: Voilà, avec une phrase qui résume bien toute cette ambivalence de l'intégration en Corse. Une phrase de Ben Saada qui dit « Quand je marque, je suis corse, mais quand ce n'est pas le cas, je redeviens vite arabe. »
1: Oui, elle dit beaucoup de choses, cette phrase. Oui.
0: Voilà, tout à fait, on est vraiment au cœur du sujet. Sujet aussi qu'on a voulu explorer à travers les représentations des Corses et des Arabes dans le cinéma, notamment dans Un prophète ou dans la série Plaine orientale. Et on découvre que là aussi, il y a une vision de ces deux altérités qui est commune, puisque les deux se confondent à travers ces fictions dans le domaine de la criminalité.
1: Alors, elle se confond, mais chez certains aussi, elle divise. Parce que certains, ils n'apprécient pas. Enfin, bon, on est dans des délires par moment, mais pour dire que les choses ne sont pas si apaisées que ça, je dirais.
0: Non, tout à fait. On est dans un sujet qui est au cœur des problématiques sociétales, un sujet qui est très chaud. Et voilà, bien sûr. Et notre idée, c'était que le musée se positionne en quelque sorte, enfin, puisse présenter du moins aux visiteurs cette problématique, après aux visiteurs d'en tirer les conclusions qu'il veut à l'issue de sa visite de l'exposition, mais ça nous permettait de redonner un petit peu au musée son rôle sociétal, parce qu'un musée, c'est pas seulement venir voir des belles œuvres et se délecter d'un patrimoine toujours conçu, souvent conçu comme ancien, mais c'est au contraire s'interroger à travers notre passé, sur notre présent et sur notre avenir. Et je pense que la thématique de cette année, elle répond pleinement à justement ces problématiques sociétales que la Corse est en train de connaître.
1: Mais on m'en voudrait si je ne pose pas la question, mais c'est vrai que quand l'exposition est sortie, ça a donné lieu à un tas de commentaires douteux, bizarre. Enfin, ça vous a choqué, ça vous a meurtri, ça. Vous vous y attendiez peut-être aussi à ce que certains considèrent que faire une exposition et de l'intituler Corsica Maghreb, ça allait peut-être générer quelques folies, parce que c'est pas des passions là, c'est de la folie, ouais.
0: Je ne porterai pas de jugement sur certains commentaires auxquels on a été confrontés, mais ça prouve bien qu'il y a vraiment une crise identitaire que traverse la Corse. Hein. Ça n'est qu'un des symptômes. Hein.
1: Que le musée s'approprie ce genre de thème, voilà, et se positionne d'une certaine façon.
0: Hein. C'est un petit peu notre mission. Sinon, un musée, ça ne sert pas à grand-chose, à part délecter une élite, comme je le disais précédemment. Non, là, vraiment, on pose aussi beaucoup d'interrogations. On n'a pas les réponses et on n'est pas là pour donner des réponses. On est là pour que le visiteur découvre toute la complexité d'un phénomène, hein, notamment donc celui des migrations. Pour le coup, s'interroge aussi sur notre passé, hein, parce que quelle famille corse n'a pas immigré en Afrique du Nord, hein, je pense que c'est quand même un lieu commun, ou alors c'est qu'on n'est pas trop corse non plus. Mais bon, ça c'est une problématique. Et justement, cet effet de miroir, d'aller-retour entre deux types de migration sur des espaces qui sont finalement assez voisins géographiquement, et qui se répondent l'un à l'autre, mais pas dans le sens auquel on peut l'entendre. Hein. L'idée de miroir telle qu'elle apparaît dans le sous-titre de l'exposition, c'est aussi un miroir qui reflète une image qui est toujours inversée.
1: Bien sûr.
0: Et qui peut être aussi déformée. Donc l'idée, c'était pas de montrer à tout prix qu'il y avait des liens forcément égaux entre les deux communautés dans les deux espaces différents, mais c'était aussi de montrer aux visiteurs que c'est une histoire qui est très complexe, qui est imparfaite, qui témoigne aussi des fonctionnements de la société corse, mais aussi du fonctionnement des communautés maghrébines en Corse. Hein. On n'est pas là pour distribuer des bons points à l'une ou l'autre des populations, mais au contraire de porter un regard qui soit provocateur d'une interrogation du visiteur.
1: Oui, également au niveau psychanalytique, sans faire... Non, mais c'est vrai... On entend souvent dire que la Corse, chez certains, est une colonie, etc. Les Corses ont-ils été, vous l'avez dit, des colons à un moment donné? C'est pas simple, en fait. Et c'est ça qui est intéressant, c'est de questionner et de pas s'apercevoir que les choses, elles sont blanches ou noires. Eh ben, il y a toujours ce que disait, hein, la zone grise de Primo Levi, effectivement. Donc, c'est bien d'interroger les gens, je trouve.
0: Oui, c'est ce qu'on a essayé de faire et on a aussi, compte tenu de la faiblesse du corpus des collections publiques sur ces différentes communautés maghrébines en Corse, mais donner la parole justement à ces maghrébins, leur permettre d'entrer au musée et de parler finalement eux-mêmes d'eux-mêmes.
1: Alors, on s'approche de la fin de l'émission. Il y a une œuvre, alors ça c'est une œuvre d'une artiste, hein, je crois. Alors, je vais la décrire, pardonnez-moi. C'est donc sur fond pourpre, écrit en inscription d'or au fil, arabe ivoire. Elle a suscité un peu de polémique, c'est là aussi, hein, là, sur les réseaux sociaux, j'ai vu ça. Mais voilà. Est-ce que vous pouvez nous présenter l'artiste?
2: Oui, alors l'artiste, c'est Eva Mondologne. Donc, elle est née en Corse. Et en fait, pourquoi elle a fait cette œuvre qui est quand même fort de sens? C'est parce qu'en fait, elle possède une double culture. Son père est corse et sa mère est marocaine. Et en fait, à travers cette œuvre, en fait, elle voulait vraiment illustrer ce qu'il a subi toute sa vie jusqu'à maintenant, en fait, le tiraillement entre les deux cultures, pas vraiment corse, mais pas vraiment arabe, vraiment l'entre-deux, en fait, l'entre-deux-rives.
1: Effectivement, non, c'est ce que certains ont souffert aussi en étant d'origine italienne, lorsque les gens disaient Luca Zifura, c'était...
0: Tout à fait, on est un petit peu dans ces représentations mentales et cet imaginaire-là.

0: je vous suis, hein, pour, parce qu'après, je vais quand même vous demander la traditionnelle question de fin, Stanogiben, hein, ce qui va se passer. Voilà, après, vous répondrez.
1: C'est le scoop qu'on vous accorde. Hein.
0: Voilà, après, vous répondrez ce que vous voulez. Est-ce la dernière salle dans laquelle nous nous trouvons, là?
1: Oui, tout à fait. On est dans la conclusion, hein, finalement, qu'on a intitulée Entre deux rives, Corse-Maghreb, une appartenance méditerranéenne.
0: Alors, je vais vous couper juste une seconde. Parce que est-ce qu'on a vu la plus belle pièce? Ou est-ce qu'on est passé au tout début de l'émission? Je vais vous demander la plus belle pièce. Voilà. Comme on est allé un peu vite, peut-être qu'on a un mot quand même dessus.
1: C'est le buffet berbère d'Alexandre Alcon.
0: Ah, d'accord. C'est celui qu'on a vu. On ne l'a pas précisé lorsqu'on l'a expliqué.
1: Ah, oui, c'est vrai. Dans le feu de l'action, on a oublié. Mais c'est vrai, c'est une pièce inédite, hein, que le musée est en train d'acquérir, d'ailleurs, hein, pour vous dire l'importance de ce mobilier qui fait partie de notre patrimoine insulaire et qui est vraiment le marqueur de ces liens que la Corse a entretenus à travers Alexandre Alphonse avec l'Algérie.
0: Venez vraiment la voir parce que ça vaut la vie. Et puis tout le reste, bien évidemment. Alors là, c'est quoi? C'est le son de la prière? Qu'est-ce qui se passe? On entend quelque chose. Juste. Ah non, ça c'est le Dio, pardonnez-moi.
2: C'est le Dio chanté par un artiste algérien, je crois, il me semble.
1: Donc, c'est une vidéo qui nous a été prêtée par le FRAC, donc qui fait partie du fonds de collection.
0: Le Fonds régional d'art contemporain.
1: Tout à fait, et qui a été réalisée par, alors excusez-moi si je prononce mal, Adel Abdelsemed, qui est un artiste maghrébin extrêmement connu en France. Et qui a filmé un personnage de dos dont on ne connaît pas justement la nationalité qui chante le Dio.
0: C'est un symbole. Vous avez voulu finir comme ça?
1: On a voulu finir sur un symbole qui pousse là aussi à l'interrogation, hein, puisqu'on ne sait pas qui chante au final. Et on est aussi dans une œuvre contemporaine, hein, parce qu'on a oublié de vous, enfin, on n'a pas assez insisté dessus. On a beaucoup d'œuvres contemporaines dans cette exposition.
0: C'est une première, hein, j'ai l'impression aussi.
1: Alors, c'est pas une première, mais à ce niveau-là.
0: À
1: ce niveau-là, voilà, avec une telle densité d'œuvres d'artistes contemporains, qu'ils soient corses ou maghrébins venus séjourner en Corse, ou qu'ils soient aussi nés en Corse. Hein, on a des œuvres dont on a passé un petit peu vite dessus, de Naïm Ben Amara, qui est un artiste d'origine maghrébine, mais qui est né en Corse, qui a étudié en Corse à l'université de Corte, et qui s'est lancé dans une carrière artistique.
0: Alors, on est quasiment à la conclusion, et nous sommes à la conclusion, hélas. Avant de vous remercier, d'inviter ceux qui nous écoutent à venir voir cette exposition jusqu'au 19 décembre 2026, vous nous le disiez, Angéline, hein, on travaille toujours une année, voire même un peu plus, hein, à l'avance pour trouver les collections. Des fois, c'est même plus. Alors, vous travaillez sur quoi, là, pour l'année prochaine?
1: Ah, alors, on va vous le dire, hein, parce que vous êtes un...
0: Au bout de 10 ans, hein, un petit...
1: Fidèle, oui, maintenant, on ne peut plus rien se cacher. Donc, l'année prochaine, l'exposition temporaire s'intitulera Saint-Prégourche, les fabriques de l'identité corse du 18e siècle jusqu'à nos jours.
0: Alors, juste pour en savoir un petit peu, les fabriques, c'est-à-dire
1: Comment se construit l'identité corse en général, mais surtout les différentes sous-identités et incarnations de ce qu'on appelle à la fois notre identité corse, la culture corse, qu'elle soit vue par nous-mêmes ou par des altérités. Donc on va montrer que tout ça, ce sont des processus différents qui obéissent à des visions et à des contextes qui sont justement eux-mêmes très variés, et que essayer corse ou être corse, eh bien ça se définit différemment au XVIIIe siècle, ça se définit différemment au XXe, et ça se définit aussi différemment au XXIe siècle, et c'est un petit peu tout ça qu'on va essayer d'explorer et d'expliquer.
0: Il y a un lien encore avec l'identité.
1: Toujours, hein, c'est vrai que ça fait plusieurs, ça va être un traumatisme, ça fait plusieurs expos qui placent évidemment l'identité dans la pluralité de ces définitions au cœur de nos expositions temporaires, effectivement.
0: Voilà, et on rappelle que comme à chaque fois, il y a également le catalogue, hein, que l'on peut se procurer à l'entrée du musée concernant donc cette exposition Corsica Maghreb. Sylvain Grégo et Angéline Rossini, merci pour cette visite, pour nous avoir accordé un petit peu de temps, et puis, hein, Sidio, l'Astanogi Benebarler Moudorna dit d'identité et puis d'entreprise, comme vous avez dit, hein, je crois,
1: de la Corse.
0: De la Corse. Eh bien, en tout cas, venez, ça passe vite. Le 19 décembre, ça arrive vite. Ce serait vraiment dommage de ne pas pouvoir profiter. Un mot, pour l'instant, il y a quand même eu, comme à chaque fois, un joli succès de la part du public envers les expositions.
1: Oui, c'est important aussi. Oui, tout à fait. On est sur des chiffres qui sont à peu près équivalents à l'année passée. Et on mise beaucoup évidemment sur la rentrée, hein. C'est là qu'on a notre public corse, on a un public touristique pendant l'été, hein, ça c'est normal, et les Corses viennent traditionnellement à partir du mois de septembre visiter l'expo temporaire.
0: Et ce serait bien c'est qu'il y ait des élèves, beaucoup de jeunes aussi qui viennent.
1: Je pense qu'on aura effectivement beaucoup d'écoles parce qu'on est là à la fois sur une partie du programme scolaire du secondaire et on est aussi sur une exposition qui peut faire écho au cours d'éducation civique et morale. Hein, qui sont notamment la notion de vivre ensemble, qui est en partie explorée dans cette exposition, parce qu'on ne parle pas que de ça, on parle aussi des phénomènes de xénophobie, de racisme et de rejet, de difficultés d'intégration, de communautarisme, bref, de tout ce qui fait finalement ces relations entre les Corses et les Maghrébins.
0: Merci, Koumoué Gouzampra, Vine, Atrovatio, on entre à Otama, on s'y a mis Kandoué.

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1: On pourrait croire que quand on est le fils du patron de la Motown, pour faire un tube, il suffit de demander à papa. Eh ben, pas du tout. Lorsque Kennedy Gordy fit écouter la maquette de Somebody's Watching Me à son père, il resta un peu enthousiaste. Du coup, il changea de nom et comme son meilleur ami s'appelait Michael Jackson, il lui demanda d'enregistrer les chœurs. Sans le dire à personne. D'ailleurs, le nom de Michael ne fut jamais mentionné. Et voilà. Après cette petite histoire de famille, on retrouve Sandra in the Heat of the Night.

Les avions, c'était Nuit Sauvage. 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Un petit tube et puis s'en va, c'est l'histoire de ce trio, les avions, qui s'est quand même retrouvé pendant 19 semaines dans le fameux Top 50. Ah, le Top 50, l'émission culte qu'on suivait avec passion tous les jours sur Canal+. Souvenez-vous, on attendait la révélation du classement tous les samedis, qui débutait par le fameux « Salut les petits clous » de Marc Toyska. Ben oui. Alors, le parking des anges de Marc Lavoine a finalement atteint la 11e place de ce fameux Top 50. C'était en juillet 1986. Bon bah du coup, on l'écoute tout de suite.

0: C'était Madonna avec Like a Prayer. Et il n'y a que la Madonna pour oser sortir en 1988 un titre qui mélange des références sexuelles et religieuses. Mais le scandale, ça ne lui fait pas peur, sinon elle ne serait pas devenue Madonna. La chanson provoque, le clip fait scandale, mais la chanson devient un énorme tube. En France, c'est Indochine qui, dès le début, ose des thèmes qui dénoncent. Par exemple, l'intolérance en 85 avec Troisième Sexe qui arrive dans un instant.
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0: Girl avec Chercher le garçon.
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0: Un groupe culte des années 80, Taxi Girl, c'est la new wave à la française, un mélange de pop, de rock, de sonorités électroniques, un mouvement musical venu d'Angleterre comme souvent. Hein. On leur doit tout à nos voisins british, entre autres l'immense Freddie Mercury, qui en 87 décide de reprendre un tube d'un groupe des années 60, The Great Pretenders des Platters, et bien sûr, c'est génial, ça arrive tout de suite.

Tracy Chapman, c'était Baby Can I Hold You. 1988, le monde entier tombe sous le charme du premier album de cette chanteuse américaine, découverte lors du concert hommage des 70 ans de Nelson Mandela à Londres. Ce Baby Can I Hold You est le troisième single d'un album qui se vendra à plus d'1 million d'exemplaires, rien qu'en France, hein. Sans doute une surprise pour cet artiste qui ne s'attendait pas à devenir une star mondiale. Allez, tout de suite, c'est Jean Schultes, une vraie star 80, qui vient encore vous faire une confidence pour confidence.

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3: Saviez-vous que la Bohème, l'hymne absolu de Montmartre, a failli ne jamais sonner aussi juste?
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3: En 1965, Charles Aznavour reçoit un texte du parolier Jacques Plante. C'est l'histoire d'un peintre qui regarde son passé avec nostalgie. L'idée est là, mais Charles n'est pas totalement convaincu. Pour lui, il manque le vécu, l'odeur de la térébenthine et le vrai langage des ateliers. Aznavour retravaille alors chaque vers. Il y injecte ses propres souvenirs de jeunesse, misérable, mais tellement heureuse.

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3: Tout le monde se demande qui est cette femme fatale dont Marc Lavoine chante les yeux revolvers. Eh bien, voici la réponse.
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3: Pendant des décennies, le chanteur a brouillé les pistes, évoquant un amour de jeunesse pour protéger son jardin secret. Mais Marc Lavoine a enfin lâché la vérité. Ce n'était pas une petite amie, mais bien sa mère, Micheline. Elle lui répétait souvent « Si tu avais des revolvers à la place des yeux, je serais déjà morte. »

0: l'infrachoc qui a donné naissance au tube qu'on connaît tous.
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2: Nous sommes avec Joaquin Cordero dans le centre historique de Montferrand. Joaquin, vous avez un parcours assez atypique. Papa était déjà là, le grand frère, la grande sœur, déjà bien installé. Et vous, finalement, vous êtes resté quasiment une dizaine d'années au Portugal avec maman et les autres frères et sœurs avant de venir.
3: C'est ça.
2: Vous voilà, êtes de Guarda, que l'on dit feia, farta et formosa.
3: C'est ça. Alors, farta, généreuse, fria, parce qu'elle est à 1000 mètres d'altitude.
2: Voilà,
3: c'est la ville la plus haute du Portugal. Après, les mauvaises langues disaient qu'elle était vilaine. Et moi, je dirais plutôt qu'elle est formose, c'est les charmeuses, quelque chose un petit peu dans ce genre.
2: Bon, en tout cas, c'est là où vous êtes né, c'est là où vous avez passé vos premières années, enfin, à proximité, dans un petit village, Monte Soito.
3: C'est ça.
2: Un beau jour, donc, vous décidez de partir. Votre papa est venu vous chercher avec votre sœur. Racontez-nous.
3: On part. À l'époque, on était mal informés.
2: Oui, les gens disaient que, attention, vous n'avez pas de papier, il faut se cacher, etc.
3: Alors, moi, j'ai passé la frontière donc d'Espagne, d'abord.
2: Villa Formosa,
3: par les petits chemins. Je me suis retrouvé de l'autre côté. Donc, on a pris le train à Fontes du Nord, donc côté Espagne. J'étais accompagné de ma soeur, le beau-frère, le papa. On arrive à la frontière donc, de France. Et là, bon, à la douane, ils m'arrêtent, ils me disent, bon, papier. Donc, j'ai montré ma pièce d'identité. On m'avait dit qu'il fallait que je dise que j'étais seul, parce que sinon, ils pouvaient accuser le papa qu'il n'était pas sœur. Enfin, c'était un truc qui ne tenait pas debout. Mais bon, à l'époque, c'était comme ça.
2: Là, ça a été un vrai problème.
3: Eh bien, ça a été un vrai problème, parce qu'il m'envoie dans une salle, et au bout d'un petit moment, un gendarme me prend, il me ramène. Donc, on était deux. Marche arrière, direction la douane espagnole. J'étais pas majeur, j'avais pas le droit de voyager. Il me laisse donc à la douane, il prend l'autre gars, il l'amène ailleurs. Et moi, j'étais là tout seul.
2: Oh, seul? Qu'est-ce que vous avez ressenti, la joie?
3: Là, j'ai dit, je sais pas comment ça va se passer, mais.
2: Vous n'aviez pas un sou en poche?
3: Pas un sou en poche, c'était mon père qui avait tout. Je sors de la gare et je prends la route en direction d'Andaï, donc de la frontière française. Je vais essayer de voir si je trouvais mes parents. Au bout d'un petit moment, qui sait que je vois un taxi qui s'arrête à côté de moi? Ma sœur à l'intérieur, je peux vous dire que ce jour-là, j'ai dit, bon voilà, ça y est, je suis sauvé. Elle a été très courageuse parce qu'elle a dit, arrive ce qui arrivera. Mon frère, je ne vais pas le laisser comme ça. C'est quelque chose que je lui dois, ce geste qu'elle a fait.
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4: Ah, quel enfant n'a pas rêvé un jour de devenir pompier. Enfant, adolescente, Gaëlle Hérault est adjudante, légende ici.
5: Bonjour, je suis l'adjudante Gaëlle Hérault, je suis pompier professionnel depuis 23 ans et j'occupe le poste de chef de salle opérationnelle adjointe au CODIS de la Sarthe. Mon histoire, j'ai découvert l'univers pompier en classe de 4e lors du stage de découverte et donc j'ai dû intégrer la section des jeunes sapeurs-pompiers donc au centre de la Ferté-Bernard. Par la suite, donc rentrée pompier volontaire. Après le bac, je suis rentrée militaire technicienne de l'air en tant que pompier. Donc le déclic et puis l'ambiance caserne, alliée du sport, travail d'équipe et puis de passer les différentes formations, ça a concrétisé et aujourd'hui voilà, je regrette pas et je continue dans ce métier avec passion.
6: Un incendie s'est déclaré.
5: Alors la fameuse question, quand on est femme, est-ce facile de progresser ou d'être pompier? Comme tout métier, lorsqu'on l'exerce avec passion, conviction et beaucoup de sérieux, je pense que tout le monde a sa place. Et la Sarthe représente bien ce corps-là, féminisé au maximum. Chaque pompier se doit de répondre à ses missions. Et là, il n'est plus question de femme ou d'homme. Au moment de partir en intervention, il y a toujours cette phase de gestion du stress, l'adrénaline. On aime cette phase-là, en fait, qui nous porte et puis qui nous galvanise pour la mission à venir. Voilà, au fur et à mesure des années, l'expérience font que ce stress, on le dompte, on le familiarise et puis grâce aux formations, on en fait une clé de réussite en fait. Mmh. Et on a tous besoin de ce stress-là et de cette adrénaline pour continuer à exercer ce métier. Et toujours cette fameuse question, est-ce que la tenue de pompier peut faire fantasmer? Je suis désolée, alors soit parce que je la vois depuis trop longtemps, pour moi elle s'apparente à mon métier, ma passion, et forcément certains la portent tout de même mieux que d'autres, faut être honnête. Mais après voilà, je suis pas du tout dans le mythe de l'uniforme, peut-être parce que ça fait trop d'années que je le porte. Mais c'est valable aussi pour les autres corporations, hein, gendarmes ou autres. Donc voilà, désolée de mon côté, je rentre pas dans le mythe du pompier en tenue.
7: Un pompier doit toujours être prêt à intervenir.
5: Voilà, c'était l'adjudante Gaëlle Hérault. Merci de m'avoir écouté et gardez en tête, toujours réserver un meilleur accueil possible pour les pompiers qui, sachez-le, au téléphone ou en mission, font le maximum pour vous aider.
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4: Avaler des légumes aux ados, c'est souvent mission impossible.
8: Parce que c'est pas bon.
4: Et si en plus les légumes sont moches, là c'est carrément la guerre.
9: Oh, toi, file dans ta chambre et que ça saute. Dépêche-toi, allez, ouste.
4: Carottes tordues, navets craquelés, patates trop grosses ou trop petites, difficile de leur faire avaler tout ce qui sort des standards parfaits des supermarchés.
10: Non, j'ai pas faim.
4: Du coup, les légumes moches finissent à la poubelle. Pourtant, ces légumes-là ont autant de goût, voire plus de caractère. Mais non, ils ne rentrent pas dans le moule. Comme dans la vie, ce qui n'est pas dans la norme est souvent mal perçu. Et dans l'alimentation, carrément jeté.
10: Je me rappelle dans le temps que, quand j'étais petite, qu'on ne gaspillait rien.
4: Au lycée d'Avier à Joigny, on a décidé de casser les codes et de ne rien gaspiller avec une soupe un peu spéciale.
11: Tiens, ça c'est de la soupe au chou.
4: Alors, elle n'est pas forcément au chou, mais tous les mercredis, entre 10h-10 et 10h10, c'est l'effervescence dans la cafétéria. Des centaines d'ados, des cuillères qui s'agitent, des verres de soupe qui disparaissent en un clin d'œil, 150 portions englouties avec le sourire. Le secret ? Une soupe préparée avec des légumes moches. C'est tellement bon. Oui, des carottes difformes, des pommes de terre irrégulières, transformées en un délice réconfortant.
12: Avant, j'étais moche. Ma vie était un enfer.
4: Et puis l'équipe choc de l'association Lycévasion, née en 2025, est arrivée et elle a tout changé. Avec cette idée choc, et si on montrait que moche ne veut pas dire mauvais? Et ça marche, les élèves adorent, tout se passe comme sur des roulettes au lycée Louis Davier. Voilà un geste d'éducation de bon goût, doublé d'un geste solidaire et anti-gaspi, qui met dans le mille, du coup j'ai envie de m'y mettre aussi. Allez, sauvons les légumes moches.

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1: Ambiance nature aujourd'hui. 55 000 jardiniers, amateurs ou professionnels suivent depuis plus de 15 ans Franck Natier, un Mayennais de Saint-Plé. Il réalise des vidéos autour de la permaculture sur sa chaîne YouTube La Forêt Nourricière. Mais quelles sont ces vidéos qui touchent tant de personnes ?
2: Des fois, je vais visiter des jardins extraordinaires. Souvent, je vais montrer des tests d'association que je vais faire entre les plantes.
3: Et on voit ici, c'est les figues sont en association avec la caseille. C'est un hybride entre le groseillier à macro et le cassis.
2: Je vais parler de variétés assez rares et exceptionnelles, très résistantes aux maladies et qui se débrouillent bien seules.
3: On va voir la figue poire. C'est une figue énorme. Elle est géante. Elle pèse jusqu'à 300 grammes. Regardez un petit peu la taille de ces figues.
1: Et ce qui plaît, c'est la façon de jardiner de Franck sous forme de culture multi-étagée.
2: Donc c'est le fait de pouvoir cultiver différentes plantes alimentaires ou médicinales sur plusieurs strates de hauteur. C'est d'agencer tout ce beau monde pour que ça produise un maximum de fruits et de légumes en essayant d'en faire le moins possible.
1: Effectivement, c'est pas mal ça. Mais est-ce qu'on a une belle production derrière ?
2: Sur un petit jardin qu'on cultive comme ça, on peut atteindre à certains endroits du jardin 25 kilos de fruits et de légumes par mètre carré.
1: Là, on a de quoi nourrir la famille pour un bon moment. C'est bio, c'est naturel et c'est ça qui séduit vraiment les gens.
2: Les gens veulent revenir vers une alimentation plus saine. Et je pense que cette approche du jardin forêt, de la permaculture, répond à un besoin.
1: Franck Natier met tout son cœur à partager des expériences originales, voire même introuvables ailleurs. Mais l'une des vidéos qui a le plus marché, c'est tuer le liseron et les plantes envahissantes écologiquement. Bon, pour le coup, ça l'a un petit peu déconcerté.
2: Les gens, je les invite plutôt à planter l'abondance, à faire un monde meilleur, plutôt qu'à exterminer des plantes dans le jardin.
1: Même les chardons, parce que là, d'accord. En tout cas, Franck Natier cultive un message principal à travers sa fameuse chaîne YouTube La Forêt Nourricière, c'est celui-ci.
2: De prendre soin de nous, de la terre, des générations futures, entre la rivière de la conscience de l'écologie et la rivière de la destruction de l'environnement et du futur de nos enfants, quoi.
1: Pour garder ce joli rire. Merci à Franck Natier, je le rappelle, Mayennais de Saint-Plé. La Forêt Nourricière, c'est une chaîne YouTube avec une publication par mois.
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4: Christian Roque, musicien.
5: Les Limousins sont formidables. Stéphane Pigato.
4: Depuis tout petit, je voulais faire de la musique. C'était une passion, j'écoutais la musique, ça me travaillait. J'étais très amoureux de la musique dès le départ, depuis tout petit. À 7 ans, j'ai commencé à prendre des cours de solfège. J'ai commencé par la clarinette dans une fanfare. Et donc, j'ai pris des cours de solfège avec un prof d'accordéon. Et je voulais pas faire d'accordéon, mais bon, j'ai craqué quand même et je suis devenu accordéoniste.
6: Vous intégrez du coup très jeune, un groupe avec notamment d'autres accordéonistes de renom. On peut citer Jean Ségurel. Comment ça se passe, ça, quand si jeune, à 15 ans, on intègre ce genre de groupe ?
4: 12, 13 ans, 14 ans, je jouais comme ça pour les petits papis, mamie, dans les EHPAD. Et il y a quelqu'un qui m'avait repéré. Et il s'avère que c'était un musicien de Robert Monédière. Et je suis rentré, donc j'avais 15 ans à peu près. J'ai donc travaillé avec Robert Monédière et Ségurel qui venait aussi jouer avec nous.
6: Et alors, comme à l'époque, il y a un moment, faut partir à l'armée. Vous allez faire votre armée.
4: À la sortie de l'armée, j'ai refait un an de plus avec l'orchestre d'Alain Kleiner. Et ensuite, je suis rentré dans un orchestre à Toulouse qui s'appelait Sentimental Trompette.
6: C'est un des gros orchestres de l'époque.
4: Oui, tout à fait.
6: Et vous commencez là une carrière nationale.
4: C'est ça. C'est-à-dire qu'au départ, avec cet orchestre, on faisait toutes les grosses soirées de prestige. Et un jour, on a été remarqué par Daniel Guichard qui a enregistré deux albums. Et il nous a proposé de partir en tournée avec lui pour la promotion de ses albums, qui était à l'époque le Gitan, et voilà. Et on a accompagné Annie Cordy, on a accompagné Hervé Villard, Herbert Léonard.
6: À cette époque-là, vous habitez Paris, si on peut le dire, parce que vous tournez beaucoup. Comment arrive ce moment où vous allez intégrer la garde républicaine? Parce que ça aussi, c'est pas commun, de sortir de cette carrière pour intégrer la garde républicaine. En deux mots, comment ça arrive, ça?
4: Comme on dit chez nous, j'étais en pleine bourre, quoi, comme on dit, ça tournait plein pot, quoi. On était souvent en studio, on faisait des télés avec Guy petit luxe. Quand Manuela, mon épouse, attendait notre fils, il a fallu trouver une solution pour vivre un peu et vivre à peu près normalement, quoi. J'ai passé le concours pour la garde républicaine et je suis rentré donc comme trompettiste à la garde républicaine, oui, effectivement, pour l'accueil des chefs d'État et les concerts avec le président, voilà.
6: Et quand vous regardez dans le rétroviseur comme ça sur cette vie qu'on vient de parcourir assez rapidement,
4: oui,
6: c'est quoi votre plus grande fierté dans tout ça?
4: Ma plus grande fierté, c'est d'avoir pu faire passer le goût de la musique à des élèves. J'étais prof de trompette et d'accordéon et j'ai des élèves maintenant, j'en ai un qui est prof à Toulouse. Je suis fier d'avoir donné envie à des enfants de faire de la musique. J'ai 66 ans, j'ai eu la chance de vivre de ma passion et ça, c'est pas rien.
6: Il arrive le moment où on pense s'arrêter peut-être?
4: Moi, mon pays, c'est la Corrèze. Je voulais revenir en Corrèze et travailler en Corrèze. Donc j'ai monté mon orchestre, qui a très bien fonctionné pendant 20 ans. Parallèlement, j'ai monté un chœur d'hommes, voilà, hein, qui continue à tourner. Ça s'appelle le chœur de loup de Lubersac, avec lequel on tourne pas mal et on va voilà.
6: Et là, vous qui vouliez rester un petit peu tranquille en Corrèze, avec ce chœur-là, vous faites le tour de France et finalement, c'est reparti pour un tour. Quoi.
4: C'est reparti pour un tour, effectivement.
6: Et pour paraphraser la chanson de Dalida, alors le plus tard possible, là, on est d'accord, Christian, vous mourrez sur scène?
4: Sur scène, peut-être pas, mais dans la musique, oui. C'est quand même très fatigant de faire de la scène. Quand on part en tournée et tout, c'est quand on part sur plusieurs jours, ou même des fois plusieurs semaines, c'est quand même dur. Ça, je ferai plus. Voilà, donc, mais je serai toujours dans la musique, c'est sûr.
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7: La dernière fois que vous y êtes allé, je suis sûr que vous aviez un kawé fluo et un petit goûter dans un sac en plastique préparé par maman. Avec plus de 80 oiseaux de proie et 30 espèces différentes, et surtout un spectacle où le seul effet spécial, c'est la nature elle-même, aujourd'hui, je teste pour vous la volerie des aigles. Nous sommes dans les ruines du château de Kilsheim. C'est juste sous le Haut-Königsbourg. Et je grimpe les derniers mètres à pied vers la volerie, où je suis déjà accueilli par Eric Renaud, le directeur du site, et une équipe de soigneurs passionnés, et quelques cris que j'entends au loin, assez impressionnants, d'oiseaux qui ont l'air quand même assez gros. Et on commence par les coulisses, derrière la zone qui est accessible au public. Et Alexandre, qui est soigneur, est équipé d'un gant en cuir sur tout le bras, et surtout, il est d'un calme absolu. Et je crois que c'est nécessaire. Et autour de nous, plein d'oiseaux. Et chacun d'entre eux est identifié, suivi, observé quotidiennement. Et j'apprends d'ailleurs que les oiseaux ne sont jamais forcés à voler. Ah non, non, non. Ils participent volontairement grâce à un entraînement basé sur la confiance et le renforcement positif. On les encourage, puis on leur donne des petites gâteries pour les remercier quand même. Et c'est ainsi qu'Alexandre me propose évidemment de tenir le gant. Oui, alors pas pour sortir la tarte du four, hein, mais pour tenir, non pas un pigeon non plus, hein, mais bel et bien un aigle, oui, qui passe tranquillement du gant d'Alex et au mien, voilà. Battement d'aile XXL, je sens les plumes sur ma face. Ah oui, parce qu'il fait son petit point, hein, le petit bonhomme. Et heureusement que je suis accompagné, hein. Et étonnamment, je n'ai pas eu trop peur, parce que le regard de l'aigle est si perçant que j'étais quelque peu fasciné. Même si mon bras, lui, l'était un peu moins. La volerie des aigles, c'est la première volerie créée en France. C'est en 1968. Et à l'époque, elle avait été créée surtout pour changer l'image qu'on avait des rapaces, qui ont été longtemps persécutés. Allez, hop, le spectacle commence. Je m'installe dans les gradins et je constate que pas de musique spectaculaire, hein. Juste une voix, des explications sur la vie et les comportements des rapaces. Et soudain... lointain dans le ciel au-dessus de nous, un vautour apparaît au-dessus des remparts, silence total. Et même les enfants arrêtent de parler, ça c'est pas mal. Le soigneur explique que certains oiseaux dépassent même les 2 mètres d'envergure. Et c'est grand 2 mètres, hein. Et il demande au public de rester bien immobile pour faire un passage encore plus près de nos têtes. Alors j'applique, je reste immobile, et sauf que ma tête, elle continue de regarder l'oiseau au-dessus de nous, un peu comme au tennis. Mauvais réflexe. Et j'entends mon voisin qui me chuchote, faut pas bouger. Ah oui, en effet, hein, parce que plusieurs rapaces s'élancent, hein, chouettes, aigles, pigargues, et on en prend plein les yeux. En tout cas, moi, j'ai retenu une chose, hein, c'est qu'ici, c'est pas les humains qui regardent un show d'oiseaux, c'est plutôt l'inverse, hein, c'est les oiseaux qui nous observent en train d'essayer de rester calmes. Et ça, c'est tout un spectacle.
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1: Le carnaval de Nice, la fête du citron, la fête du mimosa aussi. Tiens, moi j'aimerais bien qu'on en parle avec le monsieur qui est à côté de moi. Salut Thomas Brice.
2: Salut, bonjour à tous.
1: Je suis sûr que t'as la fête du mimosa là dans tes mille raisons d'aimer la Côte d'Azur.
3: C'est une certitude.
1: Allez, ouvre-moi tout ça.
2: Raison 654, la fête du mimosa. Ah. Alors ce sont des petits soleils au cœur de l'hiver. Le mimosa est une fleur qui pousse massivement dans notre région. Chaque hiver, le massif de l'Estérel et des Tannerons se couvre d'un jaune flamboyant. Bref, c'est un véritable trésor et c'est en son honneur que la ville de Mandelieu organise chaque année la fête du mimosa.
1: Et parce que Mandelieu, c'est considéré comme la capitale du mimosa.
2: En effet, mais c'est plutôt récent, car le mimosa, désolé de vous décevoir, n'est pas originaire du sud de la France. Et oui, il a été importé d'Australie au 19e siècle. Alors cette fleur d'or décorait les jardins des somptueuses villas de la Riviera, mais ne supportant pas la captivité des enclos, la plante s'est enfuie pour coloniser les collines de la région. Bien aidée par le climat méditerranéen et des sols riches, le mimosa a conquis les paysages et nos esprits, car cette fleur couleur soleil est devenue un symbole de la Côte d'Azur.
1: Et c'est pour ça que Mandelieu organise la fête du mimosa.
2: Et oui, au début du XXe siècle, dis-toi que l'exportation du mimosa devient la principale activité de la commune. Des bouquets sont envoyés aux quatre coins de la France, voire de l'Europe, apportant un peu de notre soleil chez nos voisins au temps grisâtre. Et depuis 1931, Mandelieu organise chaque année une fête spectaculaire qui émerveille petits et grands. Cette tradition presque centenaire est devenue un moment phare de la ville, même si on se rappelle que malheureusement la fête a dû s'arrêter pendant une dizaine d'années à cause d'une mauvaise récolte et des incendies. C'est finalement en 1996 que Mandelieu a pu célébrer à nouveau le mimosa.
1: C'est assez récent et d'ailleurs cette fleur ne sert pas qu'à faire des bouquets ou à décorer les chars de la fête.
2: Et on peut tout faire avec du mimosa. On le retrouve dans des parfums célèbres comme Givenchy, mais on le retrouve aussi dans nos assiettes. Vous connaissez tous l'œuf mimosa.
1: Oui.
2: Bon, là, c'est un mauvais exemple parce que là, c'est vraiment un œuf maillot saupoudré avec du jaune qui évoque un œuf mimosa. Par contre, vous pouvez vraiment en faire des beignets, voire des confiseries.
1: C'est vrai.
2: Bref, c'est un plaisir pour les yeux et les papilles. Et si vous voulez tout savoir sur cette fleur emblématique, ne loupez pas la fête du mimosa à Mandelieu, car c'est bien évidemment
1: une bonne raison d'aimer la Côte d'Azur.
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4: Bonjour, je m'appelle Jérémy Ferrier, j'ai 40 ans, je vis à Port-Camargue, et je suis soigneur animalier à l'Institut Sicorium du Roi du Roi depuis 15 ans.
5: Comment on se dit, petit, je veux faire ça comme métier? Vous vous rappelez du moment qui a été le déclic?
4: Je pense que c'est une vocation et je me rappelle très bien du moment. À l'époque, j'étais au CP et j'ai reçu un papier du Marineland où j'ai vu tous les mammifères marins et je sais qu'à ce moment-là, je me suis dit, c'est ça que je veux faire plus grand.
5: Est-ce que c'était compliqué à atteindre votre rêve? Les profs vous ont soutenu dans le projet?
4: On va dire qu'il y a maintenant plus de 20 ans que je fais ce métier. Du coup, à l'époque, le métier était moins connu que maintenant. Et quand j'ai demandé pour m'orienter, on m'a dit, tu veux être éleveur, c'est ça? De chiens, de chats? J'ai dit non, je veux travailler en parc zoologique ou en aquarium. Et du coup, ils m'ont dit, mais il faut être vétérinaire pour ça. Ce qui était totalement faux. Du coup, au début, oui, j'ai dû galérer, enfin, m'orienter vers un schéma plus classique. Et enfin, j'ai pu faire un stage au Sicorium où j'ai rencontré les soigneurs et eux m'ont dit quelle formation fallait faire pour devenir soigneur.
5: Vous dites quoi le matin en vous réveillant?
4: Le matin, quand on arrive, on se dit qu'on a de la chance d'être là déjà, de travailler avec des animaux sauvages. C'est quand même une chance. Surtout, la première chose que je me dis, c'est est-ce que tout le monde va bien?
5: C'est quoi le meilleur souvenir que vous avez eu avec les animaux où on se trouve là au Sicorium? Il y a des otaries, il y a des phoques. Vous avez forcément un souvenir inattendu avec eux?
4: Oui, il y a un souvenir plutôt marquant qui c'était avec mes otaries. Il y avait le mâle dominant et deux femelles. Il y a une femelle qui commençait à être un peu agacée. Du coup, elle n'écoutait plus trop et j'ai eu le mâle dominant qui s'est mis entre elle et moi. pour pouvoir recadrer la femelle et la session s'est très bien terminée.
5: C'est quoi le message que vous avez envie de faire passer à la radio ?
4: Le message que j'ai envie de faire passer, c'est qu'il faut respecter la vie animale, végétale, que les aquariums et les parcs zoologiques servent à sensibiliser les gens à cette vie-là et à pouvoir les voir en vrai. Je pense que c'est notre rôle. D'éducation.
5: C'est quoi qui vous impressionne le plus chez ces animaux ?
4: C'est déjà leur adaptation à l'eau. Ils ont des capacités exceptionnelles de nage. La proximité qu'on peut avoir avec eux, quand on les connaît bien et qu'on passe beaucoup de temps avec eux, la confiance qu'ils peuvent nous donner.
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6: Timéo, le chasseur.
7: Il était 5 heures du matin, on avançait dans les marais, couvert de brume.
6: Révélé par The Voice Kids, Timéo Béas est un jeune chanteur originaire de Cran. L'interprète de Canaillou a aussi su séduire les studios Disney en prêtant sa voix au personnage de Mufasa, le roi lion.
7: Marchait devant dans les roseaux.
6: Pour l'un de ses enregistrements, il rend hommage à Michel Delpech.

0: c'était Timéo.
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3: Quand il va fromer le thé au lapin, il faudrait pas qu'il se sauve.
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3: Un thé, c'est un toit, un abri, où qu'on renferme les bestiaux pour qu'ils soient bien à l'abri de la pluie, des renards, et puis dans le temps des loups. Allez donc savoir pourquoi qu'on parle du thé au lapin, du thé au chief, du thé au cochon, puis quasiment jamais du thé aux ouailles, aux poules, aux vaches ou aux chevaux. Une histoire de thé qui se raconte dans le pays fort. Avant que je vous la raconte, faut juste savoir que quand ils boivent une tisane, ils disent pas, par exemple, boire du tilleul, mais boire sur le tilleul. Logique, on boit l'eau qu'a passé sur les plantes. Alors c'est l'histoire d'un pourvieux qui avait mal au vent. Il s'en va voir la guérisseuse, elle la regarde, puis elle y dit « Va avec à rentrer chez vous, puis boire sur le thé. » Il connaissait pas ça, le thé. Ça fait qu'il retourne chez eux, puis le v'là qui joge sur le thé au cochon en qu'une chopine de jus de poume. Adam, il a attrapé la fouère. Mais il avait plus mal au ventre. Comme quoi, il y a que la fouette qui saute. Quand on était jeune, le samedi soir, on allait chez les uns ou chez les autres pour fêter les anniversaires. Chez nous, il y avait deux autos. Une 404 puis une camionnette. Oh mon pas, il voulait bien nous prêter la grosse auto quand que c'est qu'il en avait pas besoin. Sinon, on prenait la camionnette ou que c'est qu'on s'entassait. Et puis dame, on rigolait. Sauf une drôlière qu'elle appelait ça le thé au chief. Puis qu'elle voulait pas y monter. Ça fait qu'une fois, elle est à la fête en vélo, à 15 km. Ah dame, quand elle est arrivée, on avait fini de manger le gâteau. Puis c'était quasiment l'heure de repartir. Eh ben vous me créerez si vous voulez, mais pour le retour, à la base, vous voulez qu'on les ramène et les pissons vélo dans le thé à chieuve.

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1: Le quotidien d'une personne en situation de handicap, et plus précisément en fauteuil roulant, quelles sont les difficultés du quotidien? Est-ce que c'est galère? C'est ce qu'on va découvrir parce qu'aujourd'hui, j'ai testé pour vous un trajet en fauteuil roulant. J'ai rendez-vous à la radio en centre-ville du Mans, c'est là que je retrouve Damien Loison-Planchon.
2: Bonjour, bienvenue dans mon quotidien de personne en situation de handicap.
1: Damien a 38 ans et le syndrome de Hartnup avec une neuropathie. Ancien informaticien de métier, il est touché par cette maladie très rare. À sa connaissance, c'est même le seul cas en France. Il enchaîne

0: Donc les hôpitaux, les spécialistes et les soins du quotidien, en attendant que la recherche avance. Tout un ensemble lourd à porter, auquel s'ajoute le stress de tous les jours lorsqu'il sort en extérieur. Et pour m'en rendre compte, je vais donc le raccompagner chez lui, ce qui implique de passer par la tant redoutée avenue Bollée et ses travaux. C'est parti, on démarre.
1: Là tu vois, il y a un exemple, c'est que tu vois le trottoir devant, il est rehaussé. Donc là moi je vais m'amuser parce qu'il va falloir que je fasse arrêter tout le monde pour pouvoir faire un demi-tour.
0: Et très vite, je me rends compte des difficultés. Poubelles mal rangées, voitures mal garées, trottoirs abîmés. La liste est très longue et ça devient vite un parcours du combattant.
1: T'as pas le choix, en fait, t'es obligé d'être vigilant sur tout. C'est hyper lourd et puis c'est surtout hyper fatigant et hyper énergétique de réfléchir à comment je fais pour aller d'un point A à un point B en prenant le temps, entre guillemets.
0: Avec parfois l'obligation de devoir prendre des risques parce qu'au fur et à mesure qu'on avance, on arrive sur l'avenue Bollée et problème, certains trottoirs ne sont pas adaptés. Donc, Damien doit aller sur la route.
1: Oh. Voilà, et puis alors ça, les voitures qui te klaxonnent alors que, tu fais comme tu peux.
0: Heureusement, Damien garde le sourire, mais il me fait prendre conscience de tous ces petits détails auxquels on ne prête jamais attention. Exemple, les petites marches des devantures d'établissement.
1: Ça, c'est un cabinet de kiné, regarde, t'as deux marches.
0: Et ces petites marches, ça prive carrément Damien de pouvoir accéder à certains commerces tout simples, à commencer par une boulangerie devant laquelle on passe sans pouvoir s'arrêter. Et Damien m'explique que le problème de ces sols mal entretenus, c'est que ça use les pneus plus vite. Au bout de plus d'une demi-heure, on arrive enfin à destination, mais comble du sort, son entrée est en travaux depuis le mois de juin et il est obligé de passer par le parking. Preuve qu'il reste encore du travail en matière d'accessibilité. Et à ce propos, à partir du début d'année 2026, avec son association Les Étincelles 72, ils vont distribuer des flyers
1: à tous les ERP, tous les établissements en soins du public, pour leur dire comment faire les aménagements. Penser à nous, c'est penser aux autres, c'est-à-dire penser aux personnes âgées qui sont en déambulateur, c'est penser aux dames qui sont avec des fauteuils. C'est penser à tout ça.
0: Et pour y penser, quoi de mieux que le Téléthon qui se mobilise dans toute la Sarthe? Alors, ce quotidien de personnes en fauteuil roulant, c'est testé, mais avec toutes les galères, il y a encore du boulot, et ça, c'est pas approuvé par Ici-Même.
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3: Il y a des coins de chez vous, vous vous y baladeriez il y a 90 ans, vous les reconnaîtriez pas parce que la ville est en perpétuelle évolution. Et puis il faut dire que la Seconde Guerre mondiale, par chez nous, elle a un peu chamboulé certains de nos jolis coins. Eric, le gars que je vais vous présenter, il est à la fois amoureux du passé et du présent.
4: C'est toi ?
3: On a rendez-vous au Parvis, le bistrot de la rue du Maréchal Foch.
4: Ça va, Eric ?
5: Ça va, merci, et toi ?
4: Il y a de la vie, hein, aujourd'hui.
5: Il y a de la vie, et oui, il fait beau, c'est magnifique, c'est une belle ville.
3: Le Parvis a installé des eaux de téléphérique sur le trottoir. On s'y installe pour boire un coup.
4: C'est bien, là. Ça devrait être pas mal.
3: On va pas y rester bien longtemps.
4: Bah, on va peut-être faire un petit tour à un moment, tu montres un coin ou deux, non ?
5: Ouais, c'est ça.
3: Ah, voilà le serveur.
4: Qu'est-ce que tu veux, toi ?
5: Un diabolomante, s'il vous plaît.
3: Et toi ?
4: Qu'est-ce que vous avez avec des bulles ?
5: Du champagne.
3: Ce sera une limonade, s'il vous plaît.
4: Légère, voilà.
3: Son truc à Eric, c'est l'histoire.
5: Ça m'a toujours un peu passionné. Alors, je me suis d'abord intéressé à ma généalogie, qui m'a ouvert l'esprit sur l'histoire en général et sur l'histoire locale, pour le coup, parce qu'on recherche un peu ses origines et donc sa propre histoire. Et je suis tombé sur une photo de Louviers ancienne. Je me suis dit, mince, ce serait pas mal de faire un parallèle entre la nouvelle et l'ancien lieu.
3: Ah bah, v'là nos verres.
4: Merci, Mathieu.
5: Merci à vous.
3: Voilà ce qu'il fait, Eric. Il trouve de vieilles photos de Louviers et il les refait avec le point de vue d'aujourd'hui. Puis il les poste et les commente sur Insta et Facebook, ce qui lui permet
5: de se rattacher à l'histoire, se dire que mince, il y avait ça là il n'y a pas longtemps, et le fait de me remettre dans les mêmes conditions, dans le même plan de vue, ça me donne un peu cette impression de toucher du doigt ce qui a été créé, ce qui a été fait, et ce qui malheureusement est beaucoup détruit ou ce qui a changé, forcément.
3: Mathieu vient nous rendre la monnaie. Oui,
4: merci Mathieu. Merci.
3: Donc Eric refait aujourd'hui des photos prises hier.
5: Voilà, s'il faut, je ramène un escabeau parce que une photo a été prise, par exemple, au premier étage d'un bâtiment qui n'existe plus, et ben je reviens avec mon escabeau parce que j'aime bien vraiment me remettre exactement dans les mêmes conditions. C'est mon petit kiff à moi, hein, bien sûr, mais pour le coup, j'ai commencé à le partager, et puis fil en aiguille, je crois que ça a plu aux gens.
4: Tu ne te contentes pas d'exposer des photos comme ça, tu expliques, tu racontes des histoires autour de ça.
5: Alors effectivement, j'explique et je raconte des histoires, mais je ne suis pas historien, je le dis, hein, je prends ce qui a déjà été fait par des historiens, et je source en fait mes données comme ça.
3: Allez. Allons faire un petit tour.
5: Donc là, on arrive dans une rue, la rue du Matré, qui est une rue très très très connue et très ancienne de Louviers, au carrefour en fait de la rue du Marché aux œufs et de la rue du Matré, et à cet endroit-là, il y avait avait un vieux manoir qui datait du XVIe siècle environ.
3: Il y avait un manoir ici ?
5: Un manoir, oui. Ça a été édifié par les archevêques de Rouen, si je ne dis pas de bêtises.
3: À la place du restaurant japonais ?
5: C'est ça, ça empiétait sur le restaurant et un peu sur la rue.
3: Alors là, quand tu fais la photo avant, après, il faut avoir de l'imagination pour arriver à faire connecter les deux photos. Quoi. Tu l'as faite cette photo-là ?
5: Oui, oui, je l'ai faite.
3: Changement de décor ?
5: On est cette fois sur la place du Parvis, là où on était tout à l'heure, avec un autre restaurant qui était très connu aussi, l'hôtel du Mouton d'Argent, dans lequel Victor Hugo est venu passer une nuit.
3: Nous voilà sur la place du marché. C'était couvert ici, là.
5: Exactement, il y avait une halle en fait, mais qui était deux fois plus petite que celle qui est actuellement. Là aussi, c'était un très très bel endroit, très apprécié de tous les commerçants, puisqu'ils avaient l'obligation de venir faire leur étal chaque samedi matin.
3: Pour voir les photos d'Eric, vous tapez Louvier avant-après sur Insta ou Facebook.
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6: Oui, j'adore. Ouais.
7: Pourquoi est-ce qu'on chante? Et qu'est-ce que ça peut apporter le fait de chanter?
6: De donner de l'ambiance. Ouais. De s'amuser.
7: Prenons le problème à l'envers et on va arriver à l'homme. Pourquoi les oiseaux chantent?
8: Pour appeler les autres oiseaux.
9: Pour qu'ils donnent à manger. J'ai faim.
10: On peut se tutoyer?
11: Ouais.
10: Sympa. T'es lourd.
11: Mais j'ai quand même faim.
9: Ils appellent les oiseaux. Ils disent j'ai faim. Vous pouvez me donner à manger? Est-ce que vous êtes partis pour aller partir me prendre à manger?
7: Donc tu penses que les oiseaux chantent pour demander à manger?
8: Oui. Pour nous réveiller peut-être. Bah aussi des fois ils chantent le midi pour dire s'il y a un danger ou pas.
7: Et donc nous, pourquoi est-ce qu'on chante? Vous aimez chanter?
9: Oui, j'adore. Ouais.
7: Et à part ça, tu chantes quoi quand tu chantes?
9: Je sais pas, Pierre Garnier. Chaque seconde est

0: Et pourquoi tu chantes et pourquoi tu... Qu'est-ce que ça t'apporte en fait?
1: Pour s'amuser, pour nous donner de la joie.
0: Est-ce que ça fait du bien par exemple de chanter?
1: Oui, ça délibère les émotions.
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1: Une escapade très nature aujourd'hui, à la découverte des tourbières des Landes. C'est une spécificité de notre département, un milieu préservé. Karine Dos Santos est naturaliste au département des Landes.
2: Ah, les tourbières, elles sont plutôt nichées au cœur du massif landais. Ce sont des véritables joyaux écologiques. Ce sont des zones humides qui sont composées d'un sol qu'on appelle la tourbe. Cette fameuse tourbe est constituée de 20 à 30% de débris de végétaux et de 70 à 80% d'eau. Les végétaux qui composent cette tourbe sont essentiellement des sphaignes, donc ce sont des mousses de la famille des bryophytes. Et la particularité de ces mousses, c'est que ce sont des véritables éponges. Elles sont capables d'absorber jusqu'à 30 à 40 fois leur poids en eau. Alors, pour un titre d'information, un tapis de sphène de 1 mètre carré de surface sur 20 cm de hauteur peut stocker jusqu'à 70 kg d'eau. Et forcément, ces sphènes vont interagir avec le milieu en absorbant des sels minéraux, en échangeant des ions, ce qui va conduire de façon simplifiée, parce que c'est un peu plus complexe au niveau chimique, à acidifier ces milieux. Donc, on a généralement des tourbières landaises qui sont plutôt acides, avec des pH de 4 à 5, donc relativement acides, ce qui va induire des conditions de vie très particulières pour les espèces qui vont y vivre. On va dire qu'une tourbière est active si les sphènes continuent à se développer. Par contre, si elles commencent à régresser, elles vont plutôt être en voie de dégradation. Et à ce moment-là, on va voir d'autres espèces apparaître, des bruyères, du chouin noirâtre, de la moulinie, des arbustes tels que les saules, voire du piment royal, et forcément tout le cortège d'espèces qui vont avec. Donc on va diviser deux catégories en fonction de l'alimentation en eau, celles qui vont être alimentées par les fameuses nappes phréatiques, les nappes souterraines, et celles qui vont être plutôt alimentées par le réseau hydrographique ou les eaux de ruissellement. Donc ça va être plutôt des tourbières qu'on va trouver en proximité des rivières ou en périphérie des étangs. On va pas oublier le secteur des Barthes de la Dour, qui est quand même très connu et qui surtout regorge de tourbières. Mais on va dire que les espèces les plus impressionnantes pour les enfants, notamment quand on fait des animations scolaires, ce sont les fameuses plantes carnivores. Drosera, donc les Drosera à feuilles rondes et à feuilles intermédiaires, et la grassette du Portugal. Au niveau de la faune, on a le fameux lézard vivipare qui va être inféodé à ce type de milieu, et certaines libellules, dont la Cordulea corfin et le fameux papillon emblématique un peu des tourbières, qui est le fadet des lèches, dont le département a une responsabilité assez forte pour sa conservation.
1: En raison de la fragilité du milieu, une seule tourbière est ouverte au public, la tourbière de l'Estanque à Metz, aménagée avec panneaux, pontons d'observation, circuit de randonnée et accessible aux personnes à mobilité réduite. Recommandée par Ici Gascogne.
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3: C'est bien Laetitia, c'est mieux.
4: Ça fait décharger toute la semaine là. C'est très bien. Ah oui.
3: Et qu'est-ce que tu me fais alors?
4: C'est pas évident, hein.
3: Oui.
4: Le faire de la contrée, c'est pas évident.
3: Est-ce que tout le monde est OK?
5: Virginie et vous.
6: La danse country est arrivée en France dans les années 90. Et depuis, les chiffres augmentent. En 2022, il y avait 4 millions d'amateurs en France, plutôt dans les campagnes et autour des villes. Qu'on se le dise, la country est une danse populaire. La preuve, à Saint-Pargoire, gros village de 2500 habitants dans le canton de Gignac. C'est là, dans la salle Max Pox, que Céline Cabel donne ses cours hebdomadaires. 3 cours d'1 heure, le soir, du plus simple au plus avancé. Quand on arrive, le cours a déjà commencé, zut. Thierry, le technicien, va vite poser sa perche au-dessus de la tête de l'animatrice. En face d'elle, une vingtaine de femmes de 35 à 75 ans, pantalons, petites bottines et chapeau de cow-boy sur la tête. L'ambiance est à la fois joyeuse et studieuse.
3: Est-ce que tout le monde a compris les pas, la danse? Si vous devez parler, c'est maintenant.
6: Vous vous taisez à jamais.
3: Je mets la musique.
6: Je m'approche rapidement de Régine, Josiane et Séverine.
7: Bonjour mesdames. Toutes les trois, vous avez déjà le t-shirt? C'est obligatoire quand on est là, on a le t-shirt?
8: Let's go girls.
9: C'est-à-dire nous, ça fait 3 ans déjà.
10: Et puis on fait des démonstrations dans la rue, pour le carnaval, les associations.
7: Et le t-shirt, c'est très drôle, c'est un chapeau de cow-boy sur des Santiago, et il y a marqué Let's go girls, c'est le titre de Shania Twain. Et alors vous, c'est venu comment la country? Parce que vous dites que ça fait 3 ans, donc dès qu'elle est arrivée, vous avez tout de suite embrayé.
9: Oui, ça m'a tenté, je suis venue.
7: C'est génial.
10: J'ai fait les 3 premiers cours gratuits. Pour voir si vraiment ça nous plaît ou pas, il faut quand même. C'est pas évident, hein.
7: Ouais.
10: De faire de la contrée, c'est pas évident.
8: Puis il y a une bonne ambiance, donc voilà.
7: Oui, puis la salle, même la salle, je la trouve sympa. Elle est très haute de plafond, la salle. Il y a des poutres en bois. Ça fait pas la salle un peu où tu te gèles au mois de novembre, tu t'attends.
10: Figurez-vous que l'année dernière, on était dans une salle comme ça.
7: Ah, moche.
10: Une grande salle moche.
11: Allez, on y va. En ligne, nickel. Mon premier cours de country, il y a 22 ans, c'était cette danse-là, Duchesse. J'en ai les larmes aux yeux, parce que ça me fait nostalgique.

0: Les nouvelles du mois de septembre.
1: Ah ouais.
0: Et le reste, ben, ce sont des anciennes. On est sur notre troisième année d'association Country Saint-Parois. Troisième année. Troisième année.
1: Donc ça finit par se savoir.
0: Oui.
1: Il y a du monde.
0: Le bouche à oreille fonctionne bien dans les villages.
1: Alors que le premier cours est terminé, les filles enchaînent avec le deuxième. Visiblement, personne n'a envie de partir.
0: Comment on reste au niveau 2? Yes.

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2: C'est la Camini Minute, votre chronique de la joie et de la bonne humeur. Comment ça va les amis? Enfin, je dis comment ça va les amis, je pourrais dire CMTV. Oui, parce que je ne sais pas si vous avez remarqué, mais je ne sais pas si c'est la nouvelle génération, mais il y a des gens, quand ils parlent, ils mettent de moins en moins de voyelles, de moins en moins de lettres. Pour dire « il n'y a rien », ils disent « il y a R ». Pour dire « mort du rire », ils disent « MDR ». Pour dire « péter de rire », ils disent « PTDR ». Et pour dire « à ce qui paraît », ils disent « à skip ». Il y a de moins en moins de lettres, de moins en moins de mots. Mais si on continue comme ça, ils vont parler comment dans 10 ans, les gens? C'est quoi cette façon de parler, là? Je veux dire, il n'y a rien, c'est pas une longue phrase. Je comprends qu'on veuille écourter des trucs, mais il n'y a rien, c'est pas long, il y a R. Comment on va parler dans 10 ans? Moi, je dis... on parle de plus en plus des extraterrestres et des ovnis. Moi, je pense que si les extraterrestres viennent sur Terre, c'est à cause des gens qui parlent comme ça, qui réduisent les mots. C'est quoi cette façon de parler, franchement? C'est abusé, quoi. Parler français, c'est une belle langue, le français. Il y a R, MDR, PTDR, ASKIP, il est BG pour dire beau gosse. Mais c'est bien de dire qu'on est beau gosse, ça fait plaisir d'entendre beau gosse. C'est plus plaisant que BG. Ils enlèvent les voyelles comme ça. Ça me rappelle les films coquins qu'on voyait sur Canal+, au début du mois, le samedi du mois, quand c'était encrypté. Vous rappelez ça? Faites pas semblant. Lui, à tous les auditeurs d'ici Picardie, vous aussi, vous êtes tombés au moins sur du crypté sur Canal+, dans les années 90. Et ben c'est pareil, cette nouvelle façon de parler là. Des mots courts, de plus en plus courts. Et d'ailleurs, même les rappeurs de nos jours ont des noms d'artistes de plus en plus courts. ZKR, PLK, SCH, MHD. Après, il y en a qui gardent même les voyelles. Gims, Jules, Vald. Et bien sûr, on terminera par les groupes asiatiques, les Coréens de BTS. Alors eux, ils n'ont pas mis de voyelles, mais BTS, c'est quand même Bac plus 2.
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4: Bonjour Olivier, vous nous racontez une expérience professionnelle aujourd'hui.
3: Oui, linguistico-professionnelle. Mais blé. Aujourd'hui, je vais vous raconter l'histoire d'une jeune kiné qui s'est installée à Saint-Étienne, toute fraîche diplômée et persuadée que chez nous, tout le monde parlait comme dans les manuels de l'école de kiné. Le travail, pas de souci, elle en a d'abord, comme tous les kinés. Mais ce qu'elle n'avait pas prévu, c'était une aide pour les séances de traduction simultanée en gaga. Premier cas, un patient vient pour une rééducation à une prothèse de hanche. Il s'assied, soupire et déclare « Mon problème principal, c'est que j'arrive plus à m'acacasser. » « À vous quoi ?» qu'elle lui rebique, perplexe. « Ben, à mettre un cacasson, pardi. » Et là, notre kiné reste planté, croyant qu'il parlait d'un nouveau mouvement de yoga. Alors qu'en fait, bien sûr, il voulait juste s'accroupir. Deuxième séance de la matinée, deuxième quiproquo. Une patiente entre en se tenant le dos et lui dit « Ma sciatique, elle m'a fait kiné !» La jeune praticienne la regarde, ébahie. « Ah, vous vous êtes découvert une vocation ?» Mais la patiente ne voulait pas dire kiné au sens de kinésithérapeute, mais bien kiné, Q-U-I-N-E-R, qui veut dire gémir, pleurer, couiner. La jeune femme s'imaginait qu'à peine arrivée, la patiente voulait lui faire de la concurrence. Troisième épisode, un monsieur arrive, pas très en forme, et déclare « J'ai du mal à me concentrer sur les exercices, j'ai le bas beau depuis quelques jours. » Et la kiné de rebiquer « Mais si vous avez le bas du corps qui est beau, c'est plutôt positif, non ?»